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1: Il est 2h15 du matin. Attention à la météo. Cette nuit, on a de la pluie dans plusieurs secteurs avec des averses importantes en ce moment sur une partie de l'autoroute A6 en Bourgogne. C'est le cas notamment dans le secteur de Beaune, du côté de Châlons, dans le secteur de Tournu également. En gros, entre Mâcon et Beaune sur l'autoroute A6, soyez très prudents, on a de fortes averses, des averses également sur une partie de l'autoroute A36 du côté de Dole. Évidemment, soyez prudents lorsque vous traversez ces zones de pluie. Vous ralentissez pas plus de 110 km/h. Et puis une information pour vous qui circulez en ce moment dans le département du Rhône, en région lyonnaise, au nord-ouest de Lyon. Si vous êtes sur l'autoroute A89 et si vous comptez emprunter la sortie numéro 40 pour Tassin la demi-lune, attention, il y a du monde juste après cette sortie numéro 40. Une intervention est en cours en ce moment avec les pompiers et les policiers sur place. Une information à présent, travaux, sachez qu'en Bourgogne, en Saône-et-Loire, sur l'autoroute A6 en direction de Paris, sachez que la sortie numéro 29 pour Mâcon Sud sera fermée les nuits du 7, 8 et 9 septembre prochain. Donc ce sera cette semaine, de ce lundi, ce mardi et ce mercredi, la nuit uniquement de 21h à 6h du matin. Fermeture de la sortie 29 pour Mâcon Sud, vous ne pourrez pas non plus rentrer sur l'autoroute A6 via cette entrée 29 de Mâcon Sud.
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1: Et rendez-vous effectivement sur la page Facebook Autoroute Info, rendez-vous aussi sur notre application mobile pour avoir tous les détails sur ces zones de chantier, sur ces zones de travaux qui peuvent entraîner par moment des fermetures. Allez, l'information trafic reviendra sur Autoroute Info au plus tard à 2h30. Autre sujet à présent, premier trajet vers la fac, l'école ou le travail. En cette période de rentrée, de jeunes conducteurs prennent leur indépendance au volant. Alors, quel modèle de voiture séduisent le plus les nouveaux titulaires du permis? Élément de réponse avec Jérémy Esclavard.
2: La première voiture dans la vie d'un automobiliste, c'est un achat important dont on se souvient toute sa vie. Et selon plusieurs études, c'est la Clio qui occupe la première place du classement des véhicules les plus assurés par les jeunes conducteurs. Et cela fait plusieurs années que cela dure. Les Clio 2, 3, 4 et maintenant 5 sont sur la plus haute marche du podium depuis de nombreuses années. Toujours chez la marque Losange, la Twingo dernière génération tire aussi son épingle du jeu auprès des nouveaux conducteurs. Les Peugeot 208 et 207 sont également très appréciés. Les deux citadines de la marque Lyon séduisent les automobilistes débutants grâce à leur design et à leur prix sur le marché de l'occasion. Dans le top 10, on retrouve aussi la Citroën C3, l'Opel Corsa, la Toyota Yaris ou encore la Golf et la Polo de chez Volkswagen. Sans surprise, les jeunes conducteurs se tournent plutôt vers des citadines compactes. Elles sont en effet moins chères à l'achat, à assurer et à entretenir.

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1: Merci d'être avec nous, il est 2h30 du matin. Côté météo cette nuit, attention, on a par endroit de fortes averses, alors pas sur toutes les autoroutes que vous empruntez en ce moment, mais dans certains secteurs très très localisés, c'est le cas notamment sur l'autoroute A36 en ce moment, attention, dans le secteur de Dole. On a également de la pluie du côté de Chalon-sur-Saône, avec de fortes averses dans ce secteur, du côté de Chalon, dans le secteur de Beaune, de Dole, sur une partie l'autoroute A5, également de l'humidité en ce moment du côté de Chaumont, entre Langres et Troyes. Évidemment, à chaque fois lorsque vous traversez ces zones de pluie, vous soyez bien prudent et ralentissez pas plus de 110 km/h. Au nord-ouest de Lyon, sur l'autoroute A89, à la sortie de l'autoroute A89, il y a une intervention qui se poursuit en ce moment suite à un incendie qui s'est produit tout à l'heure. Sachez qu'il y a du monde qui intervient à la sortie de l'autoroute A89, si vous en prenez à la sortie numéro 40 pour Tassin, la demi-lune. Attention, il y a beaucoup de monde donc à la sortie avec l'intervention des pompiers et des gendarmes. Partout ailleurs, ça se passe bien, c'est calme cette nuit sur les autoroutes que vous empruntez en ce moment. Une idée de sortie à présent sur Autoroute Info. Myriam Boyel vous emmène faire un tour au nord de la Bourgogne au musée du Pays Châtillonnais.
2: Le musée du Pays Châtillonnais, c'est l'endroit où on peut venir admirer le fameux cratère de Vix. C'est un gigantesque vase en bronze ayant été découvert en 1953 dans la tombe de la mystérieuse Dame de Vix. Laurie Voiseux, adjointe au patrimoine.
3: On ne connaît rien sur la Dame de Vix. On est à l'époque celte, donc on est en moins 460. Et à cette époque, ici, en tout cas chez les Celtes, on n'a pas d'écrit. On ne sait pas son prénom, on ne sait pas pourquoi elle avait un tel pouvoir. Tout ce qu'on sait, c'est ce que la recherche va nous apporter, donc les recherches ADN. Maintenant, on sait qu'elle n'a pas eu d'enfant. Elle est décédée assez jeune, entre 35 et 50, 40 ans. Voilà, c'est tout ce qu'on peut apprendre sur elle. On sait qu'elle est d'une région montagneuse, mais c'est que du travail sur l'ADN.
2: Quant au vase de Vix, s'il donne une indication sur le pouvoir de la défunte et sur les échanges avec la Méditerranée à cette époque, il est surtout mondialement connu pour ses caractéristiques et ses mensurations hors normes. Laurie Voiseux.
3: C'est le plus grand cratère au monde. Il fait 1,63 m de haut. Il est unique au monde de par sa taille, et on se rend pas compte comme ça à l'œil nu, mais il fait qu'un millimètre à 1,3 m d'épaisseur. Donc c'est vraiment une prouesse technique à l'époque de réaliser quelque chose de si grand et si fin. Et on a tout un travail de décor avec la frise et les anses, qui sont des objets qui sont massifs et qui sont lourds. Donc on a plus de la moitié du poids qui est sur le haut du cratère.
2: Un cratère, c'est une sorte de vase, mais à quoi ça sert exactement?
3: Alors le cratère, c'est son nom scientifique. Les cratères, ça fait partie du service à boire chez les Grecs. Ça sert à mélanger le vin et l'eau. Mais on ne sait pas vraiment si lui, il a pu servir pour mélanger le vin et l'eau, parce que de par sa finesse, il a une contenance de 1100 litres, il n'aurait certainement pas pu contenir la pression du liquide.
2: Pour admirer le trésor de Vix de plus près et en apprendre plus sur l'histoire de la région, de la préhistoire jusqu'à l'empire napoléonien, rendez-vous au musée du Pays Châtillonnais, au nord de la Bourgogne.

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1: Il est 2h45 du matin, pas d'évolution, c'est toujours calme hein, cette nuit sur le réseau autoroutier sur lequel vous êtes en ce moment. Trafic fluide, mais avec des conditions météo un petit peu dégradées par endroits. On a de la pluie, notamment en Côte d'Or, sur une partie de l'autoroute A36. Attention si vous êtes du côté de Dole, sur l'A36, l'autoroute A39 également, puis sur l'autoroute A6 également du côté de Beaune, ou encore dans le secteur d'Auxerre. Un peu d'humidité également, je le vois sur mes cartes météo ici en studio, un petit peu d'humidité également sur une partie de l'autoroute A5 entre Langres et Troyes. Mis à part cela, je vous le disais, ça se passe bien cette nuit sur votre trajet. Un mot à présent sur ces travaux nocturnes qui auront lieu cette semaine. Sachez que toutes les nuits de cette semaine, à partir de demain soir, sur l'autoroute A43 entre Lyon et Chambéry, les bretelles d'entrée et de sortie du diffuseur numéro 9 seront fermées entre 21h et 6h du matin. Sachez également que les deux premières nuits de cette semaine, donc à partir de demain soir, la nuit de lundi à mardi, puis la nuit de mardi à mercredi, le tunnel du Fréjus sera fermé entre la France et l'Italie. Le tunnel du Fréjus sera fermé de 22h à 6h du matin dans les deux sens de circulation. Et puis enfin, sur l'autoroute, une information qui concerne l'autoroute A40. Sachez que les trois premières nuits de cette semaine, l'autoroute A40 sera fermée en direction de Chamonix entre 20h30 et 6h du matin, entre la sortie numéro 13 Saint-Julien-en-Genévois et la sortie 13.1 pour Archamps.
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1: Et je vous retrouverai au plus tard à 3h pour un nouveau point trafic. Lorsque l'on voyage en véhicule électrique, mieux vaut s'arrêter plus souvent pour effectuer des recharges à 80% que de charger complètement sa batterie. On en parle avec Adeline Després.
2: Pour voyager loin, il faut ménager sa monture. Cela vaut particulièrement pour les batteries des véhicules zéro émission. Les explications d'Emmanuel Flao, président de Retrofleet, spécialisé dans la conversion électrique des véhicules thermiques.
3: Tout ce qui se passe sur les batteries, ce qu'il faut garder en tête, c'est que c'est des réactions chimiques, c'est des ions qui transitent d'une paroi à une autre. Les constructeurs, leur travail, c'est de calibrer ces réactions chimiques pour qu'elles durent le plus longtemps dans le temps. On parle de durée de vie de la batterie. Ces réactions chimiques, elles n'aiment pas avoir une réaction qui est à 100%. Donc la recharge à 100% aura tendance dans le temps à dégrader les batteries. Donc c'est-à-dire que vous avez l'option d'aller jusqu'à 100%. Il est préférable de rester sur du 80% pour permettre à cette batterie de durer le plus longtemps.
2: À noter que la recharge de 0 à 80% est assez rapide sur les bornes très haute puissance, entre 20 et 30 minutes suivant le véhicule. Elle est par contre beaucoup plus longue, entre 80 et 100%.

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1: Au cœur de la nuit, on est là pour vous accompagner, il est 3h.
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1: 3h du matin, évidemment, c'est très calme à cette heure-ci hein, sur le réseau autoroutier que vous empruntez en ce moment. Côté météo, attention à la pluie que l'on a en ce moment en Bourgogne, dans le secteur d'Auxerre, sur l'autoroute A6. Hein, soyez prudents, adaptez bien votre vitesse, ne roulez pas trop vite. On a également de la pluie du côté de Dole, sur l'autoroute A36, ou encore sur l'autoroute A39, également dans le secteur de Poligny ou de Lons-le-Saunier, avec même par moments de fortes averses. Soyez très prudents. Adaptez bien votre vitesse. Hein, je vous le disais, pas plus de 110 km/h lorsque vous traversez ces zones de pluie. Et puis une information carburant. Tiens, si vous circulez en ce moment en Bourgogne, dans le secteur de Beaune, sachez qu'il n'y a plus du tout de carburant de disponible à la station service de Beaune-Merseuil. C'est au kilomètre 111 sur l'autoroute A6. L'information en trafic reviendra sur Autoroute Info au plus tard, tout à l'heure, à 3h30. La sécurité dans les tunnels autoroutiers demande une attention particulière. Les opérateurs des postes de commandement y sont formés soigneusement. Présentation de leur travail avec Lionel Favre, technicien sécurité trafic sur l'A40. C'est un reportage d'Olivier Noël.
2: L'autoroute A40 entre Saint-Martin et Bellegarde, et nous appelons cette section la zone sensible. C'est-à-dire qu'on a des procédures particulières en cas d'événement sur cette zone.
3: Avec donc des outils spécifiques pour les opérateurs du poste de commandement, comme cet écran avec le schéma détaillé des tunnels, ses portes de secours, ses téléphones et ses extincteurs.
2: Il s'agit là du synoptique de la gestion technique centralisée. C'est une vue d'ensemble de tous les équipements qui permet à l'opérateur, en un coup d'œil, de détecter une ouverture de porte, un décroché extincteur, un appel SOS, et surtout de localiser précisément l'endroit où le client sera.
4: Et ça permet de voir où il faut intervenir.
2: Voilà, directement, ce sont des capteurs qui lui remontent une alarme, et ensuite, grâce à la vidéo, il peut regarder et analyser la situation.
4: Alors ici, je vois un écran avec plein de couleurs différentes, ça clignote, qu'est-ce que c'est?
2: Donc oui, l'opérateur a ce qu'on appelle une détection automatique d'incidents. Ce sont donc tout un réseau de caméras tunnels qui vont détecter automatiquement des situations anormales en tunnel. Ça peut être un véhicule qui va s'arrêter sur une voie, un objet sur la chaussée, un piéton qui se promène. On peut détecter un accident, on peut détecter de la fumée. Donc c'est un outil précieux pour l'opérateur.
4: Si ça arrive, qu'est-ce qui se passe? Il y a un signal sonore lumineux?
2: Oui, voilà, on a un signal sonore. Et donc la caméra concernée est projetée sur un autre écran, en plus grand. Directement, l'opérateur, en un coup d'œil, visionne l'alarme et pourra ensuite agir sur sa gestion technique centralisée, couper en quelques secondes une voie de circulation ou même complètement un tunnel grâce à des barrières type SNCF. Et donc, il a aussi accès à toutes les fonctionnalités du tunnel, la ventilation, l'éclairage, l'accès au groupe électrogène. Il peut vérifier que tous les équipements sont opérationnels 24 heures sur 24.
4: Ça demande une sacrée formation, ça, parce que c'est quand même une responsabilité aussi.
2: Oui, la formation opérateur tunnel est vraiment spécifique et quand même très très longue. Il faut environ un an pour être à peu près opérationnel et serein dans son poste.
3: Un travail qui se fait en lien étroit avec les cadres d'astreinte, les patrouilleurs, les pompiers et la gendarmerie.

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1: Et pour commencer, on va commencer par cette information très importante.
2: Alerte, véhicule à contresens.
1: Un véhicule circule à contresens depuis quelques minutes sur l'autoroute A71. On est dans le département du Cher sur l'autoroute A71. Soyez très prudents si vous circulez en ce moment en direction de Clermont-Ferrand. Vous risquez de croiser une voiture qui roule donc à contresens sur la 71 direction Clermont-Ferrand. Une voiture circule à contresens. Ne dépassez pas, respectez bien les distances de sécurité. Et si possible, arrêtez-vous dans la prochaine aire de repos ou de service. Je vous le rappelle, ça vous concerne. Si vous circulez en ce moment sur l'autoroute A71 en direction de Clermont-Ferrand, entre la sortie numéro 7 pour Bourges et la sortie numéro 9 pour Vallon-en-Suye et Forêt de Troncet, je vous tiendrai informé de l'évolution de la situation, bien sûr. Et dans le reste de l'actualité autoroutière, eh bien écoutez, ça se passe bien partout ailleurs. Le trafic est fluide, avec toutefois des conditions météo un petit peu dégradées, de la pluie en Bourgogne, sur une partie de l'autoroute A6, du côté d'Avallon. On a également des de la pluie, oui, du côté de Besançon, sur l'autoroute A36, des précipitations encore également en ce moment du côté de Beaune et de Lons-le-Saunier. L'information trafic reviendra dans les toutes prochaines minutes et je vous tiens bien sûr informé sur Autoroute Info de l'évolution de la situation, surtout par rapport à ce contresens dont je vous parlais il y a un instant. Allez, on va maintenant faire un petit peu de tourisme sur Autoroute Info. La vallée de la gastronomie s'étend de Dijon à Marseille et regorge d'artisans qui subliment les produits du terroir. Au sud de Valence, sur la mythique route nationale 7, l'établissement Aix et Terra promet une pause savoureuse. On en parle avec Vincent Serrano.
3: Première fois, je viens de Dunkerque.
4: Philippe, client du restaurant, venu avec sa femme, ils ont encore 900 km à faire.
3: On a sorti de l'autoroute et puis on a fait le plein et puis on a trouvé comme ça par hasard.
4: Pour eux, la pause, c'est ici au restaurant Aix, A-I-X, Aix et Terra.
3: Takari, du bœuf froid, impeccable, délicieux, avec du parmesan, impeccable, des pommes sautées, c'est délicieux.
4: À l'origine de ce lieu hybride, restaurant-épicerie ouvert en 2015, il y a un couple, Richard et Marina Alibert.
5: On est à la fois artisan, fabricant de sauces, condiments. On est un restaurant qui va utiliser les sauces de l'atelier. Alors nous, on appelle ça la table épicerie, etc. Un aspect très bistronomique de la cuisine française et provençale, qui est magnifié par les produits que nous fabriquons.
4: Justement dans la
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1: Attention si vous êtes en ce moment en région lyonnaise à l'est de Lyon sur l'autoroute A432. Attention en direction de Grenoble au kilomètre 15, c'est-à-dire un petit peu après la barrière de péage de Labouasse. Il y a une voiture qui est arrêtée sur la voie de droite, à cheval sur la voie de droite et sur la bande d'arrêt d'urgence. Donc soyez bien attentifs, serrez bien sur les voies les plus à gauche dans ce secteur à l'est de Lyon sur l'autoroute A432 en direction de Grenoble, au kilomètre 15, un petit peu après la barrière de péage de Labouasse.
4: Jusque-là, vous allez voir.
5: Mon préféré, ça reste simplement la raviole de la mère Maurie avec la tapenade noire, etc.
6: J'aime beaucoup les ravioles à la tapenade noire, c'est tout simplement.
7: Comme Richard.
6: Ah, je le savais pas.
5: Elle m'a piqué ma recette. Je trouve autre chose. Bon, alors, je vais prendre la crème de parmesan au citron de menton, moi.
7: Avec les ravioles.
5: Avec une salade César.
7: Ah, vous voyez, vous avez le même goût tous les deux.
6: Bah, oui, c'est bizarre.
4: L'atelier Aix et Terra se situe à Saulx-sur-Rhône, sur la Nationale 7. Mais aussi sur les terres de la raviole à Romans-sur-Isère, à 49, sortie 7.
6: Bon appétit!

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1: L'information trafic à 3h45 et je vous rappelle tout d'abord cette information importante si vous circulez en ce moment sur l'autoroute A71.
2: Alerte, véhicule à contresens.
1: Une voiture circule en ce moment à contresens dans le département du Cher sur l'autoroute A71. Ça vous concerne si vous circulez sur l'A71 en direction de Clermont-Ferrand. Soyez très prudents, ne dépassez pas, respectez bien les distances de sécurité et si possible arrêtez-vous dans la prochaine aire de repos ou de service. Je vous tiens informé dès que j'ai du nouveau sur Autoroute Info. Sur le reste du réseau autoroutier que vous empruntez en ce moment, ça se passe bien avec quand même attention des conditions météo qui sont dégradées. On a des averses orageuses en ce moment sur une partie de la Bourgogne. Ça vous concerne sur l'autoroute A6 du côté de Semur en Aussois, du côté d'Avallon, dans le secteur de Beaune et de Châlons. Entre Beaune et Châlons, on a en ce moment de fortes averses. Soyez prudents, de la pluie également du côté de Besançon sur l'autoroute A36. Et puis pour être tout à fait complet, je vous rappelle la présence de ce véhicule en panne à l'est de Lyon. On est dans le département du Rhône, à l'est de Lyon, sur l'autoroute A432 en direction de Grenoble. Attention, à la hauteur du 8,15 km, un petit peu après la barrière de péage de Labois. Il s'agit d'une voiture qui est arrêtée sur la voie de droite à cheval entre la voie de droite et la bande d'arrêt d'urgence. Un mot à présent sur ces travaux qui auront lieu la semaine prochaine en Haute-Savoie. Sachez que toutes les nuits de cette semaine, l'autoroute A40 sera fermée de 21h à 5h du matin en direction de Chamonix au niveau du diffuseur numéro 20 de Sallanches. Une déviation sera mise en place et elle vous sera indiquée sur les panneaux lumineux qui enjambent les autoroutes. Et puis les trois premières nuits de cette semaine, l'A40 sera fermée en direction de Chamonix de 20h30 à 6h du matin. L'A40 sera fermée cette fois-ci entre la sortie 13 pour Saint-Julien-en-Genévois et la sortie 13.1 pour Archamps, toujours en raison de travaux.
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1: Rendez-vous également sur notre application mobile pour avoir tous les détails sur ces zones de travaux qui peuvent entraîner des fermetures ponctuelles. Autre sujet à présent, les tunnels sont souvent un passage obligé sur le réseau autoroutier. Petit rappel des règles à suivre dans les tunnels, petit rappel avec Hugo Amiot.
3: Dès l'entrée du tunnel, retirez vos lunettes de soleil et allumez vos feux de croisement. Respectez scrupuleusement la signalisation et les limitations de vitesse. Gardez vos distances de sécurité. Il est strictement interdit de s'arrêter ou de faire demi-tour. En cas de panne ou d'accident, allumez immédiatement vos feux de détresse. Garez-vous le plus à droite possible sur la voie d'urgence si elle existe. Coupez le moteur, enfilez votre gilet jaune et si c'est sûr, quittez le véhicule pour rejoindre un point d'évacuation. Pour alerter les secours, privilégiez les téléphones de secours installés dans les tunnels plutôt que votre portable. Ils permettent une localisation précise et évitent la saturation du réseau. Si un incendie se déclare, la priorité absolue est l'évacuation. Suivez les panneaux vers les issues et galeries de secours. Ne tentez pas de combattre seul un grand feu. Suivez les consignes de l'opérateur. Les secours n'interviendront qu'après s'être assuré que l'ouvrage est vide. Des règles simples à connaître avant de franchir votre prochain tunnel.

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1: Et on poursuit la nuit ensemble. Merci d'être avec nous, il est 4h.
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1: 4 heures du matin et pour commencer, je vous rappelle cette information.
2: Alerte. Véhicule à contresens.
1: Un véhicule circule à contresens en ce moment dans le département du Cher. Hein. Soyez toujours très prudents si vous êtes en ce moment sur l'autoroute A71 dans le Cher. Et si vous circulez sur l'autoroute A71 en direction de Clermont-Ferrand, vous risquez donc de croiser une voiture qui roule à contresens. Soyez très prudents, ne dépassez pas. Respectez bien les distances de sécurité et si possible, arrêtez-vous dans la prochaine aire de repos ou de service. Évidemment, dès que j'ai du nouveau, je vous tiens informé dans les toutes prochaines minutes sur Autoroute Info. Dans le reste de l'actualité, attention à la météo que l'on a cette nuit avec de la pluie dans certains secteurs, de la pluie notamment en Franche-Comté sur l'autoroute A36 entre Belfort et Dole, notamment dans le secteur de Besançon. On a de la pluie également du côté de Beaune, de fortes averses en ce moment dans le secteur de Beaune et du côté de Dole sur l'autoroute A6 également dans le secteur d'Avallon et de Semur en Aussois. Évidemment, soyez prudents lorsque vous traversez ces zones de pluie, adaptez bien votre vitesse, ne roulez pas trop vite, hein, pas plus de 110 km/h. Et puis pour être tout à fait complet, je vous rappelle également la présence de ce véhicule en panne sur l'autoroute A432. On est en région lyonnaise, à l'est de Lyon, sur la 432 en direction Grenoble, au kilomètre 15, un petit peu après la barrière de péage de la Boisse. Une voiture qui est arrêtée sur la voie de droite à cheval entre la voie de droite et la bande d'arrêt d'urgence. Allez, je vous retrouverai dans les prochaines minutes pour un nouveau point trafic. Vous restez avec nous. Si votre voiture est éraflée, sachez que tout n'est pas perdu. Paulin Caillard vous donne quelques astuces qui peuvent vous permettre d'économiser un coûteux passage chez le garagiste.
3: Ne vous en faites pas, rayer sa voiture, ça arrive à tout le monde.
4: Regardez bien cette carrosserie, ça c'est la portière. Le coup de clé, ça on le connaît, c'est le traditionnel. Hop, il est là.
3: Et pour peu que votre rayure soit l'œuvre d'un artiste super subtil, s'en débarrasser est une priorité. Mais aller chez le carrossier, ça peut coûter très, très cher.
5: 5 000 euros, 10 000 euros, 100 000 euros, 600 000 euros et même 2 millions d'euros.
3: Heureusement, il y a des dégâts que vous pouvez effacer vous-même.
6: Tout va s'arranger, vous allez voir, tout va s'arranger.
3: Avant tout, il faut commencer par déterminer à quel type de rayure on a affaire.
7: Alors, qu'est-ce qu'on a ?
3: Passez votre ongle sur l'endroit endommagé et s'il accroche, c'est qu'il faudra aller chez le garagiste car c'est la peinture qui est atteinte. Les dégâts que vous pouvez réparer vous-même sont ceux qui ne touchent que le vernis qui est la première couche qui recouvre la carrosserie. Quand il est endommagé, il peut être restauré grâce à différents produits et techniques à la maison, ce qui peut faire disparaître ses rayures. Première astuce, le polissage.
8: À l'occasion, je vous mettrai un petit coup de polish.
3: Commencez par bien nettoyer la zone endommagée, puis poncez-la doucement avant d'appliquer une fine couche de produit polish. Il n'y a plus qu'à laisser sécher, puis à lustrer, et normalement, le polish aura comblé la rayure. Si vous ne pouvez pas acheter de polish, astuce numéro 2, le dentifrice.
9: T'aurais pas du dentifrice là, je suis à sec.
10: Prends-en sur le rebord des lavabos, il en reste toujours un peu. Tiens, là.
3: Appliquez-en sur la rayure avec un chiffon humide et propre, sans dépasser. Une fois sèche, essuyez la zone et normalement, votre éraflure aura été effacée. Mais si jamais votre lavabo aussi est à court de dentifrice, astuce numéro 3, la cendre de cigarette. Même procédé, prenez un linge propre et humide, saupoudrez-le de cendre et tamponnez doucement votre rayure. Essuyez et constatez le résultat.
8: Vous voyez l'automobile derrière moi ? Ça fait un petit moment que je l'observe.
11: Eh bien,
8: elle est absolument impeccable.
3: Évidemment, ce ne sont pas des solutions miracles. Mais sur les plus petites rayures, ça peut vraiment faire la différence, comme à la revente de votre voiture, par exemple. 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
1: L'information trafic à 4h15 avec un trafic fluide cette nuit. Pas de difficulté particulière à vous signaler. La principale difficulté que vous pouvez rencontrer, eh bien, c'est la météo avec par endroit de la pluie. On a même de fortes averses. Attention si vous êtes en ce moment sur l'autoroute A36 en Côte d'Or entre Beaune et Dole. Soyez très prudents. Adaptez bien votre vitesse. Ne roulez pas trop vite. Pas plus de 110 km/h lorsque vous traversez ces zones de pluie. On a de la pluie également sur une partie de l'autoroute A31 entre Dijon et Nancy et puis également dans le secteur de Besançon. Un mot à présent sur ces travaux qui auront lieu la semaine prochaine en Bourgogne, dans le secteur de Chalon-sur-Saône. Dans le secteur de Chalon-sur-Saône. Sachez qu'en raison de travaux, cette semaine, la nuit de 21h à 6h du matin, la sortie 25.2 de Chalon-Centre sera fermée. Et puis, un petit peu plus au sud, cette fois-ci, sachez que cette semaine, la nuit également, la sortie 29 de Mâcon Sud sera fermée de 21h à 6h du matin en raison de travaux. Et puis toujours en raison de travaux, cette fois-ci dans les Alpes, sachez que le tunnel du Fréjus sera fermé de demain soir dans la nuit de lundi à mardi, puis dans la nuit de mardi à mercredi, fermeture du tunnel du Fréjus entre la France et l'Italie entre 22h et 6h du matin.
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1: Souriez, vous êtes filmé sur l'autoroute. De très nombreuses caméras sont en effet braquées sur les véhicules en circulation. Alors pour quelle raison? Franck Pélissier a posé la question à Sarah Moiroux des autoroutes APRR.
2: Les caméras, il y en a pour redonner de l'image au PC de gestion des trafics. Il y a des caméras qui derrière ont des systèmes de détection automatique d'incidents pour alerter, notamment dans les tunnels. De la caméra pour communiquer avec l'automobiliste sur une voie de péage quand il était en difficulté. Il appelle à l'interphone et la caméra permet de le voir, de l'avoir en visuel, voire de lire des documents qu'il va présenter. Les caméras qui peuvent lire des plaques minéralogiques également pour nous aider à définir la transaction. Voilà, la finalité des caméras est multiple, mais c'est vrai qu'on en a un petit peu dans tous les domaines.
3: La vidéosurveillance représente également une source essentielle d'information pour les journalistes d'Autoroute Info qui peuvent en temps réel suivre l'évolution d'un événement, arrivée des secours sur un accident, ramassage d'un objet sur la chaussée ou encore formation d'un bouchon. Rappelons toutefois que quel que soit leur usage, ces images issues de la vidéosurveillance sont strictement encadrées par la CNIL afin de garantir le respect de la vie privée des usagers.

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1: Il est 4h30 du matin. On a une météo dégradée hein, cette nuit avec pas mal de pluie en ce moment dans le secteur de Besançon. De fortes précipitations également. Soyez prudents du côté de Dole sur l'autoroute A39 et l'autoroute A36. Avec de la pluie également sur l'autoroute A31 au nord de Dijon, entre Dijon et Langres. Évidemment, à chaque fois lorsque vous traversez ces zones de pluie, il faut ralentir. Hein, adapter bien votre vitesse, pas plus de 110 km/h. Et puis dans le sud-ouest de la France, vous nous écoutez peut-être en ce moment sur l'autoroute A65 entre Bordeaux et Pau. On n'a pas de la pluie, mais on a du brouillard sur cette autoroute A65 entre Bordeaux et Pau. Donc là encore, soyez très prudents. Donc vous l'avez compris, des conditions météo un petit peu dégradées cette nuit. En revanche, côté circulation, pas de bouchons évidemment à vous signaler à cette heure-ci. C'est encore très calme sur le réseau autoroutier que vous empruntez. Allez, on vous emmène à présent au nord de l'Italie. La vallée d'Oste jongle entre tradition et modernité grâce au savoir-faire de ses artisans. Vincent Serrano s'est rendu sur place, écoutez.
2: Dans son atelier de création à Ost en Italie, on retrouve un artisan valdôtain réputé pour la qualité de son travail du fer forgé. Démonstration avec la confection d'une feuille de lierre.
3: Alors là, ils sont déjà découpés, les petites feuilles de lierre.
2: On est avec Michel Favre ici à Ost, artisan de fer depuis 7 générations.
3: Je vais mettre à chauffer dans la forge.
2: Ça chauffe. Hein.
3: Je vois que le fer c'est déjà rouge. Je peux commencer à travailler. Je peux me concentrer plus sur la forme de la feuille et la faire devenir comme si c'était né sur l'arbre.
2: Oui, qu'elle ne soit pas toute droite, qu'elle soit un peu courbée.
3: Alors je commence par...
2: Travaille sur les pointes.
3: Oui, sur les pointes.
2: Travaille sur la tige.
3: Oui. Et voilà.
2: Le savoir-faire des artisans de la vallée d'Ost s'exprime aussi avec d'autres matériaux. Jean-Paul Vaille, directeur de l'artisanat valdôtain.
4: La plupart des choses sont en bois, mais on a aussi du fer, on a de la céramique, on a du verre, on a de la laine, on a du chanvre, on a des dentelles. Il y a beaucoup de choses.
2: Et le grand défi à venir, c'est se renouveler, innover pour attirer une nouvelle génération de jeunes artisans tout en conservant la tradition de cette vallée d'Ost.
4: On est en train de chercher d'aider les jeunes à commencer une activité d'artisanat qui peut donner beaucoup de satisfaction. On est en train de faire de façon que l'artisanat soit vu comme une activité belle, pas seulement de la poussière, des laboratoires sombres. Non, selon nous, l'artisanat, c'est magnifique.
2: La fameuse foire de Saint-Ours d'Ost est attendue chaque début d'année. Les talents y exposent leurs plus belles œuvres. Pour s'y rendre, traverser le tunnel du Mont-Blanc, et la vallée d'Ost s'offrira à vous.

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1: L'information en trafic à 4h45 du matin avec toujours de la pluie cette nuit dans de nombreuses régions. C'est le cas notamment en Franche-Comté sur l'autoroute A36, quasiment sur toute la longueur de l'autoroute A36, hein, de Beaune jusqu'à Mulhouse, en passant par Besançon, par Belfort également. On a pas mal d'humidité. Attention, de la pluie également sur l'autoroute A31 avec des averses orageuses par moment sur l'autoroute A31 du côté de Langres, et puis pas mal d'humidité également dans les Alpes. Soyez prudents si vous êtes en ce moment sur l'autoroute A43 par exemple, du côté de Chambéry ou encore dans le secteur d'Albertville, et puis du côté de Grenoble également. Voilà, de la pluie sur de nombreuses régions cette nuit, vous l'avez compris. Soyez prudents à chaque fois lorsque vous traversez ces zones de pluie, vous ralentissez pas plus de 110 km/h. Et puis dans le sud-ouest de la France, sur la 65, l'autoroute A65 entre Bordeaux et Pau. Cette fois-ci, ce n'est pas de la pluie que l'on a, c'est du brouillard avec une visibilité un peu réduite. Là également, soyez prudents. Mis à part la météo, ça circule bien cette nuit. En tout cas, pas de bouchons, pas d'embouteillage, évidemment, à vous signaler à cette heure-ci. J'en profite à présent pour vous rappeler ces travaux qui auront lieu cette semaine, la nuit, avec de nombreux chantiers nocturnes. Ce sera le cas, par exemple, sur l'autoroute A40. Sachez que toutes les nuits de cette semaine, l'autoroute A40 sera fermée de 21h à 5h du matin en direction de Chamonix au niveau du diffuseur numéro 20 de Sallanches. Une déviation sera mise en place via le réseau secondaire. L'autoroute A40 toujours sera fermée. Alors les trois premières nuits de cette semaine, fermeture de la 40 en direction de Chamonix, toujours entre la sortie 13 pour Saint-Julien-en-Genévois et la sortie 13.1 pour Archamps. Fermeture les trois premières nuits de cette semaine de 20h30 à 6h du matin. Et puis dernière information, toujours des travaux, mais cette fois-ci en Bourgogne, en Saône-et-Loire. Sachez que la sortie 29 pour Mâcon Sud sera fermée cette semaine, la nuit également. Les trois premières nuits de cette semaine, fermeture de la sortie 29 de Mâcon Sud de 21h à 6h du matin.
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1: Avec l'avènement du véhicule électrique se pose un nouveau problème, la dépendance à la Chine pour se fournir en batterie. C'est pourquoi l'IFP Énergie Nouvelle travaille sur des solutions pour les recycler. Denis Guillaume, directeur de recherche, est au micro de Franck Pellissier. Écoutez.
2: On travaille sur ce sujet depuis 2 ou 3 ans. Au niveau du groupe IFPEN, on a une filiale qui s'appelle Eurecat. Et l'enjeu pour cette filiale, c'est effectivement de proposer des solutions technologiques pour recycler les batteries.
3: On en est où aujourd'hui? Est-ce que ça se fait déjà en 2026 ou c'est encore pour l'instant de la prospective?
2: Alors en France, avec notre filiale, on est plutôt à l'échelle du concept de procédé. Et l'enjeu, effectivement, c'est de construire une installation industrielle pour permettre cette production de recyclage à grande série, en fait.
3: À quelle échéance?
2: Alors on travaille aujourd'hui sur un procédé qui pourrait être commercialisé à l'horizon 2030.
3: Et qui permettrait de recycler quoi? L'intégralité des batteries des véhicules électriques en circulation ou une part seulement?
2: L'enjeu, c'est effectivement de récupérer tous les métaux en fait de ces batteries de manière à avoir une certaine souveraineté en termes d'approvisionnement au travers de ce recyclage, de s'approvisionner en métaux pour refaire des batteries.

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1: Lundi 7 septembre, on commence la journée ensemble, il est 5h.
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1: 5h du matin, tout juste, avec une circulation fluide, évidemment, en ce tout début de journée, en cette fin de nuit. Pas de bouchons à vous à signaler, c'est encore très calme. En revanche, les conditions météo sont mauvaises dans de nombreuses régions, avec de la pluie, par exemple, en ce moment, en Franche-Comté, sur l'autoroute A36. Attention entre Dole et Mulhouse, notamment du côté de Besançon, du côté de Montbéliard également, ou encore dans le secteur de Mulhouse. On a par endroits de fortes précipitations, pas mal de pluie avec des averses orageuses également en ce moment sur l'autoroute A31 entre Langres et Nancy, et puis de la pluie également dans les Alpes du côté de Chambéry et de Grenoble. Évidemment, lorsque vous traversez ces zones de pluie, soyez prudents, vous ralentissez pas plus de 110 km/h. Et puis dans le sud-ouest de la France, sur la 65 entre Bordeaux et Pau, là c'est pas de la pluie que l'on a, c'est du brouillard avec une visibilité réduite. Là encore, ralentissez, soyez prudents et puis maintenez bien les distances de sécurité entre vous et les véhicules qui se trouvent devant vous. Et je vous parlais de la météo à l'instant avec de la pluie que l'on a ce matin sur de nombreuses régions. On reparlera de la météo d'ailleurs en détail tout à l'heure à 5h15 avec les prévisions complètes pour ce lundi 7 septembre. Ce sera avec Hélène Belgaout de Météo France. Vous restez avec nous. Je vous retrouverai également moi dans 3 minutes pour un nouveau point trafic. Tout d'abord, c'est la playlist de ce lundi matin avec Vanessa Paradis pour vous accompagner sur la route.

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1: Et en ce tout début de journée, le trafic est fluide, hein. Pas de bouchons à vous signaler, pas de difficultés majeures à vous signaler sur le réseau autoroutier que vous empruntez en ce moment. La principale difficulté que vous pouvez rencontrer, c'est la météo avec de la pluie en ce moment dans les Alpes, en Franche-Comté, également du côté de Besançon ou encore de Mulhouse. Des averses orageuses également du côté de Langres. Soyez prudents avec un peu de brouillard également dans le sud-ouest entre Bordeaux et Pau, évidemment. Adaptez bien votre vitesse, ne roulez pas trop vite lorsque vous traversez ces zones de pluie ou de brouillard. Je vous retrouverai à 5h15 pour un prochain point trafic.

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1: L'information trafic à quasiment 5h15 avec, attention, une voiture arrêtée depuis quelques minutes au bord de l'autoroute A5. On est en Haute-Marne sur l'autoroute A5 en direction de Paris. Au kilomètre 223, véhicules arrêtés sur la bande d'arrêt d'urgence, tout feu éteint. Comme il fait nuit, ça peut être un petit peu dangereux, donc soyez prudents si vous êtes dans cette zone sur l'A5 direction Paris en Haute-Marne, kilomètre 223, un petit peu après la bifurcation avec l'autoroute A31. Sur l'autoroute A31, justement, on a en ce moment de la pluie, donc soyez prudents avec même des averses orageuses dans certains secteurs très localisés entre Langres et Nancy. Soyez prudents. De la pluie également, pas très loin de Dijon, entre Beaune et Dole également, sur une partie de l'autoroute A36. Également de la pluie du côté de Belfort, de Besançon, de Mulhouse, et puis dans les Alpes également. Soyez prudents lorsque vous traversez ces zones de pluie, vous ralentissez pas plus de 110 km/h.
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1: Et justement, on va reparler de la couleur du ciel. De la pluie ce matin et même du brouillard dans certains secteurs. Comment tout cela va évoluer? On voit ça maintenant avec Hélène Belgaout de Météo France.
2: Cet après-midi, le soleil dominera sur l'Île-de-France et le centre Val-de-Loire, ainsi que sur le sud aquitain, après la dissipation des dernières grisailles matinales subsistant sur le sud-ouest. Plus à l'est, sur le Grand Est, la Bourgogne-Franche-Comté et l'Auvergne-Rhône-Alpes, le ciel sera plus chargé et des ondées potentiellement orageuses pourront se déclencher sur les reliefs des Alpes et du Massif central. Mais ces orages, en dehors de leur activité électrique, ne donneront que des cumuls de pluie faibles. Les températures maximales resteront chaudes, particulièrement sur les régions de l'Est et l'Auvergne-Rhône-Alpes. Elles atteindront 29 degrés à Paris, 31 à Bourges, Langres, Besançon et dans la région de Langon, 33 à Nancy et Mulhouse, 34 à Dijon, 35 à Clermont-Ferrand et 36 degrés à Lyon et à Grenoble. Bonne route avec Météo France sur Autoroute Info.
1: Allez, dans un instant, on vous donnera les bons réflexes à adopter avant de prêter son véhicule. Ce sera dans 3 minutes. On reparlera aussi de vos conditions de circulation, bien sûr. Mais tout d'abord, on voyage en musique. En ce tout début de matinée à 5h16, on écoute Christophe Maé.
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1: Avec des conditions de circulation qui sont bonnes, hein, pas de bouchons à vous signaler pour l'instant. Évidemment, ce tout début de matinée en cette fin de nuit, le trafic est fluide, mais de la pluie dans certains secteurs, dans certaines régions, notamment dans le nord-est de la France, du côté de Belfort et de Mulhouse. On a des averses orageuses également du côté de Langres. Pas mal de pluie également dans le secteur de Chambéry et de Grenoble. Évidemment, soyez prudents, ralentissez bien lorsque vous traversez ces zones d'humidité. On refera un point trafic plus complet sur Autoroute Info tout à l'heure à 5h30. Avant de laisser quelqu'un prendre le volant à votre place, certaines règles d'assurance sont à connaître avant de prêter votre voiture. Raphaël Giudicelli a contacté un expert pour nous dire comment éviter les mauvaises surprises. Écoutez.
2: Fabrice Trace, agent général d'assurance, bonjour.
3: Bonjour Raphaël.
2: Alors déjà, une question que beaucoup de monde peut se poser, est-ce que j'ai le droit de prêter ma voiture à ma famille ou à un ami par exemple?
3: Oui, j'ai le droit à partir du moment où ma voiture est assurée, bien sûr. Il faut juste que je vérifie auparavant que la personne est bien titulaire d'un permis de conduire en cours de validité.
2: Si jamais la personne à qui j'ai prêté mon véhicule a un accident, comment ça se passe? Que couvre mon assurance?
3: Alors, tout va dépendre de la formule d'assurance. Vous avez donc des assurances responsabilité civile, des assurances responsabilité civile incendie et vol, et ce qu'on appelle la tout risque, et professionnellement, nous on appelle ça l'assurance dommage tous accidents. Donc, à partir du moment où vous prêtez votre véhicule, le véhicule, s'il est assuré au minimum en responsabilité civile, c'est-à-dire pour les dommages que le conducteur du véhicule cause à des tiers. Donc ça, c'est l'assurance obligatoire minimale.
2: Et comment je peux connaître rapidement les conditions de mon assurance? C'est plus facile peut-être de leur passer un coup de téléphone.
3: Alors, soit vous passez un coup de téléphone, ça effectivement, c'est une bonne chose. Soit, ce qui est important aussi, c'est de regarder donc son contrat d'assurance. Un contrat d'assurance s'analyse de manière assez simple. Hein. Vous avez un document d'information préalable à l'assurance, résumé du contrat. Et puis, vous avez aussi donc les conditions générales qui sont l'ossature du contrat, donc l'ossature juridique du contrat.
2: Dernière question. En cas de contrôle routier, si j'ai emprunté le véhicule à un proche, je dois montrer quel document?
3: Alors, il y a eu une réforme et donc le certificat d'assurance, la carte, la fameuse carte verte, n'est plus obligatoire. On n'est plus obligé de la poser sur le pare-brise. Pourquoi? Parce que les forces de l'ordre ont le fichier des véhicules assurés. Ils peuvent consulter le fichier pour voir si le véhicule est véritablement assuré ou non.
2: L'Observatoire national interministériel de la sécurité routière estime qu'aujourd'hui, en France, environ 700 000 personnes conduiraient sans assurance.

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1: Il est 5h30, merci de commencer votre journée avec nous. Plusieurs informations à vous rappeler. Tout d'abord, si vous êtes en ce moment dans le département du Cher, attention sur l'autoroute A71 en direction de Clermont-Ferrand. Attention, tout près de la sortie numéro 8 pour Saint-Amand-Montrond, il y a un obstacle sur les voies. Alors il s'agirait peut-être d'un vélo qui est tombé sur les voies de circulation. Donc prudence dans le Cher sur la 71, direction Clermont-Ferrand, au kilomètre 252. On part à présent en Haute-Marne, sur l'autoroute A5, en direction de Paris, kilomètre 223, un petit peu après la bifurcation avec l'autoroute A31. Il y a une voiture qui est arrêtée depuis quelques minutes sur la bande d'arrêt d'urgence. La voiture a été tout feu éteint sur la bande d'arrêt d'urgence. Comme il fait nuit, c'est un petit peu dangereux, donc soyez prudents dans ce secteur. Et puis prudence également avec la pluie que l'on a dans certaines zones, avec des averses par moments assez intenses, hein, sur l'autoroute A31 par exemple, entre Langres et Nancy. On a de la pluie également en ce moment du côté de Belfort ou de Besançon. Un petit peu d'humidité également dans les Alpes, par exemple sur l'autoroute A41 et du côté de Grenoble. Et puis une information qui me parvient à l'instant, attention si vous êtes sur l'autoroute A480, on est dans le secteur de Grenoble justement, autoroute A480 en direction de Lyon au kilomètre 5, c'est-à-dire tout près de la sortie 3B pour Grenoble Centre. Il y aurait une voiture qui est en fait arrêtée dans la bretelle de la sortie 3B pour Grenoble. Allez, une toute nouvelle équipe va vous accompagner pour l'information trafic pour le restant de cette matinée. Si vous nous écoutez en ce moment dans le centre-est de la France, c'est Xavier Ferrand qui vous accompagnera dans les Alpes, en Savoie, en Haute-Savoie et en Isère. Ce sera avec Vincent Serrano. Et puis en Auvergne et dans le sud-ouest de la France, ce sera avec Hugo Amiot. Très bonne journée à tous, soyez prudents sur la route. La playlist vous accompagne à présent sur Autoroute Info. On écoute Miles Smith. Ouais.

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1: Un véhicule accidenté est stoppé sur la bande d'arrêt d'urgence de l'autoroute A6 en direction de Lyon, kilomètre 61. Pas de gêne directe au trafic donc, mais du monde à proximité des voies juste après la sortie numéro 14 pour Malesherbes. On en reparle sur Autoroute Info plus tard à 5h45.

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1: 6h moins le quart, le trafic s'écoule bien sur le réseau autoroutier que vous empruntez actuellement. Pas de difficultés particulières à vous signaler, en tout cas signalées par les services de sécurité, parce que côté météo, là en revanche, il peut y avoir des difficultés. En effet, il y a en ce moment des averses à caractère orageux. C'est particulièrement vrai sur l'autoroute A6 en région Île-de-France, en gros entre Courtenay et la capitale. Là, il y a de violents orages en ce moment dans cette zone, avec des chaussées particulièrement mouillées. Là, je le vois avec une caméra, par exemple, pas très loin de la barrière de péage de Fleury-en-Bière, vers le kilomètre 50. Et puis, c'est aussi le cas du côté de la Franche-Comté, de la Bourgogne, sur l'A36 entre Beaune et Mulhouse, ou encore sur l'A39 entre Dijon et Dole. L'A31 est concernée aussi entre Langres et Nancy. Donc, attention, si vous allez dans ces régions, attendez-vous à rencontrer parfois de violents orages. Donc il faudra bien adapter votre vitesse aux conditions météo que vous allez rencontrer. Et attention aussi parfois aux zones de travaux que vous pouvez rencontrer quand le nombre de voies est réduit, évidemment. La vitesse l'est aussi.
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1: Tout vélo en compagnie de Stromae, c'est à suivre tout de suite sur Autoroute Info.

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1: Les conditions météo vous incitent à la prudence en ce début de journée. Pas mal d'averses à vous signaler du côté de la région Île-de-France ou encore en Bourgogne et Franche-Comté. Ça tourne à l'orage, hein. Donc attention, ça peut être particulièrement violent. C'est le cas en ce moment en région Île-de-France, par exemple, entre Courtenay et la capitale. Et puis, notez aussi sur votre carnet de route qu'il y a pas mal de ruptures de carburant de sans-plomb. Globalement, sur beaucoup de stations dont les prix sont plafonnés, alors pas sur toutes, hein, par exemple sur l'autoroute A6 en direction de Paris, c'est le cas sur l'aire de la Couline au kilomètre 123 ou encore sur l'aire de Villabé au kilomètre 30 et puis en direction de Lyon, c'est le cas sur l'aire des Nice ou encore sur l'aire d'Achères qui se trouve après la barrière de péage de Fleury-en-Bière. On va maintenant justement du côté de la Seine-et-Marne pour visiter le château de Fontainebleau et Cadeline Després.
2: Tout commence ici, dans l'allée de l'entrée principale du château. Sylvain Moulaine, directeur de la communication.
3: Nous sommes ici dans la cour d'honneur qui est un peu la synthèse du château de Fontainebleau et de sa richesse. On a plusieurs bâtiments. On a un bâtiment qui date de François Ier, on a un autre qui date d'Henri II, on a une aile qui date de Louis XV et puis on a surtout la pièce phare de cette cour d'honneur qui est l'escalier en fer à cheval, hein, qui est mythique, hein, qui est connu de tous, construit par Louis XIII et sur lequel Napoléon, hein, donc cette grande figure historique que vous avez effectivement sur les panneaux d'autoroute, qui a fait ses adieux ici à sa vieille garde en 1814 avant de prendre l'exil.
2: Pénétrons ensuite sous l'escalier dans la chapelle de la Trinité, dont la voûte date d'Henri IV. Impressionnante de peintures et de stucs, elle porte l'empreinte de l'histoire au-delà de ses décors.
3: Le 5 septembre 1725, le roi Louis XV s'est marié ici à Fontainebleau. Pour la petite anecdote, les mémorialistes racontent que la reine, la future reine de France, quand elle est rentrée dans la chapelle, une fois arrivée à l'hôtel, eh bien, sa traîne était encore à l'entrée de la chapelle. Donc c'est vous dire la longueur de cette traîne de la future reine de France.
2: 1500 pièces, 5 cours principales. Il s'agit de la seule demeure royale, impériale et même papale à avoir été habitée pendant 7 siècles. Un véritable millefeuille historique.
3: Chaque souverain, à quelques exceptions près, a gardé, a conservé ce qu'avait fait son prédécesseur. Et donc, on a plutôt un amalgame de plusieurs architectures. Et donc, aujourd'hui, à la fois à l'extérieur, mais aussi à l'intérieur, c'est le seul château en France où vous passez de décors de la Renaissance qui vont jusqu'au décor du Second Empire.
2: Mais à Fontainebleau, il n'y a pas que le château qui se visite. Un musée est aussi consacré à Napoléon, sa vie personnelle et son destin politique. Le château abrite aussi 130 hectares de jardins et une salle de jeux de paume d'époque encore en activité. Un lieu qui vaut le détour, situé à une quinzaine de minutes de la 6.

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2: Les conditions météo sont à la une de l'actualité trafic en ce début de journée. Il y a des orages actuellement en Bourgogne-Franche-Comté et du côté de la région Île-de-France. Vous êtes notamment concerné par des averses en ce moment sur l'autoroute A36 entre Dole et Mulhouse, sur l'A31 entre Langres et Nancy, et puis en région Île-de-France sur l'autoroute A6 entre la sortie 17 pour Courtenay et l'arrivée sur Paris, mais aussi maintenant sur l'autoroute A5, puisque cette poche pluvio-orageuse continue à se décaler vers le nord-est et elle aborde maintenant l'autoroute A5, notamment du côté de Montereau. Attention, apparemment, il y a de violents orages parfois, donc adaptez bien votre vitesse aux conditions que vous allez rencontrer tout au long de votre parcours. Attention aussi si vous allez dans le sud de la France avec ces alertes qui restent en place. Ce Météo France laisse 6 départements en alerte canicule, de l'Ardèche jusqu'à l'Aude, en passant par exemple par le département du Gard. Donc si vous allez dans le sud de la France, pour l'instant, ce ne sont pas les orages qui vous poseront problème, mais plutôt la canicule. Et puis cette nouvelle information sur Autoroute Info qui s'affiche un instant sur mes écrans. Si vous roulez dans l'Ain sur l'autoroute A40 en direction de Paris, on me signale un obstacle sur la chaussée. C'est après la sortie numéro 7 pour Bourg-Sud, 6 km plus loin, A40 direction Paris, aux environs du kilomètre 162. Obstacle signalé sur la chaussée. On continue bien sûr à suivre l'évolution de vos conditions de circulation pour l'instant. Après avoir fait les premières parties de Clara Luciani ou encore de Feu Chatterton, il part maintenant seul sur la route de la musique. On retrouve tout de suite Teddy Bear sur Autoroute Info.

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1: Un obstacle est signalé dans l'Ain sur l'autoroute A40 en direction de Paris. On parle d'un pot d'échappement, possiblement sur les voies, un tout petit peu avant l'aire de service de Bourg-Jasseron. C'est après la sortie numéro 7 pour Bourg-Sud, A40, direction Paris, kilomètre 162. On en reparle dans les toutes prochaines minutes. D'ici là, les Beatles, à suivre juste après Chiran.

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1: Il est 6h15. Un pot d'échappement a été signalé sur l'autoroute A40 en direction de Paris. Ce serait aux environs du kilomètre 162 que cet obstacle a été signalé. 6 kilomètres après la sortie numéro 7 pour Bourg-Sud, l'obstacle a été signalé un peu avant l'aire de service de Bourg-Jasseron qui se trouve dans cette zone. Sur les autres axes que vous empruntez actuellement, on surveille de près les conditions météo qui ont un caractère orageux. Averses orageuses en ce moment sur l'autoroute A5 entre la bifurcation avec l'autoroute A19 et la capitale. Des averses, alors orageuses ou pas, ça dépend un peu des zones, mais des averses au sud de Nancy, sur l'autoroute A31 entre Besançon et Mulhouse, sur l'autoroute A36 ou encore du côté de Lons-le-Saunier, sur l'autoroute A39 du côté de la sortie numéro 9 ou de la sortie numéro 10 d'ailleurs, un peu plus au sud. En tout cas, c'est ce que je vois sur les images radar à notre disposition. Quelques gouttes aussi, visiblement, sur l'autoroute A40 et donc notamment sur la 39 autour de Dole, ça peut tourner à l'orage, tout comme c'est le cas en ce moment, donc en région Île-de-France.
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1: Comment vont évoluer ces conditions au fil des heures? Élément de réponse avec Hélène Belgaout de Météo France.
2: Cet après-midi, le soleil dominera sur l'Île-de-France et le centre-Val de Loire, ainsi que sur le sud aquitain, après la dissipation des dernières grisailles matinales subsistant sur le sud-ouest. Plus à l'est, sur le Grand Est, la Bourgogne-Franche-Comté et l'Auvergne-Rhône-Alpes, le ciel sera plus chargé et des ondées potentiellement orageuses pourront se déclencher sur les reliefs des Alpes et du Massif central. Mais ces orages, en dehors de leur activité électrique, ne donneront que des cumuls de pluie faibles. Les températures maximales resteront chaudes, particulièrement sur les régions de l'Est et l'Auvergne-Rhône-Alpes. Elles atteindront 29 degrés à Paris, 31 à Bourges, Langres, Besançon et dans la région de Langon, 33 à Nancy et Mulhouse, 34 à Dijon, 35 à Clermont-Ferrand et 36 degrés à Lyon et à Grenoble. Bonne route avec Météo France sur Autoroute Info.
1: L'actualité trafic revient dans les toutes prochaines minutes. Pour l'instant, elle sera présente à Charnelles et Mâcon le 18 septembre prochain en vendange musicale. On retrouve tout de suite Adèle Castillon sur Autoroute Info.

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1: Un pot d'échappement a été signalé sur les voies de l'autoroute A40 en direction de Paris. Ce serait aux environs du kilomètre 162, 6 km après la sortie numéro 7 pour Bourg-Sud. Que faut-il faire pour être certain d'avoir des pneus en bon état sur son véhicule? Raphaël Jouidicelli s'est rendu chez un spécialiste pour obtenir des réponses.
2: Avant de partir en vacances, c'est important de bien vérifier l'état de sa voiture et en particulier les pneumatiques pour éviter les crevaisons ou les sorties de route. Je suis avec Sébastien Vattier, responsable pédagogique pour Centaure Grand Est. Bonjour Sébastien.
3: Bonjour.
2: Pouvez-vous nous dire quelles sont les précautions à prendre avant de prendre la route au niveau des pneus? Comment on peut savoir si nos pneus sont usés?
3: Alors, les précautions à prendre, c'est d'abord vérifier l'état général des pneumatiques, notamment des flancs, s'assurer qu'il n'y ait pas de coupure, pas d'hernie. Et puis ensuite, au niveau de l'usure, on a sur les pneus des témoins d'usure classiques. Alors, on appelle ça témoins d'usure, mais c'est plutôt des témoins de légalité. Quand l'usure des pneus arrive aux témoins, ça devient illégal. Mais certains manufacturiers proposent des systèmes d'indicateurs d'usure avec des petites marches d'escalier, par exemple, ou alors des chiffres qui peuvent être gravés à des profondeurs différentes.
2: Un pneu usé augmente les risques de glissade et de crevaison. C'est possible aussi que le pneu éclate à cause de l'usure?
3: Alors oui, si vraiment le pneu est très très très très très usé et qu'on arrive jusqu'au treillis métallique et que l'on coupe, on use et on coupe le treillis métallique, ça peut aller à la crevaison. Mais la plupart des éclatements sont plutôt dus à des problématiques soit de pincement, soit de pression.
2: Avoir des pneus en bon état, c'est très important, mais il y a aussi autre chose qui est essentielle, c'est la pression. Comment on sait quelle pression on doit mettre?
3: Dans votre voiture, quand vous ouvrez la porte, sur la tranche de la portière ou de l'habitacle, vous avez un tableau de pression. Sur les voitures allemandes, ça peut être dans la trappe à essence. Et donc, vous avez les valeurs à respecter, des valeurs qui sont entendues à froid.
2: Et si on a des pneus sous-gonflés ou à l'inverse, des pneus qui ont trop de pression, quelles peuvent être les conséquences?
3: Alors, si le pneu n'est pas assez gonflé, on estime qu'à partir du moment où on a un quart de la pression en moins par rapport à la pression idéale, on commence à prendre le risque d'éclatement. Donc, on rentre dans une phase de risque d'éclatement. Pour ce qui est de la surpression, alors tout dépend de la valeur, mais si c'est quelques dixièmes de bar en plus, 0,2, 0,3, 0,4, on n'a pas de risque d'éclatement. Mais par contre, on pourrait avoir des problèmes d'inconfort, une voiture qui serait plus raide.
2: Merci Sébastien pour toutes ces précisions.
3: Merci à vous et bonne route à tous les auditeurs d'Autoroute Info.

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1: Un patrouilleur va traverser les voies de l'autoroute A40 en direction de Paris, peu après le kilomètre 162. C'est juste après, à hauteur de l'aire de service de Bourg-Jasseron, il va ramasser un obstacle qui se trouve sur la voie la plus à gauche. Donc il va devoir traverser à pied, bien sûr, sur l'A40 direction Paris. Patrouilleur sur place, donc peu après le kilomètre 162, c'est 6 kilomètres après la sortie numéro 6.

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1: Et nous sommes le lundi 7 septembre, il est 6h30 et on fait un point complet sur vos conditions de circulation avec un patrouilleur en intervention en ce moment sur l'autoroute A40 en direction de Paris après le kilomètre 162, 6 kilomètres après la sortie numéro 7 pour Bourg-Sud. Il y a un obstacle présent sur la voie la plus à gauche. Ensuite, eh bien, ce sont les conditions météo qui vous incitent à la prudence. Il y a des averses à caractère orageux. C'est particulièrement le cas en ce moment sur l'autoroute A5 entre la bifurcation avec la 19 et la capitale. Je vois aussi qu'il y a pas mal d'impact de foudre dans cette zone en ce moment. Donc il va falloir bien adapter votre vitesse. Des averses aussi que vous allez retrouver plus à l'est sur l'autoroute A31 au sud de Nancy, mais aussi sur l'autoroute A36 entre Besançon et Mulhouse. L'A39 n'est pas épargnée non plus du côté de Bourg-en-Bresse par exemple, ou encore sur l'autoroute A40. Puis quelques gouttes aussi maintenant du côté de la région lyonnaise. Donc vous l'avez compris, hein, selon votre destination, il y a quand même pas mal de zones où il va falloir adapter votre vitesse aux conditions météo. Et puis cette nouvelle information sur Autoroute Info qui vous concerne si vous circulez actuellement sur l'autoroute A39 en direction de Lyon. On nous signale un véhicule en panne peu après le kilomètre 12. Possiblement bande d'arrêt d'urgence normalement, mais peut-être en partie sur la voie de droite, donc attention quand même. Enfin, même s'il n'y a pas de gêne au trafic, de toute façon, il faut bien vous décaler sur la voie de gauche pour vous en éloigner. C'est sur la 39 direction Lyon, peu après le kilomètre 12, 5 kilomètres après la bifurcation avec l'autoroute A31. On s'intéresse maintenant à l'actualité nationale et internationale depuis la rédaction de France Info.
2: Et le sud et le sud-est de la France toujours sous la chaleur.
3: La Drôme, l'Ardèche, le Vaucluse, le Gard, l'Hérault et l'Aude toujours en vigilance orange à la canicule. Épisode de chaleur tardif selon Météo France, jusqu'à 39 degrés attendus localement. L'extrême droite aux portes du pouvoir en Allemagne dans la région de Saxe-Anhalt. L'AFD recueille 44% des voix, loin devant les conservateurs. Mais le parti pro-russe semble rater la majorité absolue de peu selon des résultats préliminaires. L'ancienne candidate à la présidentielle en 2007, Ségolène Royal dit avoir obtenu les parrainages nécessaires pour se présenter à la primaire du Parti Socialiste, primaire qui doit permettre de départager plusieurs candidats en vue de la présidentielle l'année prochaine en France. Et puis 125 hectares de végétation brûlée en vallée d'Aspe dans les Pyrénées-Atlantiques. Le feu n'était pas fixé hier soir. Le terrain est escarpé, ce qui complique l'intervention des secours.
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1: Vous pouvez le retrouver sur autoroute-info.fr. Il vous donnera quelques idées de voyage. Il vous emmènera d'ailleurs dans son pays d'origine, du côté de l'Égypte. On retrouve tout de suite Joseph Kamel. Bon, dans le cas présent, il n'est pas seul. Il est en compagnie de Vita sur Autoroute Info.

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1: Un patrouilleur est en intervention en ce moment sur l'autoroute A40 en direction de Paris. Il ramasse un obstacle, ou en tout cas il va essayer de ramasser un obstacle sur la voie la plus à gauche. Ça y est, c'est chose faite, donc plus de danger sur cette autoroute A40. Et puis en Côte d'Or, sur l'autoroute A39 en direction de Lyon, un poids lourd est signalé en panne peu après le kilomètre 12. Alors, normalement sur la bande d'arrêt d'urgence, mais bon, c'est pas encore confirmé, donc attention quand même, après le kilomètre 12, 5 km après la bifurcation avec l'autoroute A31. On continue, bien sûr, à suivre l'évolution de vos conditions de circulation au fil des minutes. On aura aussi, bien sûr, l'occasion de reparler des conditions météo. Il y a parfois des orages dans les régions où vous roulez actuellement. C'est le cas, par exemple, à la limite de la région Île-de-France et de la Bourgogne. On y reviendra, ce sera au plus tard à 6h45. D'ici là, Diana Ross à suivre, juste après Britney Spears.

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1: Un accident avec gêne à la circulation se serait produit sur l'autoroute A36 en direction de Lyon, peu après le kilomètre 93, 3 kilomètres après la sortie numéro 5 pour Baume-les-Dames. Il pourrait y avoir une voiture accidentée stoppée sur la voie de gauche et un poids lourd arrêté sur la bande d'arrêt d'urgence. Donc ça reste particulièrement dangereux. A36 direction Lyon, peu après le kilomètre 393, 3 kilomètres après la sortie numéro 5 pour Baume-les-Dames. On en reparle sur Autoroute Info dans deux

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1: Un accident a été signalé sur l'autoroute A36 à 6h44. C'est en direction de Lyon, après le kilomètre 93. Une voiture pourrait être stoppée sur la voie de gauche et un poids lourd sur la bande d'arrêt d'urgence. Les services de sécurité sont en route 3 kilomètres après la sortie numéro 5 pour Baume-les-Dames. Des véhicules en panne à proximité des voies de circulation. Ce sont des poids lourds sur l'autoroute A31 direction Nancy, kilomètre 91. C'est après la sortie numéro 5 pour Châtillon-sur-Seine, une vingtaine de kilomètres plus loin. Alors qu'en Côte d'Or, c'est sur l'autoroute A39 en direction de Lyon, après le kilomètre 12. C'est 5 kilomètres après la sortie, après la bifurcation entre l'A39 et l'A31 que vous devrez vous déporter sur la partie gauche de la chaussée pour vous éloigner de ce véhicule. Pour le reste, on surveille de près les conditions météo que vous rencontrez en ce moment tout au long de votre parcours, des pressions, des averses qui prennent parfois un caractère orageux. Donc il faut bien adapter sa vitesse. C'est particulièrement le cas en ce moment sur l'autoroute A5 entre la bifurcation avec l'autoroute A19 et l'arrivée sur Paris. Il y a visiblement en ce moment de violents orages dans cette zone. Des averses aussi plus au sud, du côté de Bourg-en-Bresse par exemple, sur l'A39 ou encore sur l'A40 ou encore autour de Lyon. Donc attention à bien adapter votre vitesse à ces conditions. Et puis notez que au-delà du réseau APRR, il y a déjà des perturbations à l'approche de Paris. Il faut une heure actuellement pour effectuer les 30 derniers kilomètres de cette autoroute A6. Et puis à noter sur votre carnet de route que la nuit prochaine, la sortie 29 pour ma consulte sera fermée sur l'autoroute A6 en direction de Paris pour permettre des travaux.
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1: Zao en compagnie d'MC Solar pour une reprise justement du Caroline d'MC Solar. C'est tout de suite sur Autoroute Info.

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1: Un patrouilleur est en pleine intervention sur la voie de gauche de l'autoroute A36 en direction de Lyon. Il neutralise la voie de gauche suite à un accident impliquant un poids lourd et une voiture. 3 km après la sortie numéro 5 pour Baume-les-Dames, il n'y a plus que la voie de droite pour circuler. Une voiture accidentée est stoppée sur la voie de gauche et un poids lourd est arrêté sur la bande d'arrêt d'urgence. Et puis dans les prochaines minutes, on parlera aussi des bouchons aux portes de Lyon qui sont au rendez-vous sur la 42 en direction du périphérique lyonnais ou encore en région Île-de-France sur les 30 derniers kilomètres de la 6. Et puis, on refera un point évidemment complet sur des conditions météo parfois délicates avec des averses qui prennent un caractère orageux. C'est notamment le cas en ce moment sur l'autoroute A5 entre la bifurcation avec la 19 et la capitale. Mais pour l'instant, et avant de revenir sur vos conditions de circulation, donc à 7h au plus tard, ou avant évidemment en cas d'urgence, nous partons maintenant à la citadelle de Besançon, dans le département du Doubs, du côté de la 36, pour découvrir son naturalium en compagnie de Jérémy Esclavard.
2: Le muséum de la citadelle de Besançon comprend plusieurs espaces animaliers, comme le jardin zoologique, l'aquarium, l'insectarium et le noctarium. En complément de tout cela, le naturalium propose aux visiteurs un espace d'exposition permanente dédié à la biodiversité. Apolline Lefort, conservatrice du patrimoine, chargée des collections d'histoire naturelle du muséum de la citadelle de Besançon.
3: Le muséum de Besançon, c'est tout d'abord un muséum d'histoire naturelle avec une histoire très riche qui commence en 1793. C'est un musée de France avec des collections patrimoniales qui représentent dans l'ensemble environ 1 million d'objets.
2: Les différents objets présentés par le naturalium sont répartis en 6 salles. Début de la visite avec Apolline Lefort.
3: Cette première salle nous permet d'identifier ce qui est vivant du non-vivant et puis d'appréhender les différents niveaux d'écosystème et les différentes grandes familles du vivant, donc de la bactérie jusqu'aux mammifères.
2: Et dans cette première salle, quel est, on va dire, l'objet un petit peu marquant?
3: Je mettrai l'accent sur un petit ours malais, très ancien, qui est arrivé à Besançon en 1826, qui a voyagé de la Malaisie jusqu'à la France dans une frégate et un vaisseau qui s'appelait la Favorite. On a toutes les pérégrinations du capitaine et des animaux qu'il ramenait. On est dans la période des expéditions scientifiques.
2: On est face à une vitrine, et là il y a un tigre assez imposant.
3: Un tigre de Sibérie, oui, il s'appelait Boris, il a été vivant dans le parc zoologique voisin, et le voici de toute beauté dans une vitrine. On le croirait encore vivant, c'est une taxidermie très récente.
2: Dans le fond, on entend les bruits de la nature.
3: Nous sommes dans une prairie franc-comtoise. La salle se veut transformée en affût et on peut voir à travers les vitres la faune et la flore d'une prairie franc-comtoise avec du coup un renard, un grand tétras, des campagnols. On va pouvoir expliquer comment un écosystème vit depuis le premier maillon de la chaîne jusqu'au prédateur.
2: Pour découvrir les différentes salles du naturalium, direction la citadelle de Besançon. Le monument est accessible depuis les sorties 3, 4 et 4.1 de l'autoroute A36.

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1: Bonjour et bienvenue, merci d'être avec nous. Il est 7h.
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1: Lundi 7 septembre, on fait le point sur vos conditions de circulation avec Xavier Ferrand. Bonjour Xavier.
2: Bonjour Elliot.
1: On va faire, on va commencer avec l'autoroute A36 dans l'est du pays. Un accident s'est produit et gêne le passage.
2: La voie de gauche a été neutralisée en direction de Lyon peu après le kilomètre 93, 3 kilomètres après la sortie numéro 5 pour Baume-les-Dames. Il y a une voiture accidentée sur cette voie de gauche et attention aussi au poids lourd qui lui est arrêté sur la bande d'arrêt d'urgence.
1: Deux autres véhicules en difficulté, ce sont des véhicules en panne sur l'A31 et l'autoroute A39.
2: Ça ne gêne pas, hein. C'est en direction de Nancy, kilomètre 91, après la sortie numéro 5 pour Châtillon-sur-Seine, une vingtaine de kilomètres plus loin, et puis en Côte d'Or, c'est sur l'A39, direction Lyon, kilomètre 12, 5 kilomètres après la bifurcation avec l'autoroute A31. Dans les deux cas, un poids lourd est arrêté sur la bande d'arrêt d'urgence.
1: Ce qui pourrait être un petit peu plus gênant ce matin, en tout cas générer de l'attente, c'est le passage des grandes villes. Xavier, il y a du monde aux portes de Lyon avec déjà des bouchons enregistrés depuis quelques instants.
2: Oui, les habituelles difficultés de début de journée sont bel et bien au rendez-vous maintenant. Hein, pour ceux qui avaient encore des doutes, c'est bien la rentrée.
1: Oui, ça se confirme.
2: Voilà. Sur la 42 en direction du périphérique lyonnais, 1 à 2 km de trafic ralenti à hauteur de la jonction avec la 46. Sur la 46 en direction de Marseille, quelques centaines de mètres de perturbation à hauteur de la jonction avec la 42, justement. Et puis, plus à l'ouest, 1 à 2 km de trafic ralenti tout au bout de la métropole 6 en direction de Marseille, juste avant de franchir le tunnel de Fourvière, alors qu'à l'autre bout de l'autoroute A6 en région Île-de-France, il faut compter une heure pour effectuer les 30 derniers kilomètres de la 6.
1: Et puis, les conditions météo assez partagées d'ailleurs aujourd'hui sur le territoire, entre parfois des averses qui peuvent être localisées et assez violentes, un temps calme, et dans le sud du pays, c'est la chaleur qui reste d'actualité avec quelques départements qui sont toujours placés en vigilance orange canicule. Le reste de l'actu maintenant, les titres de ce lundi avec France Info.
3: Minute Maureen Suignard et Volodymyr Zelensky qui remercient les émissaires américains pour leur visite à Kiev.
4: Le chef d'État ukrainien annonce plusieurs rounds de discussions à venir. Volodymyr Zelensky affirme que les émissaires américains ont présenté de nouvelles propositions plus efficaces, mais il estime qu'il faut tout de même une rencontre avec Vladimir Poutine pour mettre fin à la guerre. Les associations féministes et de défense des droits des enfants appellent à manifester de nouveau ce soir, et cela devant les tribunaux. Ces mobilisations avaient débuté après l'affaire Liana, petite fille tuée en mai dernier. Les associations veulent mettre la pression pour l'adoption d'une loi intégrale. Un texte transversal pour lutter contre les violences sexuelles arrive aujourd'hui en commission. Un candidat de plus à gauche, Fabien Roussel, le secrétaire national du Parti communiste, officialise sa volonté de participer à l'élection présidentielle l'année prochaine. Et puis, mauvaise soirée encore pour l'OM. Marseille s'incline à domicile face au Paris FC. Défaite 3-2 en clôture de la troisième journée de Ligue 1.
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1: On vous accompagne, on se retrouve très vite. On vous dira comment faire des économies sur votre assurance auto. Vous restez bien avec nous. On se retrouve juste après avoir écouté la chanteuse Naïka sur Autoroute Info. Il est 7h03. Vous êtes les bienvenus si vous venez de nous rejoindre. 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
3: Et on se retrouve sur Autoroute Info, nouvelle alerte avec vous Xavier, on part sur l'autoroute A6, un accident vient de nous être signalé.
4: Oui, cette nouvelle information sur Autoroute Info qui concerne nos auditeurs qui roulent sur l'A6 en direction de Lyon. On nous parle d'un accident peu après le kilomètre 184. Alors pour l'instant, je n'ai aucune information. Je ne sais pas encore s'il y a ou non gêne à la circulation une vingtaine de kilomètres après la sortie numéro 20 pour Tonnerre.
3: On vient de l'apprendre, donc c'est une info à suivre évidemment sur Autoroute Info. Ça ne vous a pas échappé, utiliser sa voiture, ça coûte de plus en plus cher. Un indice avec les prix des carburants en ce moment. Les tarifs des assurances ont aussi augmenté cette année, mais il existe des solutions pour faire baisser la facture. Félix Toupin.
5: Lorsque l'on parle d'assurance auto, on peut vite se perdre sur les points à vérifier pour faire des économies. Tout d'abord, sachez qu'il est possible de changer d'assureur sans frais à tout moment après la première année de votre contrat. Des comparateurs en ligne existent pour vous aider à vous y retrouver parmi les nombreuses offres disponibles. Vous pouvez également rogner sur la couverture de l'assurance. Cela peut valoir le coup si vous avez une voiture assez âgée avec laquelle vous ne roulez pas beaucoup. Dans ce cas, vous pouvez opter pour une assurance dite au tiers. L'ajout de l'option vol ou bris de glace est alors appelé tiers plus. Autre possibilité si vous ne roulez pas beaucoup, c'est de choisir une assurance au kilomètre qui vous facturera en fonction de la distance que vous parcourez. Enfin, pour les jeunes conducteurs, vous pouvez bénéficier d'une offre famille en prenant le même assureur que vos parents et réduire les coûts de votre assurance.
3: Merci Félix. Prochain rendez-vous avec l'infotrafic dans quelques minutes sur Autoroute Info, 7h15. Ce sera le point complet. On évoquera aussi les conditions météo, l'évolution pour la suite de la journée avec Météo France. Pour le moment, c'est les années 80, c'est Bronze qui beat sur Autoroute Info.

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1: Il est 7h15. Bon début de journée avec Autoroute Info. Les conditions de circulation, des interventions à signaler, à rappeler. D'abord, des véhicules accidentés, Xavier, sur l'A36. Ça gêne le passage.
2: Oui, la voie de gauche a été neutralisée en direction de Lyon. C'est peu après le kilomètre 93, 3 kilomètres après la sortie numéro 5 pour Baume-les-Dames. Les pompiers sont arrivés sur place. Il y a une personne incarcérée dans la voiture, donc l'intervention risque d'être un petit peu longue, donc attention à bien se positionner sur la voie droite, et il y a un poids lourd arrêté en plus sur la bande d'arrêt d'urgence.
1: Une autre autoroute où il y a une voie neutralisée, c'est l'A31, là où un poids lourd est en panne.
2: En direction de Nancy, kilomètre 91, voie de droite neutralisée un tout petit peu une vingtaine de kilomètres après la sortie numéro 5, voie de droite neutralisée pour permettre le dépannage de ce véhicule.
1: Et on va partir maintenant sur l'autoroute A6, on prend des nouvelles d'un accident dont on parlait tout à l'heure, Xavier.
2: Oui, c'est confirmé, hein. Il y a bien une voiture accidentée dans l'accotement, elle se trouve assez loin des voies de circulation en direction de Lyon sur l'A6, après le kilomètre 184, c'est une vingtaine de kilomètres après la sortie numéro 20 pour Tonnerre.
1: L'autoroute A6, on va y rester parce qu'il y a du monde aux deux extrémités de cette autoroute, à Paris et à Lyon. Un petit point sur les temps de parcours à cette heure-ci, Xavier.
2: Alors, en région Île-de-France, il faut compter un petit peu moins d'une heure pour effectuer les 30 derniers kilomètres de l'autoroute A6 en direction de la capitale. Plus au sud, donc, à l'opposé du réseau, en région lyonnaise, les perturbations sont bel et bien présentes tout au bout de l'autoroute A6. Sur la métropole 6 en direction de Marseille, il faut compter 4 kilomètres de bouchons avant de pouvoir franchir le tunnel de Fourvière pour 10 à 15 minutes de difficulté. Sur l'autoroute A46 en direction de Marseille, 3 kilomètres de bouchons dès le kilomètre 23 du côté de la sortie numéro 4 pour une dizaine de minutes de difficulté. Et puis sur l'autoroute A42 en direction du périphérique lyonnais, même chose, bouchon qui débute au kilomètre 5 juste après la sortie numéro 4.
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1: On va pas maintenant parler du temps, les conditions météo avec parfois quelques averses qui restent possibles, notamment en région Rhône-Alpes, et la chaleur qu'on retrouve toujours dans le sud du pays, sud-est, avec 6 départements qui restent placés en vigilance orange canicule par Météo France. Pour savoir comment les conditions vont évoluer au cours de la journée, ce lundi, Hélène Belgaout de Météo France.
3: Cet après-midi, le soleil dominera sur l'Île-de-France et le centre-Val de Loire, ainsi que sur le sud aquitain, après la dissipation des dernières grisailles matinales subsistant sur le sud-ouest. Plus à l'est, sur le Grand Est, la Bourgogne-Franche-Comté et l'Auvergne-Rhône-Alpes, le ciel sera plus chargé et des ondées potentiellement orageuses pourront se déclencher sur les reliefs des Alpes et du Massif central. Mais ces orages, en dehors de leur activité électrique, ne donneront que des cumuls de pluie faibles. Les températures maximales resteront chaudes, particulièrement sur les régions de l'Est et l'Auvergne-Rhône-Alpes. Elles atteindront 29 degrés à Paris, 31 à Bourges, Langres, Besançon et dans la région de Langon, 33 à Nancy et Mulhouse, 34 à Dijon, 35 à Clermont-Ferrand et 36 degrés à Lyon et à Grenoble. Bonne route avec Météo France sur Autoroute Info.
1: Bon début de journée, le prochain rendez-vous dans quelques minutes sur Autoroute Info. On se retrouve, on évoquera évidemment vos conditions de circulation, l'information travaux aussi qu'on va retrouver avec notre vrai faux juste après avoir écouté Mylène Farmer. Bon début de journée à tous, bon voyage.

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1: Les conditions de circulation sur Autoroute Info et rappelle à Xavier d'une zone d'accident, une voiture qui se trouve sur la voie de gauche.
2: De l'autoroute A36 en direction de Lyon, voie de gauche neutralisée peu après le kilomètre 93 suite à cet accident, 3 km après la sortie numéro 5 pour Baume-les-Dames.
1: Et puis bien sûr, pour parler du reste de l'actualité trafic, on se retrouve dans quelques minutes, notamment du passage des grandes villes. Il y a du monde ce matin à Paris, à Lyon, on se retrouve dans quelques minutes. Pour le moment, c'est le vrai faux. On va retrouver Franck Pellissier et Géraldine Milla qui répondent aux questions que vous pouvez vous poser sur les travaux sur autoroute.
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3: Vrai ou faux, en cas de fermeture d'une autoroute pour travaux, il est préférable de suivre les indications de son GPS.
4: Eh bien non, c'est faux. En cas de fermeture, les sociétés d'autoroute proposent toujours un parcours adapté pour être emprunté sereinement par un flux important de véhicules légers et de poids lourds. Ces itinéraires sont validés par chaque préfecture des départements concernés. Grâce à des panneaux à fond jaune, les déviations sont fléchées sur le réseau secondaire et garantissent votre sécurité.
3: Mais si on souhaite tout de même suivre coûte que coûte des itinéraires proposés par le GPS, y a-t-il un risque ?
4: Attention, vous seriez peut-être amené à emprunter des routes non adaptées et vous seriez confronté à une situation plus ou moins problématique. Alors le GPS, on l'oublie dans ce cas-là.
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1: Prochain rendez-vous dans quelques minutes sur Autoroute Info, 7h30, le point complet après avoir écouté Ozone et Destiny's Child ce matin. Bonne route, bon voyage, merci d'être avec nous.

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1: Il est 7h30, on se retrouve, on fait le point sur vos conditions de circulation ce lundi avec vous Xavier. On va évoquer des interventions autour de véhicules en panne ou accidentés avant de parler bouchons aux portes des grandes villes. D'abord la 36, un véhicule qui se trouve sur les voies.
2: La voie de gauche en direction de Lyon, voie de gauche neutralisée au kilomètre 93, 3 km après la sortie numéro 5 pour Baume-les-Dames. En plus, l'occupant de la voiture est bloqué dans le véhicule, donc ça va prendre un petit peu de temps. Il n'y a que la voie de droite et donc beaucoup de monde à proximité de cette voie de droite.
1: Et il y a aussi un autre accident qui s'est produit sur l'A6. Là, c'est la voie de droite qui est indisponible cette fois.
2: En direction de Lyon, après le kilomètre 184, voie de droite neutralisée suite à un accident impliquant une voiture, c'est une vingtaine de kilomètres après la sortie numéro 20 pour Tonnerre.
1: En voie de droite neutralisée aussi, pour ceux qui nous écoutent en Haute-Marne.
2: Pour permettre le dépannage d'un poids lourd sur l'autoroute A31 en direction de Nancy, kilomètre 91, c'est une vingtaine de kilomètres après la sortie numéro 5 pour Châtillon-sur-Seine.
1: Bon, et puis début de journée, lundi début de semaine, il y a beaucoup de monde, peut-être sur la route du travail, en tout cas, aux portes des grandes villes, ça freine, il va falloir patienter un peu, Xavier.
2: Oui, on trouve les habituelles difficultés, notamment du côté de la région lyonnaise. On commence avec la métropole 6 en direction de Marseille. Il faut compter 5 km de bouchons avant de pouvoir franchir le tunnel de Fourvière. Il faut compter une vingtaine de minutes de perturbation. Plus à l'est, sur l'autoroute A46 en direction de Marseille, 5 km de bouchons dès le kilomètre 21 du côté de la sortie numéro 3 pour 15 à 20 minutes de difficulté. Alors que sur l'autoroute A42 en direction du périphérique lyonnais, il faut compter 2 à 3 km de bouchons à partir de la sortie numéro 4 pour une dizaine de minutes de perturbation. À l'autre bout du réseau, en région Île-de-France, sur l'autoroute A6 en direction de la capitale, il faut compter une heure pour effectuer les 30 derniers kilomètres de l'A6. Et puis plus à l'est, tout au bout de l'autoroute A5A en direction d'Évry et Corbeil, quelques centaines de mètres de bouchons avant de pouvoir accéder à la chaussée intérieure de la Francilienne où il y a encore quelques centaines de mètres de difficultés.
1: Et la météo, c'est globalement calme pour ce matin, sauf dans quelques secteurs où, de façon localisée, ça peut tourner à l'averse, parfois même à l'orage, notamment sur l'autoroute A5 entre Paris et Troyes, mais aussi en région Rhône-Alpes, sur les autoroutes A6, A42 ou encore A40. Restez vigilants. Le reste de l'actu, les titres avec France Info.
3: Très attendu 4 ans après la mort de Federico Aramburu.
4: Le joueur de rugby ancien international argentin a été tué par balle à Paris au petit matin après une bagarre dans un bar. 4 personnes sont jugées aux assises à partir d'aujourd'hui, dont 2 militants d'ultra-droite. Les proches de Federico Aramburu ont longtemps dénoncé un crime raciste. Nous vivons un moment grave, réagit Benjamin Haddad, le ministre français de l'Europe. L'extrême droite arrive en tête lors d'une élection régionale en Allemagne. L'AFD recueille 44% des voix, loin devant le parti conservateur, crédité de 17,5% des suffrages. Le chancelier allemand, qui est un conservateur, n'a pas encore pris la parole. On suffoque encore dans une partie de la France. Si des départements sont en vigilance orange à la canicule encore aujourd'hui. La Drôme, l'Ardèche, le Vaucluse, le Gard, l'Hérault et l'Aude. Et près de 33 millions d'euros récoltés pour des associations. La toute dernière édition de The Event explose tous les compteurs et recueille 2 fois plus de dons que l'année dernière. Le marathon caritatif organisé par des streamers a duré 3 jours.
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1: Et vous restez avec nous, on se retrouve dans quelques minutes évidemment pour reparler des conditions de circulation, pour faire aussi le point sur plusieurs éléments à vérifier en cette période de rentrée sur votre voiture. La voiture aussi, elle fait sa rentrée. On se retrouve après Teddy Swims sur Autoroute Info. Bonne route à tous, bon début de journée.

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3: Merci d'être avec nous ce matin. Les conditions de circulation, un trafic un peu ralenti. Là où un accident s'est produit, Xavier, c'est sur l'autoroute A36.
4: Et c'est en direction de Lyon qu'il y a quelques centaines de mètres de perturbation au kilomètre 93 parce que la voie de gauche a été neutralisée suite à un accident 3 km après la sortie 5 pour Baume-les-Dames.
3: Il y a aussi pas mal de monde le long des voies de l'A6, même sur les voies de l'A6. Un autre accident s'est produit tout à l'heure.
4: Voie droite neutralisée en direction de Lyon, peu après le kilomètre 184. C'est une vingtaine de kilomètres après la sortie numéro 20 pour Tonnerre.
3: Cette semaine, c'est la rentrée. Enfin, on continue effectivement à confirmer cette rentrée. Rentrée pour tout le monde, et y compris pour votre voiture. Après les vacances et les longs trajets d'été, il est temps de vérifier en détail l'état de votre voiture avec Fabrice Aubry.
5: Première chose, vérifiez bien l'état de vos pneus qui ont été mis à rude épreuve avec la chaleur de l'été. Il faut vérifier la pression des pneumatiques et aussi l'usure de la gomme. Il se peut aussi que des craquelures se soient formées sur les

7h45, l'information travaux aussi qui arrive. On vous dira tout après avoir écouté George Michael avec Mary J. Blige sur ce titre. C'est sur Autoroute Info, il est 7h40.

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1: Il est 7h45 et les conditions de circulation ce matin du monde, évidemment aux portes des grandes villes et à quelques interventions autour de véhicules en difficulté. Xavier, c'est le cas sur l'A36. Un accident s'est produit un peu plus tôt ce matin.
2: En direction de Lyon, la voie de gauche a été neutralisée peu après le kilomètre 93, 3 kilomètres après la sortie 5 pour Baume-les-Dames. Une voiture est stoppée sur cette voie de gauche. En plus, il faut sortir.

0: l'occupant du véhicule qui est bloqué dans cette voiture. Le trafic est très légèrement ralenti à hauteur de cet accident.
1: Et puis un autre accident qui s'est produit avec là encore une voie neutralisée, c'est sur la 6.
0: En direction de Lyon, après le kilomètre 184, c'est une vingtaine de kilomètres après la sortie numéro 20 pour Tonnerre.
1: On a parlé d'accident, il y a aussi des véhicules qui sont en panne. Un poids lourd arrêté sur l'autoroute A31.
0: En direction de Nancy, voie de droite neutralisée au kilomètre 91 pour permettre son dépannage. C'est une vingtaine de kilomètres après la sortie numéro 5.
1: Et maintenant, on va se rapprocher des grandes villes parce qu'il y a de l'attente. En région parisienne, un temps de parcours peut-être pour les derniers kilomètres de la 6, ça augmente, c'est stable.
0: Il faut toujours compter une heure, donc c'est plutôt stable pour effectuer les 30 derniers kilomètres de l'autoroute A6. Plus à l'est, sur l'autoroute A5B en direction d'Évry et Corbeil, là en revanche, a un petit peu augmenté. Il faut maintenant compter un kilomètre de bouchon, le dernier kilomètre de l'autoroute A5A en direction d'Évry et Corbeil, avant de pouvoir accéder à la chaussée intérieure pour une dizaine de minutes de perturbations.
1: Et puis là où les perturbations ont l'air de s'allonger peut-être un petit peu aussi, c'est en région lyonnaise.
0: La métropole 6, direction Marseille, 15 à 20 minutes de difficulté sur les 6 derniers kilomètres de la métropole 6. Et en plus, avant d'arriver là, nos auditeurs auront aussi rencontré 1 à 2 kilomètres de perturbations sur l'autoroute A89, un petit peu avant la tour de Salvigny. Plus à l'est, sur l'autoroute A46, en direction de Marseille, bouchon peu après le kilomètre 20, pour près de 6 kilomètres de bouchon, 10-15 minutes, jusqu'à la bifurcation avec l'autoroute A42. Et puis sur l'autoroute A42, bouchons et autres ralentissements sur les 6 derniers kilomètres de l'autoroute A42. À partir de la sortie numéro 4, il faut compter une dizaine de minutes de difficulté.
1: Allez, on va maintenant passer à l'information travaux avec des fermetures à prévoir cette nuit et notamment en région lyonnaise à partir de 21h ce soir jusqu'à 6h demain matin, fermeture des bretelles de jonction entre l'A432 et l'autoroute A42. Ce sera fermé donc à l'est de cette agglomération lyonnaise à la jonction entre ces deux axes. Une fermeture aussi par exemple en Bourgogne sur l'A6 direction Paris et de la sortie 29 Mâcon Sud qui sera inaccessible cette nuit à partir de 21h, là encore, et jusqu'à 6h demain matin.
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1: On termine avec la météo, les conditions météo assez partagées, parce que dans certains secteurs, vous allez rencontrer des averses qui peuvent être assez soutenues, très localisées, hein, notamment sur la région Rhône-Alpes ou encore dans l'Aube, secteur de Troyes. Ailleurs, le temps reste dégagé et dans le sud du pays, il fait très chaud, avec encore 6 départements en vigilance orange canicule. Alors pour savoir comment tout ça va évoluer un petit peu là dans les prochaines heures pour la journée, l'après-midi, Hélène Belgaout de Météo France.
3: Cet après-midi, le soleil dominera sur l'Île-de-France et le centre-Val de Loire, ainsi que sur le sud aquitain après la dissipation des dernières grisailles matinales subsistant sur le sud-ouest. Plus à l'est, sur le Grand Est, la Bourgogne-Franche-Comté et l'Auvergne-Rhône-Alpes, le ciel sera plus chargé et des ondées potentiellement orageuses pourront se déclencher sur les reliefs des Alpes et du Massif central. Mais ces orages, en dehors de leur activité électrique, ne donneront que des cumuls de pluie faibles. Les températures maximales resteront chaudes, particulièrement sur les régions de l'Est et l'Auvergne-Rhône-Alpes. Elles atteindront 29 degrés à Paris, 31 à Bourges, Langres, Besançon et dans la région de Langon, 33 à Nancy et Mulhouse, 34 à Dijon, 35 à Clermont-Ferrand et 36 degrés à Lyon et à Grenoble. Bonne route avec Météo France sur Autoroute Info.
1: Il sera en concert à Paris, à l'Olympia, avant la fin de l'année, les 8 et 9 décembre prochains. On écoute maintenant Pierre Demar sur Autoroute Info.

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1: Un ralentissement vient d'être mis en place volontairement par les services de sécurité sur l'autoroute A5 en direction de Nancy après le kilomètre 214, après la sortie 24 pour Chaumont. Trafic ralenti pour intervenir sur une zone de travaux qui est un peu plus loin. Donc vous roulez à 40-50 km/h, pas plus derrière les véhicules de sécurité. On en reparle sur Autoroute Info dans

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7: Et à cette heure-ci, on va parler ralentissement que vous pouvez rencontrer dans certains secteurs avec vous, Xavier. L'autoroute A5, il y a des travaux, parfois ça freine.
8: Oui, en fait, c'est un ralentissement même qui a été mis en place par les services de sécurité sur l'A5 en direction de Nancy après le kilomètre 216. Trafic ralenti pour intervenir sur une zone de travaux qui est un petit peu plus loin. C'est après la sortie 24 pour Chaumont.
7: Et puis ça freine aussi sur l'autoroute A36. Là, le nombre de voies réduit, pas pour des travaux, mais pour un accident.
8: Oui, conséquence, il y a 1 km de trafic perturbé en direction de Lyon. C'est après, enfin, c'est au kilomètre 93 que nos auditeurs vont rencontrer quelques minutes de trafic ralenti après la sortie numéro 5, parce qu'un peu plus loin, donc il n'y a que la voie de droite pour circuler.
7: Et puis on se retrouve évidemment dans les prochaines minutes sur Autoroute Info. Merci Xavier. 8h, le point complet. La musique, la playlist pour bien démarrer cette journée de lundi avec Major Lazer et DJ Snake dans un instant. Juste après, Tom Jones sur Autoroute Info. Il est 7h54.

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1: Bon début de journée, bon lundi, merci d'être avec nous, il est 8h.
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1: Et on fait la route ensemble avec Xavier Ferrand pour savoir ce qui se passe sur votre trajet. Des accidents se sont produits. Enfin, un accident est encore d'actualité d'ailleurs à cette heure-ci. Xavier, c'est sur l'autoroute A6.
2: En direction de Lyon, kilomètre 184. C'est après une vingtaine de kilomètres après la sortie numéro 20 pour Tonnerre que la voie de droite a été neutralisée suite à un accident à un conducteur qui s'est endormi au volant. Il y a du monde sur place. Patrouilleurs, dépanneurs, gendarmes, pompiers, dans l'ordre d'apparition quand vous allez arriver dans cette zone.
1: Ouais, ça fait pas mal de monde, bien ralentir, bien serrer sur la voie restante à gauche. Pour tous ceux qui passent par là, il faudra aussi serrer à gauche, Xavier, sur l'A31.
2: En direction de Nancy, kilomètre 91, voie droite neutralisée pour permettre le dépannage d'un poids lourd. C'est une vingtaine de kilomètres après la sortie numéro 5 pour Châtillon-sur-Seine.
1: Bon, et puis bien sûr, 8h01, on regarde comment la circulation s'écoule quand on approche des grandes villes. Enfin, s'écoule si on peut dire, parce que finalement, ça s'écoule pas tant que ça. Hein.
2: Oui, il y a pas mal de difficultés. Enfin, j'allais presque dire, malheureusement, nos auditeurs sont habitués à ces difficultés. C'est surtout vrai du côté de la région lyonnaise, avec pas mal de perturbations. Ça commence sur l'autoroute A89, peu après la sortie numéro 37. Il faut compter 1 à 2 km de trafic ralenti. Ensuite, pour ceux qui vont continuer sur l'autoroute A6, puis sur la métropole 6 en direction de Marseille, 20 à 25 minutes de difficultés avant de pouvoir franchir le tunnel de Fourvière sur les 6 derniers kilomètres de cette métropole 6. Plus à l'est, sur l'autoroute A46 en direction de Marseille, bouchon dès le kilomètre 20, 6 kilomètres de bouchon jusqu'à la bifurcation avec l'autoroute A42 pour 15 à 20 minutes de perturbation, alors que sur l'autoroute A42, justement en direction du périphérique lyonnais, le bouchon débute à hauteur de la sortie numéro 4 et se poursuit jusqu'au périphérique lyonnais pour 15 à 20 minutes de perturbation. À l'autre bout du réseau, en région Île-de-France, il faut compter une heure pour effectuer les 30 derniers kilomètres de l'autoroute A6. Et puis plus à l'est, 1 km de bouchon tout au bout de l'autoroute A5A en direction d'Évry et Corbeil. Et puis ensuite, en chaussée intérieure de la Francilienne, on remet ça sur 1 à 2 km. Au final, une quinzaine de minutes de perturbation.
1: Oui, il va falloir s'armer d'un petit peu de patience, effectivement, dans tous ces secteurs. Et puis, Xavier, on apprend aussi à l'instant, on va en profiter. Obstacle qui se trouve cette fois du côté de la, dans la région de Troyes, c'est ça, dans l'Aube?
2: Oui, sur l'autoroute A26 en direction de Reims, et c'est après le kilomètre 376 que cet obstacle a été signalé, une dizaine de kilomètres après la sortie numéro 23.
1: Et maintenant, le reste de l'actualité, les titres de ce lundi, c'est avec France Info.
3: En une minute, Maureen Spignard, et à la une, l'extrême droite en tête d'une élection locale en Allemagne.
4: L'AFD recueille 44% des voix en Saxe-Anhalt quand les conservateurs n'obtiennent que 17,5% des voix. L'alternative pour l'Allemagne peut devenir le premier parti d'extrême droite à diriger un land, et cela depuis 1945. Les deux émissaires américains ont quitté Kiev. Les envoyés de Donald Trump tentent de négocier la fin de la guerre entre Moscou et Kiev. La présidence ukrainienne affirme que ses émissaires ont présenté de nouvelles propositions plus efficaces, mais la guerre va se poursuivre encore cet hiver, prévoit Volodymyr Zelensky, qui estime qu'il faut une rencontre avec le président russe. Et alors que la chaleur est toujours là dans le sud de la France, 4 départements sont aussi placés en risque élevé face aux feux de forêt: l'Aude, les Pyrénées-Orientales, le Gard et le Vaucluse.
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1: Et on va parler sécurité routière dans quelques minutes. On verra que tout le monde est responsable face aux conducteurs alcoolisés, y compris ceux qui les ont invités chez eux. Ce sera juste après Shakira et Burna Boy sur Autoroute Info.

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2: On se retrouve les conditions de circulation avec la présence d'obstacles qui peuvent être gênants, Xavier, sur les voies de l'autoroute A26.
3: En direction de Reims, peu après le kilomètre 376, c'est après la sortie numéro 23, une dizaine de kilomètres plus loin.
2: Et puis, ceux qui nous écoutent sur l'autoroute A6, il y a quand même un peu d'activité, des piétons, pas mal de véhicules arrêtés, là où un accident s'est produit.
3: En direction de Lyon, voie de droite neutralisée, peu après le kilomètre 184, c'est une vingtaine de kilomètres après la sortie 20 pour tonnerre suite à un accident impliquant une voiture.
2: Pour le retour aux conditions de circulation, pour le moment on va parler sécurité routière puisque c'est l'affaire de tous et quand vous recevez des invités, vous risquez une condamnation si l'un d'eux provoque un accident. Explication avec vous, Xavier Ferrand.
4: Cela est surtout vrai en cas d'accident mortel. En effet, si une personne qui a bu de l'alcool chez vous reprend le volant en étant au-dessus de la limite légale et qu'elle est responsable de cet accident, vous pouvez être mis en cause dans le cadre de la mise en danger. Il faudra apporter la preuve que vous avez tout fait pour l'empêcher de partir alors qu'elle n'était manifestement pas en état de conduire. Prendre les clés, appeler quelqu'un pour venir la chercher, par exemple. Dans le cas contraire, les risques encourus sont importants. La peine peut atteindre 1 an de prison, 15 000 euros d'amende, avec la possibilité d'une suspension, voire d'une annulation du permis de conduire, avec interdiction de le repasser pendant 5 ans. Et pour ceux qui se poseraient la question, c'est évidemment aussi vrai pour ceux qui vendent de l'alcool, notamment dans les bars, qui peuvent aussi perdre leur autorisation de vente.
2: Merci Xavier. 8h15, on le disait, le point complet, le retour aux conditions de circulation, la météo aussi, les prévisions de Météo France à suivre après Shania Twain pour ce lundi matin, 8h10.
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1: À 8h15, on file tout de suite sur l'autoroute A6 avec vous, Xavier, pour parler obstacles sur les voies.
2: En direction de Paris, peu après le kilomètre 48, on nous signale des morceaux de pneus sur la chaussée aux environs de la sortie numéro 13 pour Milly-la-Forêt.
1: Si on continue d'ailleurs le trajet en direction de la capitale, comment ça se passe à cette heure-ci? Un petit point sur les temps de parcours.
2: Il faut compter actuellement un peu plus d'une heure pour effectuer les 30 derniers kilomètres de l'autoroute A6 entre la zone de Villabé et le périphérique parisien. Et puis plus à l'est, il faut aussi compter 10 à 15 minutes de perturbation tout au bout de l'autoroute A5A en direction d'Evry et Corbeil.
1: Et parfois ça peut freiner aussi tout au bout de la 5B juste avant d'arriver à Melun. Avant de se rendre à Lyon, Xavier, on va passer par la Bourgogne et la Haute-Marne. En Bourgogne, il s'agit d'un accident.
2: Sur l'autoroute A6 en direction de Lyon, il n'y a que la voie de gauche pour rouler sur quelques centaines de mètres, peu après le kilomètre 184. C'est une vingtaine de kilomètres après la sortie numéro 20 pour Tonnerre, c'est un accident impliquant une voiture. Service de sécurité et de secours sur place. Et puis en Haute-Marne, sur l'autoroute A31 direction Nancy, voie de droite neutralisée pour permettre l'intervention d'un dépanneur. Un poids lourd est en panne, une vingtaine de kilomètres après la sortie numéro 5 pour Châtillon-sur-Seine.
1: Et puis maintenant, on va terminer notre tour d'horizon avec le passage de la région lyonnaise et les différents axes qui passent par Lyon ou mènent à Lyon. Il faut toujours patienter ce matin, sans surprise.
2: 15 à 20 minutes de difficulté sur les 7 derniers kilomètres de la métropole 6 en direction de Marseille. À partir du kilomètre 21 sur l'autoroute A46 en direction de Marseille et sur les 6 derniers kilomètres de l'autoroute A42 à partir de la sortie numéro 4.
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1: 8h16, on passe à la météo. Les prévisions pour la suite de la journée pour ce lundi après-midi avec Hélène Belgaout de Météo France.
3: Cet après-midi, le soleil dominera sur l'Île-de-France et le centre-Val de Loire, ainsi que sur le sud aquitain après la dissipation des dernières grisailles matinales subsistant sur le sud-ouest. Plus à l'est, sur le Grand Est, la Bourgogne-Franche-Comté et l'Auvergne-Rhône-Alpes, le ciel sera plus chargé et des ondées potentiellement orageuses pourront se déclencher sur les reliefs des Alpes et du Massif central. Mais ces orages, en dehors de leur activité électrique, ne donneront que des cumuls de pluie faibles. Les températures maximales resteront chaudes, particulièrement sur les régions de l'Est et l'Auvergne-Rhône-Alpes. Elles atteindront 29 degrés à Paris, 31 à Bourges, Langres, Besançon et dans la région de Langon, 33 à Nancy et Mulhouse, 34 à Dijon, 35 à Clermont-Ferrand et 36 degrés à Lyon et à Grenoble. Bonne route avec Météo France sur Autoroute Info.
1: Bon voyage, bon début de matinée, rendez-vous dans quelques minutes et on vous donnera les critères à prendre en compte si vous devez acheter votre première voiture. Ce sera juste après Tame Impala et Jenny sur Autoroute Info.
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2: Les morceaux de pneus sont signalés sur les voies de l'autoroute A5B en direction de Paris, Marne-la-Vallée. C'est après le kilomètre 1 que ces obstacles ont été signalés. Ce serait juste avant la bifurcation avec la nationale 104 A5B direction Paris, Marne-la-Vallée. Kilomètre 1, obstacle sur les voies. On en reparle sur Autoroute Info dans moins de 3.

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1: Et sur votre route ce matin, des obstacles sur les voies de certains axes, Xavier. À chaque fois en Ile-de-France, il y a des débris sur les voies de l'A5B et de l'autoroute A6.
2: Et à chaque fois, des morceaux de pneus sur l'autoroute A5B en direction de Paris-Lille, enfin Marne-la-Vallée, juste avant d'arriver vers la Nationale 104, kilomètre 1, obstacle signalé. Et puis en Seine-et-Marne, c'est sur l'A6 direction Paris, peu après le kilomètre 48, aux environs de la sortie numéro 13 pour Milly-la-Forêt.
1: Maintenant s'adresser à ceux qui sont peut-être jeunes conducteurs et qui, en cette période de rentrée, vont peut-être devoir acheter leur première voiture pour prendre la direction de l'université ou du travail. Attention, plusieurs critères sont à prendre en compte pour ne pas exploser son budget, Jérémy Esclavard.
3: Le permis de conduire en poche, il est temps à présent d'acheter sa première voiture. Un des critères importants est bien évidemment le prix. Je ne vous apprends rien, une voiture d'occasion coûte moins cher qu'une voiture neuve. Mais au-delà du prix d'achat, il faut aussi prendre en compte d'autres frais annexes comme le prix du carburant, le coût de la carte grise, mais aussi celui de l'entretien. Une prétendue bonne affaire à l'achat peut parfois cacher des dépenses lourdes par la suite. À noter que plus une voiture est puissante, plus le coût de l'assurance est élevé. De nombreuses compagnies d'assurance sont d'ailleurs assez frileuses à l'idée d'assurer un conducteur débutant qui possède un véhicule puissant. Il est donc conseillé d'éviter les voitures de plus de 7 chevaux fiscaux. Et bien évidemment, avant d'acheter une voiture, que ce soit à un particulier ou à un professionnel, on l'essaye. Cela peut éviter les mauvaises surprises par la suite.
1: Merci Jérémy. Et puis bien sûr, une fois qu'on a acheté cette nouvelle voiture, ne pas oublier de coller le disque A à l'arrière de la voiture. Le A pour apprenti, 8h30. Le prochain point complet sur Autoroute Info. La musique, un grand classique de Deep Purple avec Smoke on the Water juste après. Bon entendeur.

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1: Si vous arrivez sur l'autoroute A6 en région lyonnaise en provenance de secteur de Limonest, que vous allez entrer sur l'A6 pour aller en direction de Paris, attention, il y a une voiture en panne tout au bout de la voie d'accélération de ce diffuseur.

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1: Toujours là pour vous accompagner, 8h30, les conditions de circulation ce lundi matin avec des obstacles, des véhicules en panne, des bouchons aux portes des grandes villes. On va parler de toutes les difficultés que vous rencontrez en ce moment. À commencer par ces obstacles qui viennent de nous être signalés, Xavier, sur l'autoroute A46, donc on est près de Lyon.
2: En direction de Marseille, après le kilomètre 14, obstacles signalés sur les voies qui ont déjà été percutées d'ailleurs, semblerait que ce soit des morceaux de mousse, quelque chose dans le genre. C'est un tout petit peu avant la sortie 2.1 pour Mionnet. Puisqu'on est là, on va continuer. Oui. On va aller jusqu'au kilomètre 21 où nos auditeurs vont rencontrer, au kilomètre 22 où nos auditeurs vont rencontrer les premiers ralentissements jusqu'à la jonction avec l'autoroute A42, 4 km de difficulté. Une autoroute A42 d'ailleurs où on retrouve 4 à 5 km de bouchons dès la sortie numéro 4 en direction de Lyon. Et puis sur la métropole 6 en direction de Marseille, là on parle de 7 km de bouchons après la bifurcation avec l'autoroute A89, une autoroute A89 où on rencontre aussi des difficultés dès la sortie 33. Il faut à chaque fois compter une quinzaine de minutes, voire un peu plus sur la métropole 6, avant de retrouver des conditions de circulation plus favorables.
1: Et puis avant d'aller voir comment ça se passe du côté de la région parisienne, on va faire un petit détour par, encore une fois, Lyon, la Haute-Marne, deux interventions avec des voies neutralisées.
2: Sur l'autoroute A6 en direction de Lyon, voie de droite neutralisée au kilomètre 184 suite à un accident impliquant une voiture. C'est une vingtaine de kilomètres après la sortie numéro 20 pour Tonnerre, alors qu'en Haute-Marne, pour permettre le dépannage d'un poids lourd, la voie de droite est neutralisée sur l'A31 direction Nancy, kilomètre 91, une vingtaine de kilomètres après la sortie numéro 5.
1: Coup d'œil en Île-de-France, maintenant avec un peu d'attente quand on s'approche de la capitale et aussi des obstacles à rappeler.
2: Sur l'autoroute A5B en direction de Paris, de Lille. Il y a des morceaux de pneus signalés sur les voies au kilomètre 1, juste avant la francilienne. Sur l'autoroute A5A, en direction d'Évry et Corbeil, bouchon de 2 à 3 km maintenant, bouchon qui débute tout au bout de l'autoroute A5A et qui se poursuit ensuite en chaussée intérieure de la francilienne pour 15 à 20 minutes de difficulté. Et puis pour ceux qui vont à Paris via l'autoroute A6, les premières perturbations apparaissent du côté de Villabé. Au niveau de la sortie numéro 9, il faut compter une heure pour effectuer les 30 derniers kilomètres de la 6.
1: Merci Xavier, il est 8h32. Et on va maintenant s'intéresser au titre de l'actu de ce lundi avec France Info.
3: Et on parlait il y a un instant dans le choix de France Info des étudiants sans logement. Il y a aussi à la une ce matin, Maureen, ces milliers de collégiens et de lycéens sans professeurs.
4: Deux tiers des établissements français ont une équipe pédagogique et éducative incomplète. Résultat de l'enquête du SNES-FSU, le principal syndicat des enseignants. Il manque des CPE, également des psychologues ou encore des AESH. La situation reste très dégradée selon le syndicat. Une nouvelle candidature pour l'élection présidentielle. Cette fois, c'est Fabien Roussel, le secrétaire national du Parti communiste qui l'officialise. Déjà candidat en 2022, il avait recueilli un peu plus de 2% des voix. Et lui, va-t-il de nouveau briguer l'Elysée ? L'ancien président François Hollande est l'invité du 8h30 France Info dans une dizaine de minutes. L'armée israélienne a frappé un village dans le sud du Liban pendant la nuit. 11 personnes sont mortes selon les médias d'État. Israël dit avoir frappé après le lancement d'un drone explosif par le Hezbollah. Il est le dernier représentant français à l'US Open. Le joueur de tennis Arthur Géa, 21 ans, joue ce soir pour peut-être décrocher sa place pour les quarts de finale. Ce serait une grande première pour lui en Grand Chelem.
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1: Et qui vous accompagne 7 jours sur 7, 24 heures sur 24. Restez bien avec nous. Retour aux conditions de circulation dans moins de 5 minutes. Et puis on parlera aussi recharge pour véhicules électriques avec un conseil à appliquer quand vous faites la pause.

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2: Et à cette heure-ci, avec le rappel d'obstacles sur les voies de l'autoroute A46, à Xavier, ça peut toujours évidemment surprendre des obstacles sur les voies d'une autoroute. Hein.
3: Ah oui, et ça surprend parce qu'il y a un bouchon là qui s'est formé à hauteur de ces obstacles. Je vois avec une caméra que j'ai en studio que c'est... Alors, c'est pas arrêté, mais disons que tu es très fortement ralenti au kilomètre 14 et c'est effectivement là où on nous signale des obstacles. Enfin oui, d'ailleurs, c'est même arrêté là, à l'instant, sur la voie de droite. Je vois pas bien pourquoi, mais en tout cas, ça tire à ralentissement, aller de quelques dizaines de mètres, mais c'est dans une courbe en plus. Hein. Ça peut être assez surprenant après la sortie numéro 2 pour Neuville-sur-Saône.
2: Ouais, espérons que les obstacles n'ont pas généré un accident à cet endroit. On en reparle très vite, évidemment, sur Autoroute Info. Restez avec nous. Et on va maintenant parler, comme promis, recharge pour voitures électriques avec certaines bonnes pratiques qui s'imposent quand on veut gagner du temps et de l'autonomie. Explication du concept 20-80 avec Marie-Pierre Macario du réseau Evadea. Elle est interrogée par Franck Pélissier.
4: Le 20-80% est effectivement un très bon conseil. Le 20% déjà pour encourager les gens à aller charger sans attendre vraiment d'être à court. La plupart des véhicules aussi ont une fonction de préchauffage de batterie qui permet d'avoir une rapidité de charge plus immédiate au moment du branchement. Et puis le 80% parce qu'au-delà de 80%, on perd énormément en rapidité de charge. Et ce qu'on a l'habitude de dire, c'est que pour aller de 80 à 100%, on va mettre autant de temps que pour gagner les 80%.
5: Et donc avec 80%, on se donne assez d'autonomie pour refaire plusieurs centaines de kilomètres.
4: Ah oui, complètement. Oui. 80%, c'est le meilleur compromis pour gagner en kilomètres par rapport à la durée de charge.
2: Et réflexe à appliquer évidemment sans réserve hein, pour non seulement gagner du temps mais aussi faire également bénéficier de ce gain de temps aux autres électro-automobilistes. Voilà, on se retrouve dans quelques minutes, 8h45 sur Autoroute Info, Simple Minds pour vous accompagner dans les prochains kilomètres. Bon début de journée.

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1: À 8h45, les conditions de circulation et on prend la direction pour commencer ce point de l'autoroute A46. Xavier, ça freine là où il y a des obstacles sur les voies.
2: Oui, c'est très dangereux. Il y a des obstacles sur la voie de gauche dans une courbe sur la droite, ce qui fait que nos auditeurs voient les obstacles au tout dernier moment. C'est en direction de Marseille après le kilomètre 14. Il y a beaucoup d'obstacles sur la voie de gauche. Là, c'est assez gros, mais je ne sais pas si c'est très dangereux. En tout cas, ça ressemble à de la mousse. Visiblement, on peut peut-être rouler dessus, mais c'est pas sûr. Donc, faut bien rester sur les deux voies de droite de cette A46 en direction de Marseille après la sortie numéro 2 pour Neuville-sur-Saône. C'est 5 km plus loin.
1: Il faut bien allumer ses feux de détresse hein, pour prévenir tous ceux qui arrivent derrière de ce ralentissement soudain. On reste d'ailleurs à Lyon, enfin près de Lyon et sur l'autoroute A46. Si on continue, reprise des difficultés un peu plus loin.
2: Oui, les bouchons habituels, hein, là, pour le coup, de début de journée sur l'autoroute A46 en direction de Marseille, c'est au kilomètre 22, 4 km de bouchons jusqu'à la jonction avec l'autoroute A42. Sur l'autoroute A42, justement, 6 km de perturbation dès la sortie numéro 4 jusqu'au périphérique lyonnais. Sur l'autoroute A89 en direction de Lyon, 3 km de difficulté.

0: consulter peu après la sortie numéro 37. Et puis, pour ceux qui continuent ensuite direction le tunnel de Fourvière sur la métropole 6 en direction de Marseille, il faut compter 6 à 7 km de bouchons, 20 à 25 minutes de difficulté sur cette métropole 6. Dans les autres bouchons là dont j'ai parlé, il faut compter une dizaine de minutes de difficulté.
1: Voilà pour les perturbations en région lyonnaise. Si on se rend beaucoup plus au nord, en Haute-Marne, une intervention toujours là où un véhicule est en panne.
0: Sur l'autoroute A31 en direction de Nancy, voie de droite neutralisée au kilomètre 91, c'est une vingtaine de kilomètres après la sortie 5 pour permettre le dépannage d'un poids lourd.
1: Et maintenant, on va aller faire un petit tour à Paris avec vous, Xavier. La circulation, évidemment, très chargée aux portes de la capitale.
0: Oui, pour ceux qui sont sur l'autoroute A6, les premières difficultés débutent dès le kilomètre 35, un peu avant d'arriver du côté de Villabé. Il faut ensuite compter une succession de difficultés, une heure pour effectuer les 35 derniers kilomètres de l'A6. Et puis plus à l'est, sur l'autoroute A5A en direction d'Évry et Corbeil, il faut compter un kilomètre de bouchon. Et puis ensuite en chaussée intérieure de la Francilienne, un nouveau kilomètre de difficulté pour 15 à 20 minutes de perturbation.
1: Il y a un autre sujet aussi qui est dans l'actualité de ce lundi matin, Xavier. C'est parfois des difficultés pour faire le plein, pour se ravitailler, surtout, j'allais dire, en essence et sur certaines stations, notamment sur la 6.
0: Oui, en direction de Paris, des stations où les prix des carburants sont plafonnés sur l'aire de la Couline au kilomètre 123. Et puis avant d'arriver à Paris, sur l'aire de Villabé au kilomètre 30. Alors là, on parle de sans-plomb qui n'est plus disponible, mais on n'oublie pas qu'avant cela, toujours sur la 6 et toujours en direction de Paris, au kilomètre 409 sur l'aire de Taponas, c'est du gasoil qui n'est plus disponible.
1: Et puis sur l'aire de Beaune-Merseuil aussi, qui est une aire très fréquentée de la 6 direction Paris, kilomètre 311, on notera qu'il n'y a plus du tout de distribution de carburant au niveau de la station-service.
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1: Allez, maintenant on passe à la météo. Avec un temps plutôt dégagé, quelques averses quand même en région Rhône-Alpes. Pour savoir comment ça va évoluer, Hélène Belgaout de Météo France.
3: Cet après-midi, le soleil dominera sur l'Île-de-France et le centre Val-de-Loire, ainsi que sur le sud aquitain, après la dissipation des dernières grisailles matinales subsistant sur le sud-ouest. Plus à l'est, sur le Grand Est, la Bourgogne-Franche-Comté et l'Auvergne-Rhône-Alpes, le ciel sera plus chargé et des ondées potentiellement orageuses pourront se déclencher sur les reliefs des Alpes et du Massif central. Mais ces orages, en dehors de leur activité électrique, ne donneront que des cumuls de pluie faibles. Les températures maximales resteront chaudes, particulièrement sur les régions de l'Est et l'Auvergne-Rhône-Alpes. Elles atteindront 29 degrés à Paris, 31 à Bourges, Langres, Besançon et dans la région de Langon, 33 à Nancy et Mulhouse, 34 à Dijon, 35 à Clermont-Ferrand et 36 degrés à Lyon et à Grenoble. Bonne route avec Météo France sur Autoroute Info.
1: Bon voyage et bon début de journée. Pour vous accompagner dans les prochains kilomètres, la chanteuse Charlotte Cardin, on se retrouve dans quelques minutes.

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6: Et nouveau rendez-vous sur Autoroute Info pour rappeler, signaler l'intervention d'un patrouilleur Xavier sur l'autoroute A46.
7: En direction de Marseille, on signalait tout à l'heure pas mal de choses sur la voie de gauche. Alors, dans une courbe sur la droite, le patrouilleur est arrêté sur la bande d'arrêt d'urgence après le kilomètre 14. Je vois plus d'obstacles sur la voie de gauche, mais c'est pas impossible qu'il y en ait dans la courbe. Et comme je la vois pas, je vois pas la sortie de la courbe avec la caméra. Attention quand même, puis de toute façon, le patrouilleur est toujours là, hein, donc faut être particulièrement attentif.
6: Et on parle de tout ça évidemment dans les prochaines minutes. 9h, le point complet sur Autoroute Info. Restez bien avec nous sur Autoroute Info. À tout moment, on vous informe en cas de nouvelle alerte et on voyage aussi avec Louise Attaque juste après Natacha Bedingfield sur Autoroute Info.

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1: Nous sommes le lundi 7 septembre. Bon début de journée.
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1: Il est 9h et on fait un point complet sur vos conditions de circulation. Avec cette nouvelle information sur Autoroute Info, un ralentissement vient d'être mis en place volontairement. Sur l'autoroute A6 en direction de Lyon, c'est après le kilomètre 138, c'est une dizaine de kilomètres après la sortie 18 pour Joigny. Trafic ralenti volontairement donc par les services de sécurité pour intervenir sur une zone de travaux un petit peu plus loin. Donc vous roulez à 40-50 km/h, pas plus derrière les véhicules de sécurité et des forces de l'ordre assises direction Lyon après le kilomètre 138 après la sortie 18. En Haute-Marne, sur l'autoroute A31 en direction de Nancy, vous roulez uniquement sur les deux voies de gauche sur quelques centaines de mètres, une vingtaine de kilomètres après la sortie 5 pour Châtillon-sur-Seine, voie droite neutralisée pour permettre le dépannage d'un poids lourd. Les habituelles perturbations de début de journée en région lyonnaise sur la métropole 6 en direction de Marseille. Il faut compter 4 km de bouchons dès la sortie numéro 35 pour une vingtaine de minutes de parcours avant de pouvoir franchir le tunnel de Fourvière. Plus à l'est, sur l'autoroute A46 en direction de Marseille, ça s'est très nettement amélioré, mais il y a quand même encore 3 km de bouchons après le kilomètre 23. C'est après la sortie numéro 4, moins de 10 minutes de perturbation. Et puis même chose sur l'A42 en direction du périphérique lyonnais à hauteur de la jonction avec l'A46. Il faut compter 3 à 4 km de perturbation. À l'autre bout du réseau, en région Île-de-France, il faut compter une heure pour effectuer les 30 derniers kilomètres de l'autoroute A6. Et puis plus à l'est, tout au bout de l'autoroute A5A en direction d'Évry et Corbeil, il faut compter une quinzaine de minutes de perturbation, bouchon qui débute sur l'autoroute A5A et qui se poursuit ensuite en chaussée intérieure de la Francilienne. On fait le point maintenant sur l'actualité nationale et internationale depuis la rédaction de France Info.
2: Corinne Suignard.
3: C'est une chaleur tardive, une chaleur anormale qui touche le sud de la France. 6 départements sont en vigilance orange à la canicule aujourd'hui. La Drôme, l'Ardèche, le Vaucluse, le Gard, l'Hérault et l'Aude. Les températures maximales pourront atteindre 39 degrés comme à Montélimar. Une performance historique de l'extrême droite en Allemagne. L'AFD, formation anti-migrants, russophile et pro-Trump a recueilli 44% des voix lors de l'élection régionale de Saxe-Anhalt, très loin devant les conservateurs de la CDU. Le parti du chancelier n'obtient que 17,5% des suffrages. C'est un moment grave, réagit le ministre français chargé de l'Europe. La Confédération des buralistes appelle à une mobilisation nationale à partir de ce matin. Elle s'oppose à une hausse des prix du tabac et dénonce l'essor du marché parallèle de cigarettes. Dans une lettre écrite aux buralistes, la candidate du Rassemblement national, Marine Le Pen, défend un gel des taxes pour le tabac. C'était l'ultime édition de The Event ce week-end, marathon caritatif organisé par des streamers. Ils ont battu tous les records en recueillant quasiment 33 millions d'euros, deux fois plus que l'année dernière.
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1: On se retrouve dans quelques minutes pour revenir sur vos conditions de circulation. Ce sera peu après Temper City.

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2: Un ralentissement est en cours actuellement sur l'autoroute A6 en direction de Lyon. Ralentissement mis en place volontairement par les services de sécurité après le kilomètre 140. C'est une douzaine de kilomètres après la sortie 18 pour Joigny. Vous roulez à 40-50 km/h, pas plus derrière les véhicules de sécurité. On aura l'occasion d'y revenir ensemble dans les toutes prochaines minutes. D'ici là, Ace of Base. Mais avant cela, Don Omar en compagnie de Lucenzo.

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1: 9h14, l'actualité trafic sur autoroute Info, c'est un ralentissement qui a été mis en place volontairement par les services de sécurité sur l'autoroute A6 en direction de Lyon après le kilomètre 142. C'est un trafic ralenti 40-50 km/h, pas plus, derrière les véhicules de sécurité pour intervenir sur une zone de travaux un petit peu plus loin. C'est une douzaine de kilomètres après la sortie numéro 18 pour Joigny. En Haute-Marne, sur l'autoroute A31 en direction de Nancy, la voie de droite reste neutralisée sur quelques centaines de mètres au kilomètre 91, une vingtaine de kilomètres après la sortie numéro 5 pour Châtillon-sur-Seine pour permettre le dépannage d'un poids lourd en panne. Des perturbations encore en ce début de journée aux portes de Lyon, sur la métropole 6 en direction de Marseille, sur l'autoroute A46 en direction de Marseille, là aussi dès le kilomètre 23, et sur la 42 à hauteur de la bifurcation avec la 46 sur ces trois axes, il faut compter à chaque fois une dizaine de minutes de difficulté. À l'autre bout du réseau, en région Île-de-France, il faut compter 15 à 20 minutes de perturbation, d'abord sur l'autoroute A5A en direction d'Évry et Corbeil, avant de pouvoir accéder à la chaussée intérieure de la Francilienne, et puis ensuite encore en chaussée intérieure de la Francilienne sur 1 à 2 km. Donc au total, je vous le disais, 15 à 20 minutes de difficulté. Et puis sur l'autoroute A6, direction la capitale, il faut compter moins d'une heure pour effectuer les 30 derniers kilomètres de cette autoroute A6.
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1: Côté météo, pas de difficulté. Qu'en sera-t-il dans les prochaines heures? Élément de réponse avec Hélène Belgaout de Météo France.
2: Cet après-midi, le soleil dominera sur l'île de France et le centre Val-de-Loire, ainsi que sur le sud aquitain, après la dissipation des dernières grisailles matinales subsistant sur le sud-ouest. Plus à l'est, sur le Grand Est, la Bourgogne-Franche-Comté et l'Auvergne-Rhône-Alpes, le ciel sera plus chargé et des ondées potentiellement orageuses pourront se déclencher sur les reliefs des Alpes et du Massif central. Mais ces orages, en dehors de leur activité électrique, ne donneront que des cumuls de pluie faibles. Les températures maximales resteront chaudes, particulièrement sur les régions de l'Est et l'Auvergne-Rhône-Alpes. Elles atteindront 29 degrés à Paris, 31 à Bourges, Langres, Besançon et dans la région de Langon, 33 à Nancy et Mulhouse, 34 à Dijon, 35 à Clermont-Ferrand et 36 degrés à Lyon et à Grenoble. Bonne route avec Météo France sur Autoroute Info.
1: Et attention, un patrouilleur intervient en ce moment sur la voie de droite de l'A31 en direction de Nancy, kilomètre 91. Il est en train de rendre la voie de droite au trafic. Le poids lourd qui était en panne a pu repartir. Donc vous passez juste à côté de cet agent qui est à pied et qui retire les cônes qu'il avait installés sur cette voie de droite. Serrez bien sur la voie la plus à gauche pour vous éloigner de cet agent. On reparlera de vos conditions de circulation dans quelques minutes. Pour l'instant, vous aurez peut-être l'occasion de la croiser du côté de Charnel et Mâcon le 18 septembre prochain, puisqu'elle sera là pour un concert au Vendanges Musical. On retrouve tout de suite Adèle Castillon sur Autoroute Info.

0: Un ralentissement est en cours en ce moment sur l'autoroute A6 en direction de Lyon. Ralentissement provoqué volontairement par les services de sécurité pour intervenir sur une zone de travaux. C'est sur l'autoroute A6 en direction de Lyon après le kilomètre 144. C'est après la sortie numéro 18 pour Joigny. C'est une douzaine de kilomètres plus loin. Et nous partons maintenant à la rencontre d'une chauffeur de poids lourd en compagnie de Félix Toupin.
1: Je monte dans l'habitacle du tracteur routier d'Élodie. Il est très spacieux et il est équipé de beaucoup d'appareils électroniques. Elle m'explique le fonctionnement de l'un d'entre eux.
2: Mon camion est équipé d'un chronotachygraphe avec une carte conducteur qui est insérée, donc qui est à mon nom, et qui reprend en fait toute ma journée de travail. Donc là, actuellement, on est en repos pour 45 minutes, et après, il va enregistrer le temps de conduite et le temps de travail. Et c'est comme ça toute la journée.
1: Les temps de repos sont un sujet central dans la vie de la conductrice de poids lourd.
2: En gros, on peut conduire 4h30 d'affilée, et suite à ces 4h30 de conduite, on est obligé de s'arrêter 45 minutes. Et on peut conduire 10 heures par jour, uniquement deux fois par semaine.
1: La fatigue au volant, quant à elle, est surveillée de près par la conductrice, mais également par son camion.
2: On a les signes, comme tout le monde, la nuque, les yeux. On a aussi le camion. Moi, mon camion, il est équipé d'un détecteur de fatigue. Donc, quand il estime que je bouge trop ou certains signes, il se met à biper. Et puis, après, on s'arrête. De toute façon, il n'y a pas de secret. Si on est fatigué, il faut s'arrêter. Il faut s'arrêter, il faut se reposer. Après, chez les clients, on prend l'air, on boit un petit café, et c'est reparti.
1: Et justement, lors d'une pause sur une aire d'autoroute, différents services sont proposés aux routiers et aux routières avec des nouveautés qui font leur apparition.
2: On voit de plus en plus des espaces de laverie avec des machines à laver et des sèches-linges qui sont mis à disposition pour les chauffeurs étrangers ou même les chauffeurs français qui partent une semaine voire 15 jours. C'est quand même un confort de pouvoir faire sa petite lessive le temps d'une soirée, repartir avec son linge propre, c'est confortable.
1: Les douches, elles, restent le service le plus répandu sur les aires, même si pour Élodie, il reste des points à améliorer.
2: C'est utile. Alors après, moi, je vais parler en tant que femme. On est encore peu nombreuses, même si on est de plus en plus au volant de camion. Mais c'est vrai que pour l'instant, les douches sont quand même souvent mixtes.
1: Et pendant que les routiers font leur pause sur les aires, leur camion peut être la cible de vol.
2: Moi, je verrouille tout le temps mon camion quand je m'absente. Mais il y a déjà eu des vols de cartes conducteurs, de cartes de carburant ou d'effets personnels. Puis il y a aussi les vols de carburant. Malheureusement, c'est assez courant, ouais.
1: Face à cela, certaines aires de service proposent des places de parking sécurisées spécialement pour les poids lourds, appelées Parc Plus.

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1: 9h30, bienvenue si vous venez tout juste d'arriver sur cette antenne pour faire le point sur vos conditions de circulation avec un ralentissement qui est toujours signalé sur l'autoroute A6 en direction de Lyon. Alors c'est un ralentissement mis en place volontairement par les services de sécurité pour intervenir sur une zone de travaux. Ralentissement que vous allez rencontrer vers le kilomètre 146. Quelques centaines de mètres de trafic ralenti. En fait, vous roulez à 40-50 km/h derrière les véhicules de sécurité, les forces de l'ordre qui ont volontairement ralenti le trafic devant vous. Pendant ce temps-là, un petit peu plus loin, d'autres agents interviennent sur une zone de travaux. Quelques difficultés encore à vous signaler en région lyonnaise ou encore en région Île-de-France. Alors en région lyonnaise, ça s'est très nettement amélioré maintenant, mais il y a encore quelques centaines de mètres de perturbations sur l'A46 direction Marseille, à hauteur de la bifurcation avec l'A42. Sur l'autoroute A42, il y a encore une dizaine de minutes de difficultés à partir de la jonction avec l'A46. Et puis sur la métropole 6, en direction de Marseille, même chose. Une dizaine de minutes de perturbation avant de pouvoir franchir le tunnel de Fourvière. À l'autre bout du réseau, en région Île-de-France, les bouchons se concentrent maintenant sur les 25 derniers kilomètres de l'autoroute A6. Il faut compter 3/4 d'heure pour effectuer ces 25 derniers kilomètres avant de rejoindre le périphérique parisien. Et puis plus à l'est, tout au bout de l'autoroute A5A, en direction d'Évry et Corbeil, il reste encore quelques centaines de mètres de bouchons avant de pouvoir accéder à la chaussée intérieure de la Francilienne. On fait le point maintenant sur l'actualité nationale et internationale depuis la rédaction de France Info.
2: Minute. Nous avons écrit l'histoire dans ce pays, se réjouit Ulrich Siegmund, le chef régional de l'AFD. Le parti d'extrême droite arrive en tête des élections en Saxe-Anhalt et peut devenir le premier parti d'extrême droite à diriger un land depuis 1945. Le chancelier allemand dont le parti, la CDU, arrive loin derrière, doit s'exprimer dans la journée. Le procès s'ouvre aujourd'hui, 4 ans après la mort de Federico Aramburu, le joueur de rugby. Ancien international argentin a été tué par balle à Paris au petit matin après une bagarre dans un bar. 4 personnes sont jugés, dont 2 militants d'ultra-droite. Ils parlent de légitime défense et nient toute préméditation. Une avalanche meurtrière en Russie. On apprend ce matin que 11 alpinistes ont été tués dans le Caucase. 6 autres personnes ont aussi été blessées. Et puis le Paris FC réalise un gros coup en clôture de la 3e journée de Ligue 1. Victoire 3-2 contre l'Olympique de Marseille. Ça se passait hier soir au Vélodrome. Le Paris FC est donc 3e de Ligue 1 derrière Monaco et Lyon.
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1: L'actualité trafic revient dans les toutes prochaines minutes. Pour l'instant, après avoir collaboré avec Kavinsky, le regretté DJ qui nous a quitté il y a quelques semaines, après avoir travaillé avec Amélie Lenz, la DJ belge, elle a aussi collaboré avec Justice. Et c'est le morceau que l'on retrouve tout de suite. Angèle est sur Autoroute Info.
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1: Si vous nous écoutez à proximité de l'autoroute A36 en provenance de Bavilliers, de Danjoutin, et que vous allez entrer sur l'autoroute A36 pour aller en direction de Lyon, Sochaux, il y a un obstacle signalé sur la voie d'accès à l'autoroute A6 en direction de Sochaux et en provenance de Bavilliers et Danjoutin. L'actualité trafic revient sur Autoroute Info dans un peu plus de

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4: Un ralentissement reste signalé sur l'autoroute A600 en direction de Lyon. Ralentissement mis en place involontairement par les services de sécurité pour intervenir sur une zone de travaux. Vous allez rencontrer quelques minutes de difficultés sur cette A6 direction Lyon après le kilomètre 148. Quelques moins de 10 minutes de perturbations dans cette zone. On aura l'occasion de revenir sur ces perturbations dans les prochaines minutes. D'ici là, dans la playlist d'Autoroute Info de Palmas, ce sera juste après la voix unique de Barry White.

de Lyon à hauteur de la barrière de péage de Villefranche-Limal qui est au kilomètre 427. Alors, ça vous gêne pas directement parce qu'en fait, la voie où la voiture est en panne a été fermée, évidemment, mais vous allez quand même passer de part et d'autre de cet automobiliste qui est en panne. Donc, ça demande quand même un tout petit peu d'attention lorsque vous allez aborder cette barrière de péage assise direction Lyon, kilomètre 427. Je vois avec une caméra que le patrouilleur est en train d'arriver.

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1: L'actualité trafic sur Autoroute Info à 9h45, c'est un accident qui vient de nous être signalé sur l'autoroute A5 en direction de Nancy et de Dijon. C'est aux environs du kilomètre 226 que cet accident a été signalé, donc un tout petit peu avant ou à hauteur de la bifurcation avec l'autoroute A31 sur cette autoroute A5 en direction de Nancy et de Dijon. Accident signalé à hauteur de la bifurcation avec la 31 ou un petit peu avant. Il semblerait qu'il y ait un véhicule stoppé sur la bande d'arrêt d'urgence. Beaucoup plus au sud, sur l'autoroute A6 en direction de Paris et non pas en direction de Lyon, comme je vous l'ai annoncé il y a quelques instants. Je vous parlais d'une voiture en panne au niveau de la barrière de péage qui est au kilomètre 427. Alors en fait, c'est bien en direction de Paris que cette voiture est arrêtée dans une voie de péage. Donc, ça ne vous gêne pas directement, il y a juste une voie de péage en moins, mais vous risquez de passer de part et d'autre de cet automobiliste qui va devenir piéton peut-être dans les prochaines secondes. Donc attention quand même sur la 6, direction Paris, à hauteur de cette barrière de péage au kilomètre 427. Une région lyonnaise où il y a encore quelques bouchons, alors c'est au-delà du réseau que vous empruntez actuellement, c'est tout au bout de la métropole 6 en direction de Marseille. Il faut encore compter une dizaine de minutes de perturbation avant de pouvoir franchir l'ouvrage. Beaucoup plus au nord, ralentissement provoqué cette fois par les services de sécurité pour intervenir sur une zone de travaux. C'est en direction sur l'A6 en direction de Lyon. Vous allez rencontrer cette perturbation vers le kilomètre 150. C'est après la sortie numéro 18 pour Joigny. C'est une vingtaine de kilomètres plus loin qu'il y a quelques minutes de difficulté avant de retrouver des conditions de circulation plus favorables après une zone de travaux en cours de modification. Et puis quelques bouchons encore en région Île-de-France, c'est tout au bout de l'autoroute A5A en direction d'Évry et Corbeil, juste avant de pouvoir accéder à la chaussée intérieure de la Francilienne. Moins de 10 minutes de perturbation. Et puis à noter ces quelques informations pratiques qui peuvent vous concerner si vous êtes sur l'autoroute A6 en direction

0: direction de Paris. Il sera impossible d'effectuer un achat sur l'aire de la Couline. C'est au kilomètre 123. Il y a une coupure d'électricité. Pas possible de faire le plein, pas possible d'acheter quoi que ce soit à la boutique sur cette aire qui se trouve après la sortie numéro 18. Vous ne pourrez pas non plus faire le plein de sans-plomb sur l'aire de Villabé. Cette fois, c'est sur l'A6 direction Paris, mais beaucoup plus au nord, puisque c'est au kilomètre 30.
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0: On se retrouve dans quelques minutes, mais avant cela, on retrouve Bruno Mars sur Autoroute Info.

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4: Un patrouilleur est en pleine intervention sur la partie droite de la chaussée de l'autoroute A77 en direction de Paris. Il a neutralisé la voie de droite, la partie droite de la chaussée, juste après la barrière de péage qui se trouve après le kilomètre 6. Donc, dès que vous avez franchi cet ouvrage, il faut bien serrer sur la gauche pour permettre le dépannage d'un poids lourd qui se trouve un tout petit peu plus loin. Et puis, un véhicule accidenté est signalé sur l'autoroute A5 direction Nancy, après le kilomètre 226, il a été confirmé qu'il se trouvait sur la bande d'arrêt d'urgence, mais vous devez bien vous déporter sur la voie de gauche pour respecter le corridor de sécurité juste avant la bifurcation avec l'autoroute A31. Et nous partons maintenant entre Grenoble et Valence, du côté de l'autoroute A49, où il y a un panneau qui indique Vercors la Résistance. Ce célèbre massif isérois fut un haut lieu d'opposition à la barbarie nazie durant la Seconde Guerre mondiale, Géraldine Mia.
5: Au premier plan, 5 jeunes hommes armés. Ils sont dans une prairie au pied d'une très haute falaise rocheuse. On est tout de suite dans l'idée d'une forteresse naturelle avec une population complètement acquise à la cause de la résistance derrière ces remparts.
6: Ils sont la pointe idéale de liberté en fait pour défendre leur pays, évidemment, et se battre contre l'occupant.
5: Julien Guillon, historien et référent scientifique des musées du parc naturel régional du Vercors.
6: La plupart sont des réfractaires au service du travail obligatoire. Ils ont entre 20 et 23 ans et la moyenne d'âge est assez jeune. Sauf peut-être les chefs de groupe, les chefs de maquis qui, eux, sont un peu plus âgés, qui ont un peu plus, on va dire, de bouteilles pour pouvoir encadrer ces jeunes gens.
5: Quand débute la résistance dans le Vercors et comment les résistants occupent-ils leur journée ? Julien Guillon.
6: Dès la défaite de mai juin 1940 et puis surtout l'avènement d'un régime liberticide qui est le régime de Vichy où d'emblée on va s'opposer aux valeurs qui sont travail, famille, patrie. Donc c'est les premiers groupes de résistants ici, on est en 1941-1942 qui vont commencer à mener quelques actions, surtout discuter entre eux de voir ce qu'ils pourraient faire. Puis après, avec la création du service du travail obligatoire, donc nous sommes en février 1943, de plus en plus de jeunes gens vont donc prendre le maquis. Ils vont occuper leur journée aux corvées de bûcheronnage, aux fameuses corvées de patates, mais ce sont aussi des lectures, ce sont des pièces de théâtre qui sont jouées au sein même des maquis, parce que l'aventure maquis, c'est pas uniquement le maniement des armes ou le combat ultérieur, non, c'est aussi une aventure humaine et intellectuelle.
5: Et puis arrive juillet 1944. Les occupants, qui ne supportaient pas une telle concentration de femmes et d'hommes en armes ici, ont décidé de frapper vite et fort, sans épargner les civils. Les soldats allemands déclenchent l'offensive le 21 juillet, une attaque extrêmement violente menée par environ 15 000 Allemands contre 4 000 maquisards, pas toujours bien armés. Deux jours plus tard, le chef militaire du maquis donnait l'ordre de dispersion. Les soldats allemands avaient pour consigne de ratisser le Vercors. Ils quittent les lieux à la mi-août 1944, laissant le massif complètement dévasté.

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1: Bonne matinée à notre écoute, bienvenue, il est 10h.
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1: Un point complet sur vos conditions de circulation avec un poids lourd en cours de dépannage. C'est en Seine-et-Marne sur l'autoroute A77 et c'est en direction de Paris, juste après la barrière de péage qui se trouve au kilomètre 6. La partie droite de la chaussée a été neutralisée par le patrouilleur pour permettre le dépannage de ce poids lourd. Donc, dès que vous avez franchi l'ouvrage au kilomètre 6 de l'A77 en direction de Paris, il faut tout de suite vous déporté sur la partie gauche de la chaussée. En Haute-Marne, sur l'autoroute A5 en direction de Nancy, pas de gêne au trafic, mais du monde à proximité des voies. Suite à un accident, il y a un véhicule qui est stoppé sur la bande d'arrêt d'urgence. C'est juste avant la barrière, c'est juste avant la bifurcation, pardon, avec l'autoroute A31. Sur l'autoroute A6 en direction de Lyon, le trafic est perturbé à l'entrée d'une zone de travaux, ralentissement qui a d'abord été volontairement mis en place par les services de sécurité pour modifier cette zone de travaux. Et maintenant, eh bien, il faut compter 3 km de bouchons pour 15 à 20 minutes de difficultés. Bouchons que vous allez rencontrer un tout petit peu avant la sortie numéro 19 pour Auxerre. Bouchons dès le kilomètre 152. Des bouchons aux portes de Lyon, c'est encore le cas, tout au bout de la métropole 6 en direction de Marseille. Une dizaine de minutes de perturbation avant de pouvoir franchir le tunnel de Fourvière. Et puis à l'autre bout du réseau, en région Île-de-France, il y a encore quelques dizaines de mètres de difficultés. Tout au bout de l'autoroute A5A, direction Évry-Corbeil, juste avant de pouvoir accéder à la chaussée intérieure de la Francilienne. On continue, bien sûr, à suivre l'évolution de vos conditions de circulation au fil des minutes. Pour l'instant, on attend impatiemment son tout premier album, attendu dans les prochaines semaines, dans les prochains mois. En tout cas, il sera en concert à la Scala à Paris le 10 novembre prochain. On retrouve tout de suite Oria sur Autoroute Info.

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2: Un bouchon est signalé sur l'autoroute A6 en direction de Lyon. Bouchon qui s'est formé parce que d'abord il y a eu un ralentissement mis en place volontairement par les services de sécurité. Le ralentissement est terminé puisque la zone de travaux qui se trouve un peu plus loin a été modifiée. Donc maintenant il y a un bouchon dans la zone de travaux, puisqu'il n'y a qu'une voie pour rouler. Alors le bouchon débute avant. Vous allez rencontrer les premières perturbations sur cette autoroute A6 en direction de Lyon vers le kilomètre 151. Et puis ensuite, eh bien, il faudra compter 3 km de bouchon pour une dizaine de minutes de difficulté. Et puis cette nouvelle information sur Autoroute Info, un obstacle a été signalé dans le Jura sur l'autoroute A39 en direction de Dijon. Obstacle signalé sur les voies de l'A39, 3 km après la sortie numéro 6, après la bifurcation avec l'A391, A39 direction Dijon, 25 km après la bifurcation, obstacle signalé sur les voies vers le kilomètre 44. On aura l'occasion d'y revenir au plus tard à 10h15, mais avant cela, Yazoo dans quelques minutes, juste après Matt Simons.

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1: Les morceaux de pneus sont signalés sur les voies de l'autoroute A39 en direction de Dijon. C'est après la sortie numéro 7 pour Poligny, après la bifurcation avec la 391. C'est 25 km plus loin que ces morceaux de pneus de poids lourds. Hein. Donc plusieurs kilos de ferraille et de caoutchouc sont signalés sur les voies. On en reparle sur Autoroute Info dans moins de

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1: Information trafic sur autoroute Info à 10h14. Ce sont des obstacles qui viennent d'être signalés sur les voies de l'autoroute A46 en direction de Marseille aux environs du kilomètre 12. Possible présence d'obstacles sur les voies de cette autoroute A46. Le kilomètre 12, c'est 3 kilomètres après la sortie numéro 2 pour Neuville-sur-Saône. Et puisqu'on est là, tiens, on va constater qu'en région lyonnaise, il y a toujours un bouchon tout au bout de la métropole 600. En direction de Marseille avant de franchir le tunnel de Fourvière, moins de 10 minutes de difficulté. Beaucoup plus au nord et toujours sur l'A6 en direction de Lyon, mais cette fois dans Lyon, il y a un bouchon peu après le kilomètre 151. Il faut compter près de 2 km de bouchon avant de pouvoir accéder à une zone de travaux. Et puis ensuite, dans cette zone où il n'y a qu'une seule voie pour rouler, évidemment, le trafic reste ralenti. Au final, il faudrait compter 10 à 15 minutes de perturbation avant de retrouver des conditions de circulation plus favorables. Plus au nord, toujours sur l'autoroute A6, enfin un tout petit peu avant, kilomètre 148, on me signale à l'instant la possible présence d'un animal à proximité des voies de cette autoroute A6, kilomètre 148. Alors, ça vous concerne dans les deux sens, hein, puisque l'animal peut traverser. C'est une vingtaine de kilomètres après la sortie 18, direction Lyon, et c'est 5 kilomètres après la sortie 19 en direction de Paris. Donc attention dans les deux sens à la possible présence de cet animal. Des obstacles sur les voies de l'autoroute A26, cette fois beaucoup plus au nord, dans l'Aube, en direction de l'autoroute A5, kilomètre 385, c'est 2 kilomètres après la sortie numéro 23 pour 3 Est. Sur l'autoroute A26, en direction de Paris, Nancy, kilomètre 385, obstacle signalé sur la chaussée. Des morceaux de pneus sur les voies, cette fois c'est dans le Jura, sur l'autoroute A39 en direction de Dijon après le kilomètre 44. Morceaux de pneus de poids lourd, 25 km après la bifurcation avec la 391. Et puis un poids lourd en cours de dépannage, c'est sur l'autoroute A77 en direction de Paris après le kilomètre 6, juste après la barrière de péage. Faut serrer sur la gauche, le patrouilleur à neutraliser la voie de droite pour permettre le dépannage de ce poids lourd, donc juste après la barrière de péage sur l'A77 en direction de Paris, peu après le kilomètre 6. En ce qui concerne les conditions météo, ça se passe plutôt bien dans les régions où vous roulez actuellement après des orages qui ont lieu en tout début de journée.
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1: Comment vont évoluer ces conditions météo au fil des heures ? La réponse, c'est en compagnie d'Hélène Delgaout qui nous propose les prévisions de Météo France.
2: Cet après-midi, le soleil dominera sur l'île de France et le centre Val-de-Loire, ainsi que sur le sud aquitain, après la dissipation des dernières grisailles matinales subsistant sur le sud-ouest. Plus à l'est, sur le Grand Est, la Bourgogne-Franche-Comté et l'Auvergne-Rhône-Alpes, le ciel sera plus chargé et des ondées potentiellement orageuses pourront se déclencher sur les reliefs des Alpes et du Massif central. Mais ces orages, en dehors de leur activité électrique, ne donneront que des cumuls de pluie faibles. Les températures maximales resteront chaudes, particulièrement sur les régions de l'Est et l'Auvergne-Rhône-Alpes. Elles atteindront 29 degrés à Paris, 31 à Bourges, Langres, Besançon et dans la région de Langon, 33 à Nancy et Mulhouse, 34 à Dijon, 35 à Clermont-Ferrand et 36 degrés à Lyon et à Grenoble. Bonne route avec Météo France sur Autoroute Info.
1: L'actualité trafic revient dans les toutes prochaines minutes. Ce sera juste après Nike.
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1: Un patrouilleur intervient en ce moment même sur les voies de l'A46 en direction de Marseille après le kilomètre 11. Il y a des morceaux de pare-choc sur la voie du milieu. Donc il intervient à pied en ce moment 2 km après la sortie 2 A46 direction Marseille après le kilomètre.

0: Un bouchon reste signalé sur l'autoroute A6 en direction de Lyon. Perturbation que vous rencontrez après le kilomètre 151. Un bouchon à l'entrée d'une zone de travaux, puis dans la zone de travaux, puisqu'il n'y a qu'une voie pour rouler au lieu des trois habituelles. C'est un petit peu avant la sortie 19 qu'il faut compter 10 à 15 minutes de perturbation. Des obstacles sur la chaussée de l'autoroute A46 en direction de Marseille. C'est en cours de ramassage en ce moment même, 2 kilomètres après la sortie 2 pour Neuville-sur-Saône. Patrouilleurs en intervention. Et puis obstacle aussi sur les voies de l'autoroute A26 en direction de l'autoroute A5, kilomètre 385, juste après la sortie 23. Et puis sur l'autoroute A39 en direction de Dijon, kilomètre 44, 25 kilomètres après la bifurcation avec la 391. Trafic revient au plus tard à 10h30. Pour l'instant, avant de craquer pour une voiture d'occasion, mieux vaut garder la tête froide. Vérification indispensable, documents à examiner, pièges à éviter. Jérémy Esclavard en a parlé avec Yves Martin de l'association de consommateurs Que Choisir Ensemble.
1: Première chose, c'est de discuter avec le vendeur, de lui poser des questions sur l'utilisation de sa voiture, les types de trajets effectués, l'entretien, demander s'il a toutes les factures et le livret d'utilisation.
2: C'est quoi la liste des documents à demander absolument ?
1: Le premier document incontournable et obligatoire, c'est le contrôle technique. Il y a la carte grise, bien évidemment, le certificat d'immatriculation, le certificat de non-gage et un certificat de cession à remplir sur Internet.
2: Avant tout achat, il faut bien entendu faire un contrôle visuel de la voiture.
1: Le premier point, c'est surtout d'acheter en plein jour. Sous la pénombre ou dans un parking, on peut ne pas voir certains défauts de la carrosserie. Faire le tour de la voiture, regarder les éventuelles bosses, l'usure des pneus, tout ce qui est visuel, y compris à l'intérieur, l'usure des caoutchoucs de pédales, des commandes. Et après, il y aura bien évidemment un essai à faire sur route.
2: Essayer la voiture avant de l'acheter, oui, c'est obligatoire.
1: Oui, bien sûr, parce que déjà, ça va permettre de se rassurer sur le type de voiture et que la voiture convient bien à son usage, se sent à l'aise à son volant. Ça permettra de déceler, par exemple, des défauts des suspensions, de la direction, des bruits de freinage, l'embrayage, le passage des vitesses.
2: Est-ce qu'il vaut mieux se tourner vers un professionnel ou un particulier ? C'est quoi les avantages, on va dire, et les inconvénients de chacun ?
1: Se tourner vers un particulier, le premier avantage, c'est le prix. Le prix d'achat est souvent moins élevé et effectivement, il peut y avoir un petit peu plus de risques. Il faudra être attentionné au moment de la de la voiture. Vers un professionnel où ce sera un tout petit peu plus cher, mais on est sûr d'avoir une garantie de 6 mois, voire 1 an, selon les propositions des professionnels.
2: Enfin, vous pouvez vérifier l'historique de la voiture grâce à Istovec. C'est un site officiel et gratuit du ministère de l'Intérieur. Il permet notamment de voir la date de première mise en circulation, les différents changements de propriétaire, ou encore les caractéristiques techniques du véhicule.
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1: Ravi de vous accompagner ce lundi, il est 10h30 et les conditions de circulation avec pas mal de choses à vous rappeler, des obstacles, des véhicules en panne et des ralentissements aussi, bouchons que vous allez rencontrer sur l'autoroute A6 au moment de passer une zone qui est en travaux, l'A6 en direction de Lyon et les premiers coups de frein après le kilomètre 152 de cette A6 direction Lyon. Trafic perturbé ensuite sur 2 à 3 km pour vous engager dans cette zone de travaux où le nombre de voies est réduit, secteur d'Auxerre. Au niveau de la sortie numéro 19. On reste sur la 6 et quasiment dans le même secteur. Il y a des animaux qui pourraient traverser les voies au kilomètre 148. Donc toujours près de Auxerre et de la sortie numéro 19. Attention dans chaque sens de circulation. Kilomètre 148 de la 6. Ailleurs, véhicule en panne, un poids lourd arrêté en Seine-et-Marne sur la 77 en direction de Paris au kilomètre 5. L'intervention juste après la barrière de péage du Val-de-Loing et la voie de droite a été neutralisée par un patrouilleur qui intervient sur place. Et puis à vous signaler aussi des obstacles sur les voies, obstacles sur l'A26 si vous roulez en direction de l'autoroute A5, ensuite pour Paris ou Langres, kilomètre 385, des objets sur les voies et on va retrouver d'autres obstacles. Dans le Jura, sur l'autoroute A39, si vous êtes en direction de Dijon, des morceaux de pneus au kilomètre 43. Et là, c'est un peu après, même bien après la sortie numéro 7, Poligny-Pontarlier, sur cette autoroute A39. Obstacle, il en est question aussi, et je l'apprends au moment où je vous parle, sur l'autoroute A46, direction Marseille, au kilomètre 13. Des obstacles signalés après la sortie Neuville-sur-Saône, c'est la sortie numéro 2. Et puis, puisqu'on est près de Lyon, notez qu'il y a encore un peu de monde tout au bout de la 6 et de la M6 avant le tunnel de Fourvière. 4 km de circulation ralentie et un quart d'heure d'attente. Le reste de l'actu maintenant, les titres, c'est avec France Info. France Info qu'on retrouvera plus tard, vous l'entendez, c'est Gims maintenant sur Autoroute Info.

Et on se retrouve sur Autoroute Info. Retour aux conditions de circulation pour vous rappeler la présence d'obstacles sur les voies de l'autoroute A26 dans l'Aube. La 26 en direction de la 5, ensuite pour Paris ou Langres, kilomètre 385. C'est là qu'il y a des obstacles sur les voies, juste avant la sortie 23 pour la forêt d'Orient. Et puis l'autoroute A46 au nord de Lyon, avec en direction de Marseille, des morceaux de pare-choc sur les voies au kilomètre 13, plusieurs débris après la sortie Neuville-sur-Saône, la sortie numéro 2. Je vous retrouve dans quelques minutes pour faire un nouveau point sur vos conditions de circulation à 10h45. Restez bien avec moi, on évoquera aussi l'information travaux. Vous saurez tout ce qu'il faut savoir après avoir écouté Robbie Williams et la chanteuse Rihanna sur Autoroute Info. Bonne route, bonne matinée. 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
1: Et pour vous signaler un accident qui s'est produit sur les voies de l'autoroute A39 et en direction de Dijon, sur la 39, kilomètre 41, obstacles qui ont été percutés par une voiture, véhicule sur bande d'arrêt d'urgence un peu après la sortie de Poligny et Pontarlier, sortie numéro

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1: C'est celle d'un patrouilleur qui intervient en ce moment sur les voies de l'A26. Si vous roulez en direction de l'A5 pour Paris ou Langres, kilomètre 385, un patrouilleur qui se trouve sur les voies pour récupérer des morceaux de pneus juste au niveau, juste avant d'atteindre la sortie 23. Pour la

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1: À 10h et bientôt 45 minutes, vos conditions de circulation, un trafic un peu perturbé sur l'autoroute A6. Vous êtes dans Lyon, l'A6 est en direction de Lyon, à l'entrée d'une zone de travaux, kilomètre 151. Circulation un peu ralentie encore à cette heure-ci. Et au niveau de la sortie Auxerre, sortie numéro 19, c'est là qu'il faut donc rester vigilant. Ça freine pour passer cette zone de travaux où le nombre de voies est réduit. Ailleurs, l'autoroute A39, un accident qui s'est produit en direction de Dijon, kilomètre 41, une voiture qui a percuté des obstacles. La voiture est arrêtée sur bande d'arrêt d'urgence. Un peu plus de 20 km après la sortie Poligny-Pontarlier, la sortie est numéro 7. Et puis, des obstacles, il y en a sur la 46 au nord de Lyon. La 46 en direction de Marseille, kilomètre 13. Attention, c'est des morceaux de pare-choc un peu partout sur les voies après la sortie de Neuville-sur-Saône, c'est la sortie numéro 2. On termine avec le passage à Lyon du tunnel de Fourvière tout au bout de la 6 et de la M6 avant l'ouvrage. 4 km de perturbation, le temps de trajet estimé un quart d'heure d'après les remontées GPS à notre disposition. Et puis la météo, pas de souci, hein, ça se passe bien dans l'ensemble. Simplement quelques averses que vous pouvez rencontrer d'après les cartes satellites dont on dispose sur l'autoroute A31, tout au nord de la 31 entre Toul et Nancy. Il peut y avoir quelques averses ailleurs. C'est plutôt calme et sec. On a pu noter aussi une difficulté pour vous ravitailler en carburant aujourd'hui dans certains secteurs, certaines aires où il y a des ruptures, souvent ruptures d'essence sans plomb, notamment sur l'autoroute A6, sur l'aire de la Couline en direction de Paris au kilomètre 123, ou encore l'aire de Villabé, A6 direction Paris au kilomètre 30. Il y a aussi une aire où il y a carrément plus du tout de distribution de carburant, tout carburant confondu, l'aire de Beaune Merceuil de la 6, direction Paris, kilomètre 311.
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1: 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Le prochain rendez-vous dans quelques minutes, on écoute la chanteuse Manon Lisa. On se retrouve un tout petit peu après sur Autoroute Info. C'est l'histoire.

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2: Merci d'être avec nous. Les conditions de circulation, trafic un peu ralenti parfois pour passer certaines zones de travaux. C'est le cas sur l'autoroute A6 si vous êtes en direction de Lyon et vers le kilomètre 153. Quand vous êtes dans la zone de travaux, il n'y a que la voie de droite de disponible. Ça roule vraiment lentement. Augmentez bien les distances de sécurité pour éviter les surprises. En cas de freinage, de ralentissement supplémentaire au niveau de Auxerre, la sortie numéro 19. Le prochain rendez-vous d'Infotrafic, point complet dans quelques minutes, à 11h sur Autoroute Info. Restez bien avec moi, on va se retrouver, on va aussi voyager avec la chanteuse Néa ou encore The White Stripes, juste après avoir mis le cap sur Bourg-en-Bresse. On vous emmène dans l'Ain découvrir le monastère royal de Brou, édifice exceptionnel qui nous plonge sur les traces d'une femme au destin aussi impressionnant que tragique, Marguerite d'Autriche, Emma Logerette.
3: Et pour nous conter cette histoire, Lucie Gouillot, responsable des publics.
4: Ce monastère a été construit suite à la volonté de Marguerite d'Autriche. Son père décide de la marier très jeune au futur roi de France. Malheureusement, elle est répudiée assez rapidement. Puis la remarie au futur roi d'Espagne. Celui-ci, malheureusement, décède rapidement après leur mariage et elle accouche d'un bébé mort-né. Donc déjà, à l'âge de 17 ans, le destin est assez extraordinaire pour cette princesse qui sera du coup promise au duc Philibert II de Savoie, qu'ils se marient en 1501 et ils vont vivre 3 ans de leur mariage avant que là encore, Philibert le Beau ne décède et Marguerite décide de ne pas se remarier et de construire ce mausolée en l'hommage de Philibert.
3: Une histoire d'autant plus tragique quand on sait que Marguerite d'Autriche décédera 2 ans seulement avant la fin des travaux. Son tombeau se trouve d'ailleurs à l'intérieur du monastère, aux côtés de celui de son mari et de sa belle-mère.
4: Et c'est seulement 9 ans après le début de la construction qu'elle décide elle aussi d'y construire son futur tombeau également. Et quand on s'approche en effet de ce tombeau extraordinaire, on remarque là un mausolée qui est en fait une revendication politique. Les femmes ont une place extrêmement importante dans ce monument, donc ça n'est pas rien que de revendiquer aussi cette place féminine à l'époque de ce début du XVIe siècle. Le tombeau central est celui de Philibert le Beau. On a ici une double représentation du défunt. On y retrouve son aume, ses gants, mais également son glaive qui n'est pas tout à fait posé sur lui parce qu'il n'est pas mort au combat.
3: Marguerite et Philibert reposent donc côte à côte. Leur amour aura été le ciment de ce monastère et il se cache également dans les détails d'architecture.
4: On retrouve aussi beaucoup de petits P et M, comme Philibert et Marguerite. On retrouve ces initiales gravées dans la pierre un peu partout dans le monument, intérieur comme extérieur.
3: Un lieu chargé d'une histoire passionnante dont il reste encore beaucoup à découvrir. Pour ça, rendez-vous à Bourg-en-Bresse dans l'Ain, au monastère royal de Brou.

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1: Bonne matinée, bon voyage, merci d'être avec nous, il est 11h.
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1: Lundi 7 septembre, les conditions de circulation avec globalement un trafic qui s'écoule bien à cette heure-ci après une matinée un petit peu chargée, une reprise de semaine où il y a eu pas mal de perturbations aux portes des grandes villes, encore un petit peu de ralentissement tout au bout de la 6 et de la M6 d'ailleurs, avant le tunnel de Fourvière, 3 à 4 km de circulation ralentie, un petit quart d'heure d'attente à prévoir. Les autres axes autour de Lyon, ça se passe bien. En Ile-de-France, l'arrivée à Paris, pas de soucis non plus. Et puis si justement vous empruntez la entre les deux, dans la traversée de la Bourgogne. Parfois, ça peut freiner pour passer certaines zones de travaux. Il y a plusieurs zones où le nombre de voies est réduit. Parfois, quelques coups de frein à secteur d'Auxerre au niveau de la sortie numéro 19. Ça peut se produire aussi sur l'A6, secteur de Mâcon, où il y a une longue zone de travaux près de la sortie numéro 29. Donc, maintenez bien les distances de sécurité, surtout quand vous passez ces zones un petit peu particulières où vous êtes les uns derrière les autres. Les conditions météo, ça se passe bien dans l'ensemble là aussi, avec parfois un peu de grisaille, mais en tout cas un temps qui reste sec, sauf peut-être si vous m'écoutez en Lorraine sur la 31 un petit peu avant d'atteindre Nancy. Parfois quelques averses. Et l'actualité de ce lundi, les titres de France Info qu'on retrouvera un petit peu plus tard, pas dispo pour le moment. La musique pour continuer le trajet ensemble, et c'est avec Mauvais Joe qu'on va parcourir les prochains kilomètres sur Autoroute Info. Le titre pilé, il est 11h02. Bon voyage.

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3: Merci d'être avec nous pour cette fin de matinée à ce lundi. Les conditions de circulation qui restent globalement bonnes. Parfois, ça peut freiner un petit peu dans certains secteurs. Le passage de certaines zones de travaux sur l'autoroute A6, secteur d'Auxerre, ou bien du côté de Mâcon. Attention à bien maintenir les distances de sécurité. Puis tout au bout de l'A6, le passage à Lyon du tunnel de Fourvière. 3 km de bouchon pour une dizaine de minutes d'attente. Ça réduit progressivement. 11h15, le retour aux conditions de circulation. Pour le moment, c'est Pink sur Autoroute Info.

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1: Les conditions de circulation à 11h15 sur Autoroute Info avec quelques interventions à vous signaler. D'abord, un véhicule qui est en panne, c'est en Haute-Marne, c'est sur l'autoroute A5 et en direction de Paris au kilomètre 209 avec un fourgon arrêté sur la bande d'arrêt d'urgence. Du monde qui intervient pour évacuer, dépanner ce véhicule après la sortie, même juste avant d'atteindre la sortie de Chaumont, sortie numéro 24, c'est quelques centaines de mètres avant d'arriver donc au niveau de ce diffuseur 24. Chaumont, A5, direction Paris, kilomètre 209. C'est là que l'intervention se déroule sur la bande d'arrêt d'urgence. Ailleurs, il s'agit d'un thème de ralentissement en bouchon pour passer certaines zones de travaux. Ça se produit assez régulièrement sur l'A6, direction Lyon, au niveau de travaux, secteur d'Auxerre, à proximité de la sortie numéro 19, avec, au moment où je vous parle, 2-3 kilomètres de circulation ralentie, un petit quart d'heure d'attente pour passer à cette zone. Et puis, tout au bout de l'A6, lorsque vous arrivez à Lyon, même chose, 3-4 km de circulation ralentie pour environ un quart d'heure d'attente.
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1: Allez, maintenant on passe à la météo, 11h16. Avec une situation plutôt calme avant peut-être une dégradation dans les prochaines heures, les prochains jours. Hélène Belgaout de Météo France.
2: Cet après-midi, le soleil dominera sur l'Île-de-France et le centre-Val de Loire, ainsi que sur le sud aquitain, après la dissipation des dernières grisailles matinales subsistant sur le sud-ouest. Plus à l'est, sur le Grand Est, la Bourgogne-Franche-Comté et l'Auvergne-Rhône-Alpes, le ciel sera plus chargé et des ondées potentiellement orageuses pourront se déclencher sur les reliefs des Alpes et du Massif central. Mais ces orages, en dehors de leur activité électrique, ne donneront que des cumuls de pluie faibles. Les températures maximales resteront chaudes, particulièrement sur les régions de l'Est et l'Auvergne-Rhône-Alpes. Elles atteindront 29 degrés à Paris, 31 à Bourges, Langres, Besançon et dans la région de Langon, 33 à Nancy et Mulhouse, 34 à Dijon, 35 à Clermont-Ferrand et 36 degrés à Lyon et à Grenoble. Bonne route avec Météo France sur Autoroute Info.
1: Et bon voyage. Dans quelques minutes, on va assister à un contrôle des services des douanes et l'innovation qui est au rendez-vous pour optimiser les contrôles des poids lourds, notamment. Vous l'entendrez. On se retrouve juste après avoir écouté Jérémy Frérot sur Autoroute Info.
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0: Une intervention à vous rappeler, un véhicule en panne, un fourgon arrêté sur l'A5 en direction de Paris au kilomètre 209. Intervention sur la bande d'arrêt d'urgence pour évacuer ce véhicule en panne. Juste avant, environ un kilomètre avant la sortie 24 de Chaumont. Et demi, on se donne rendez-vous pour le point complet dans quelques minutes et à tout moment, vous le savez, sur Autoroute Info en cas de nouvelle alerte. On vous informe en temps réel. La musique, ce sera Amy McDonald, Bonnie M aussi, qu'elle est dans la playlist. Et puis tout de suite, on va dans l'Est de la France, sur la 36, pour assister à un contrôle de poids lourd. L'un de nos journalistes, Xavier Ferrand, est accompagné d'un agent des douanes.
1: Il est 9h du matin, on est sur une aire de repos de l'autoroute A36. Il y a un poids lourd avec un gigantesque bras. Vous êtes chef divisionnaire des douanes dans la région. Il se passe quoi sur cette aire ce matin?
2: Nous sommes sur l'aire du bois de Frachères, en contrôle avec les motards et la brigade de Besançon et les agents de la brigade SMS de Paris qui viennent installer le camion SMS.
1: C'est le grand camion avec le bras là.
2: Voilà, exactement. Donc les collègues ciblent des camions sur l'autoroute, les rabattent sur l'aire.
1: Alors, je suis à bord là, d'une voiture des douanes. On est sur l'autoroute A36. Gilles, vous venez d'appuyer sur un écran là. J'ai pas le même dans ma voiture à moi. Vous avez fait quoi?
3: J'ai mis le deux tons, j'ai mis les bleus. Voilà. J'ai regardé le chauffeur pour lui indiquer de nous suivre. Et j'ai également indiqué donc sur un panneau défilant, douane, suivez-nous, pour pouvoir le ramener en toute sécurité sur l'aire de contrôle.
4: Un polonais, Golf, Mike, 63. Mike, il nous fait un Espagne-Kazakhstan. Il transporte des graines de tournesol.
1: Maintenant que le camion a été intercepté, on va monter à bord du camion qui scanne.
5: Bonjour.
1: Bonjour. Il y a deux agents à bord du camion là qui va scanner le poids lourd.
6: On a en direct, on a le scan du véhicule qui est sous le bras et l'ordinateur va commencer à nous renvoyer l'image. Et en fonction de cette image, c'est un peu comme un bagage X à l'aéroport, on va pouvoir travailler dessus en fonction de la densité, l'organique, le matériel, etc., etc. C'est du tabac par exemple, c'est souvent des cartouches, des choses comme ça, donc à ce moment-là on aura vraiment la forme des cartouches de cigarettes. Si on tombe sur de la résine de cannabis par exemple, elle sera beaucoup plus dense que de l'herbe, donc on verra des parties sombres.
1: Merci beaucoup messieurs. Voilà, on est ressorti du camion et on va les laisser travailler tout au long de cette journée, donc pour une quarantaine de poids lourds qui seront contrôlés sur cette route entre l'Espagne et l'Allemagne.

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1: Merci d'avoir choisi Autoroute Info pour votre trajet. Il est 11h30 et les conditions de circulation avec quelques difficultés à vous rappeler. À cette heure-ci, attention sur l'autoroute A40, un ralentissement qui vous concerne. Ralentissement volontairement créé par les services de sécurité qui installent une zone de travaux, un basculement de circulation sur l'autoroute A40. Et donc direction Paris, circulation ralentie à partir du kilomètre 112 et sur plusieurs kilomètres jusqu'au kilomètre 115 environ. La circulation ralentit pour permettre l'installation de cette zone de travaux. Ce sera le même cas de figure sur l'autoroute A6, l'A6 en direction de Paris, vers le kilomètre 400, et même un petit peu en amont encore d'ailleurs. Une fois que vous avez dépassé Belleville, la sortie numéro 30, circulation ralentie là aussi pour permettre l'installation d'une zone de travaux. Et puis des travaux, il y en a aussi plus au nord sur l'A6, secteur d'Auxerre, où régulièrement ça freine. Il n'y a qu'une seule voie disponible un petit peu avant d'atteindre dans la sortie numéro 19 d'Auxerre. C'est là que le ralentissement bouchon démarre, vers le kilomètre 151 et sur 3 kilomètres ensuite. Il faut une dizaine de minutes pour parcourir cette difficulté. On termine avec l'autoroute A6 et tout au bout de cette autoroute, le passage à Lyon du tunnel de Fourvière. C'est encore ralenti sur 3 kilomètres avant de vous engager sous le tunnel. Le temps de trajet est estimé, là encore, une dizaine de minutes. Et puis, à vous rappeler aussi, une intervention autour d'un véhicule en panne. On va terminer avec ça. L'autoroute A5 en direction de Paris en Haute-Marne. Un fourgon est arrêté au kilomètre 209 sur la bande d'arrêt d'urgence. C'est juste avant d'arriver à Chaumont, la sortie numéro 24. Et maintenant les titres de l'actu de ce lundi. On regarde tout ça avec France Info.

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1: Circulation perturbée sur l'autoroute A6 et sur l'autoroute A40 pour permettre l'installation de zones de travaux. L'autoroute A40, un basculement de circulation qui se prépare et circulation ralentie à partir du kilomètre 112 en direction de Paris. Ensuite, sur 2-3 kilomètres, vous êtes ralenti pour permettre l'installation de cette zone de travaux, mais donc l'intervention des services de sécurité. Et puis, même cas de figure sur l'autoroute A6 en direction de Paris à partir du kilomètre 406-405. Vous êtes dans un bouchon de 4 km, quand même assez long, après la sortie de Belleville numéro 30, où vous pouvez être à l'arrêt un petit instant avant que ça ne reparte. Un bouchon quand même assez important, parce que le temps de parcours est assez élevé, d'après les estimations GPS, entre 20 et 30 minutes, en sachant qu'un peu plus loin, il y aura effectivement une zone de travaux à traverser dans laquelle vous roulez au ralenti. Également, on en reparle très vite sur Autoroute Info, 11h45 au plus tard. C'est le point complet sur vos conditions de circulation. Pour la musique, je vous ai préparé Radiohead. Ça arrive juste après avoir écouté la chanteuse Indila sur Autoroute Info. Merci de voyager avec nous. Il est 11h36.

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1: On se retrouve à 11h et bientôt 45 minutes sur Autoroute Info. Les conditions de circulation pour vous rappeler des ralentissements, des bouchons dans certains secteurs et notamment sur l'autoroute A6. Vous êtes en direction de Paris à partir du kilomètre 406. Trafic bien perturbé en raison d'une modification d'une zone de travaux un peu plus loin. Il y a des équipes qui doivent intervenir dans les travaux et comme c'est l'autoroute A6 que vous êtes nombreux à l'emprunter, direction Paris, un peu après la sortie de 30 Belleville, assez rapidement un bouchon s'est formé et a pris de l'ampleur. 6-7 km de trafic perturbé. Puis un peu plus loin, les difficultés qui reprennent quand vous passez à proprement parler cette zone de travaux, ou en tout cas vous roulez au ralenti. Même chose sur l'autoroute A6 encore, beaucoup plus au nord, direction Lyon. Parfois ça freine un petit peu toujours au moment de vous engager dans une zone de travaux. Secteur d'Auxerre, juste avant la sortie numéro 19, quelques coups de frein parce qu'ensuite il n'y aura qu'une seule voie de disponible, celle de droite. Et puis l'autoroute A40 où la circulation a été ralentie volontairement tout à l'heure pour installer justement un basculement de circulation, donc ça freine encore un petit peu juste avant la sortie 9 de Nantua, mais ça y est, la zone a été installée, donc ça pourrait se stabiliser et s'arranger un petit peu au cours des prochaines minutes. On suivra ensemble l'évolution et puis on termine avec le passage des grandes villes et à Lyon, le tunnel de Fourvière, tout au bout de la 6 et de la M6, ça freine encore un petit peu sur 2 km avant de vous engager sous le tunnel et continuer en direction du sud de la France, une dizaine de minutes d'attente. Maintenant, on retrouve Franck Pellissier et Géraldine Mia qui répondent à vos questions concernant les travaux sur autoroute.
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2: Vrai ou faux, en cas de fermeture d'une autoroute pour travaux, il est préférable de suivre les indications de son GPS.
3: Eh bien non, c'est faux. En cas de fermeture, les sociétés d'autoroute proposent toujours un parcours adapté pour être emprunté sereinement par un flux important de véhicules légers et de poids lourds. Ces itinéraires sont validés par chaque préfecture des départements concernés. Grâce à des panneaux à fond jaune, les déviations sont fléchées sur le réseau secondaire et garantissent votre sécurité.
2: Mais si on souhaite tout de même suivre coûte que coûte des itinéraires proposés par le GPS, y a-t-il un risque ?
3: Attention, vous seriez peut-être amené à emprunter des routes non adaptées et vous seriez confronté à une situation plus ou moins problématique. Alors le GPS, on l'oublie dans ce cas-là.
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1: Prochain rendez-vous dans quelques minutes. Restez avec nous sur Autoroute Info. On va partir au parc Vulcania en Auvergne à la rencontre d'un couple de scientifiques français hors du commun qui a largement contribué à la diffusion des connaissances autour des volcans. Rendez-vous pour en parler après avoir écouté Jungeli sur Autoroute Info. Il est 11h47. Bonne route.

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2: On se retrouve sur Autoroute Info, les conditions de circulation et vous êtes dans des perturbations sur l'autoroute A6, un bouchon, l'A6 en direction de Paris à partir du kilomètre 406, 405. C'est bien ralenti sur 5, 6 kilomètres ensuite parce qu'il y a des travaux un peu plus loin et des équipes qui intervenaient dans ces travaux pour modifier la zone de balisage. Temps de trajet estimé quand même à une trentaine de minutes pour parcourir 6 kilomètres sur l'A6 en direction de Paris, un peu après Belleville, après la sortie numéro 30. Ensuite, vous allez rencontrer la zone de travaux avec un nombre de voies réduit. Restez vigilants, surtout maintenez-vous bien à distance les uns des autres pour éviter les surprises en cas de petits coups de frein un peu intempestifs et supplémentaires si vous passez dans cette zone. On se retrouve très vite pour voir comment les choses évoluent. D'ailleurs, elles évoluent au moment où je vous parle, puisqu'un accident vient de m'être signalé bien plus au nord, en Seine-et-Marne, l'A6 en direction de Paris au kilomètre 54, avec un accident qui s'est produit un peu après la sortie de Malesherbes, sortie numéro 14. Plus d'infos à suivre dans quelques minutes. Maintenant, on vous emmène au parc Vulcania et qui propose aux visiteurs de suivre un couple de volcanologues français à travers un film qui leur est dédié. Véronique Voiron s'est rendue donc en Auvergne pour en savoir plus.
3: J'ai vu des personnes qui osaient voir des volcans en éruption.
4: Et ces personnes qui osent affronter les volcans, dont parle la petite Fantine en visite ce jour-là, ce sont Katia et Maurice Kraft. Le réalisateur Julien Dumont leur a consacré un film actuellement diffusé sur écran géant.
5: Maurice et Katia étaient respectivement géologues et géochimistes. Et ça a été un couple de volcanologues qui ont parcouru le monde entier, qui ont fait plus de 7 publications scientifiques, écrit une vingtaine de livres traduits dans beaucoup de langues, beaucoup de vulgarisations. Ils ont été à l'origine de la maison du volcan à La Réunion. Ça a été les prémices de Vulcania aussi en Auvergne, ceux qui ont construit les premières idées du parc.
6: La passion des volcans dévorait leur couple. Ils respiraient volcan, mangeaient volcan, rêvaient volcan.
5: Malheureusement, ils meurent sur une coulée pyroclastique au Japon en 91 et ne verront jamais le fruit de leur travail, que ce soit pour Vulcania ou la maison du volcan qui ouvrira juste après.
4: Comment vous avez travaillé ?
5: C'était essentiel de ne pas trahir la mémoire de Maurice et Katia. Et je me suis dit qu'il y a quelqu'un qui a toujours été dans l'ombre de Maurice et Katia. Et bien maintenant, c'est lui qui va raconter la vraie histoire.
6: Parce qu'ils arrivaient souvent les premiers sur les lieux d'une éruption, les volcanologues américains les avaient surnommés les diables du volcan. Mais pour moi, ils étaient avant tout mes amis.
4: Ce témoin exceptionnel qui sert de narrateur au film, c'est André de Maison qui les a accompagnés dans leurs expéditions durant près de 20 ans.
7: Le monde des volcans, c'est un monde hostile et c'est des merveilleux rapports humains où il faut se faire confiance totalement dans une éruption volcanique. Il faut surveiller l'autre, il faut se surveiller toi-même et puis c'est une grande leçon d'amitié. J'ai pu rencontrer d'autres personnes aussi exceptionnelles que Maurice et Katia.
4: 20 ans passés auprès d'eux, le souvenir le plus marquant, qu'est-ce qui vous reste là ?
7: On se trouve au sommet du volcan Langai, c'est la première fois que Maurice peut filmer des images sur ce volcan en Tanzanie. Et ça avait été très difficile d'accès. Et le soir, on se retrouvait à la chaleur du lac de lave qui clapotait parce qu'en Afrique, à une certaine altitude, il fait froid. Et d'un seul coup, Maurice a levé la tête et il a vu qu'il y avait la planète Mars, qui est une planète volcanique. Et il dit, j'espère qu'un jour, je pourrai parcourir, tel un papillon, les volcans de la planète Mars.
4: Ce film, diffusé en exclusivité à Vulcania, est destiné à tout public.

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1: Merci d'avoir choisi Autoroute Info. Bienvenue si vous arrivez. Il est midi.
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1: Les conditions de circulation avec, on l'apprend à l'instant, un obstacle signalé sur les voies de l'autoroute A40, morceau de plastique si vous êtes en direction de Genève sur la 40 au kilomètre 112. Un obstacle sur un viaduc en plus, là où les voies sont un petit peu plus étroites, hein, où la bande d'arrêt d'urgence est étroite. Donc attention, kilomètre 112 de la 40 direction Genève. Dans l'autre sens, ça peut freiner encore un petit peu quand vous passez une zone de travaux, basculement de circulation qui a été installé. Bon, ça va nettement mieux, mais attention quand même, entre la sortie 9 Nantua jusqu'à la sortie numéro 8 Hauteville-Laune sur cette autoroute A40, une zone un peu particulière où le nombre de voies est réduit. Ce sera le cas aussi des bouchons liés à des travaux sur l'autoroute A6, la 6 en direction de Paris, avec un bouchon assez important dès le kilomètre 406-405. Sur une dizaine de kilomètres, vous êtes bien ralenti jusque du côté de Mâcon, la sortie numéro 29, pour passer cette zone de travaux, ce basculement de circulation qui est en train d'être installé, hein, la zone de travaux un peu modifié par les services de sécurité. Au moment où je vous parle, ça prend du temps avant que tout soit complètement réalisé sur place et que la circulation puisse se fluidifier un petit peu. Plus loin sur la 6, beaucoup plus loin, la 6 direction Paris, un accident au kilomètre 54, une voiture sur bande d'arrêt d'urgence, après Malesherbes, la sortie numéro 14. Et puis si on emprunte la 6 dans l'autre sens, deux choses à vous dire. En direction de Lyon, bon, parfois ça peut freiner un petit peu dans une zone de travaux secteur d'Auxerre, mais ça va quand même nettement mieux à cette heure-ci au niveau de la sortie numéro 19. Il n'y aura qu'une seule voie pour rouler dans ces travaux, la voie de droite. Et puis beaucoup plus loin, le passage à Lyon du tunnel de Fourvière, où là encore ça continue de s'arranger tout doucement. 2 km de circulation ralentie, un peu moins de 10 minutes de temps de trajet pour passer le tunnel et continuer votre trajet en direction du sud. La météo, pas de soucis. Le reste de l'actualité, on s'y intéresse maintenant avec France Info. Ce sera Del Castillon, vous l'entendez. France Info qu'on retrouvera plus tard. Bonne route avec Autoroute Info.

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2: On se retrouve sur Autoroute Info, les conditions de circulation, avec quelques petites choses à vous rappeler. Un accident qui s'est produit sur l'A6 en direction de Paris, au kilomètre 54. La voie de droite est en train d'être neutralisée par un patrouilleur qui intervient sur place. Kilomètre 54 de l'A6 direction Paris, un peu après Malesherbes, la sortie numéro 14. Et puis, je vous rappelle aussi, en région Rhône-Alpes, l'autoroute A40, des obstacles sur les voies, un morceau de plastique a priori, sur la 40 direction Genève, au kilomètre 112. C'est un peu après la sortie numéro 9, Saint-Germain de Joux. Voilà, puis évidemment, on va parler du reste de votre actualité trafic, des bouchons pour passer des zones de travaux, il y en a quelques-uns. Midi 15, le point complet, le temps de voyager et de patienter dans les difficultés, peut-être avec Queen dans un instant et Kelly Clarkson tout de suite sur Autoroute Info.

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1: Pour vous signaler que là où il y avait déjà un bouchon, un véhicule est en panne, un poids lourd est stoppé sur la voie de droite. Donc ça génère forcément un petit peu de difficultés supplémentaires. Un poids lourd sur la voie de droite au kilomètre 405 de la 6 en direction de Paris, ce qui vous oblige à serrer sur la voie du milieu, celle de gauche, après Belleville, après la sortie numéro 30.

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1: Il s'agit d'obstacles à vous signaler sur les voies de l'autoroute A31 dans les Vosges. La 31 direction Nancy au kilomètre 182. Obstacle à signaler sur les voies. Après la sortie 9, Épinal, Vittel. Restez vigilants si vous passez par là. Une info à suivre évidemment sur Autoroute Info.
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1: Des obstacles sur les voies de l'autoroute A36 et si vous roulez en direction de Mulhouse, attention, obstacle signalé au kilomètre 47 au niveau de la sortie 10, Grand Charmont-Technoland. C'est entre Sochaux-Montbéliard et

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1: Et on se retrouve à midi 15 minutes sur Autoroute Info, les conditions de circulation avec pas mal de choses à vous signaler. Ça se précipite un peu ces dernières minutes. L'autoroute A6, on va commencer par là avec des perturbations, des véhicules en panne. D'abord, si vous êtes sur l'A6 en direction de Paris, vous êtes quand même assez nombreux, notez-le, à quitter l'A6 à la sortie numéro 30 Belleville. Probablement pour éviter des bouchons qui se trouvent un peu plus loin en fait, parce qu'il y a eu des interventions à faire dans une zone de travaux, secteur de Mâcon, près de la sortie numéro 29, et ça a perturbé un peu la circulation. En plus, des véhicules sont maintenant en panne dans cette zone, c'est-à-dire que vous avez d'abord rencontré un poids lourd arrêté sur la voie de droite au kilomètre 405. Le patrouilleur arrive sur les lieux et va probablement neutraliser cette voie. Un peu plus loin, kilomètre 390, une voiture est en panne aussi dans la zone de travaux, là où il y a un basculement de circulation et occupe la voie de droite. Donc ça veut dire qu'il n'y a plus qu'une seule voie pour passer dans cette zone où il n'y en avait plus que deux en raison des travaux. Le bouchon reste en place en amont avec au total 8 km difficiles sur la 6 direction Paris pour 20-30 minutes de temps de parcours. Ça pourrait augmenter un petit peu dans les prochaines minutes. Encore un peu plus loin sur la 6 direction Paris, un accident. Voie de droite neutralisée au kilomètre 55 après Malzerbe, la sortie numéro 14. Et puis toujours en Ile-de-France, l'autoroute A5, notez que ça peut freiner aussi pour une intervention dans des travaux, l'installation d'un basculement de circulation sur la 5 en direction de Paris vers le kilomètre 43. C'est là que le ralentissement peut vous concerner. On se décale plus à l'est avec des obstacles signalés sur les voies. D'abord l'autoroute A31 direction Nancy au kilomètre 182, obstacle après la sortie 9 Épinal-Vittel. Des obstacles qu'on va retrouver aussi sur les voies de l'A36 en direction de Mulhouse au kilomètre 47. C'est au niveau de la sortie numéro 10 entre les secteurs de Montbéliard, Sochaux et de Belfort. Et puis obstacle aussi, on fait le tour complet, l'autoroute A40. Voilà, je cherchais la dernière zone d'obstacle, A40 en direction de Genève au kilomètre 112, morceau de plastique signalé sur les voies après la sortie numéro 9 Saint-Germain-de-Joux Nantua. Voilà ce que l'on pouvait dire. À noter que parfois vous pouvez aussi passer des zones où des véhicules sont en panne. Attention, ça reste possible. Intervention parfois sur la bande d'arrêt d'urgence pour évacuer ces véhicules dès qu'il y a du monde. Adoptez le bon réflexe en serrant sur les voies les plus à gauche pour bien respecter le corridor de sécurité.
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1: Le temps pour la suite de la journée maintenant. Les prévisions de Météo France, signée Hélène Belgaout, pour savoir à quoi s'attendre dans l'après-midi.
2: Cet après-midi, le soleil dominera sur l'Île-de-France et le centre-Val de Loire, ainsi que sur le sud aquitain, après la dissipation des dernières grisailles matinales subsistant sur le sud-ouest. Plus à l'est, sur le Grand Est, la Bourgogne-Franche-Comté et l'Auvergne-Rhône-Alpes, le ciel sera plus chargé et des ondées potentiellement orageuses pourront se déclencher sur les reliefs des Alpes et du Massif central. Mais ces orages, en dehors de leur activité électrique, ne donneront que des cumuls de pluie faibles. Les températures maximales resteront chaudes, particulièrement sur les régions de l'Est et l'Auvergne-Rhône-Alpes. Elles atteindront 29 degrés à Paris, 31 à Bourges, Langres, Besançon et dans la région de Langon, 33 à Nancy et Mulhouse, 34 à Dijon, 35 à Clermont-Ferrand et 36 degrés à Lyon et à Grenoble. Bonne route avec Météo France sur Autoroute Info.
1: L'actualité trafic sur Autoroute Info, midi 19, ça ne fait qu'évoluer en temps réel et avec un nouvel accident signalé sur l'A6 en direction de Paris au kilomètre 400. Peut-être un accident avec gêne à la circulation après Belleville, après la sortie numéro 30. On en reparle très vite et puis on reçoit aussi une alerte au sujet de l'A31 en Haute-Marne. Véhicule arrêté, A31 direction Nancy au kilomètre 87. Là encore, ça pourrait gêner sur les voies. Restez vigilants après la sortie 5 de Châtillon-sur-Seine.

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1: Et à celle d'un agent autoroutier qui va intervenir sur les voies de la 40 direction Genève pour récupérer des obstacles. Un obstacle sur les voies au kilomètre 112 de la 40 direction Genève. Attention, après la sortie numéro 9, Saint-Germain-de-Joux.

0: Des perturbations à vous rappeler sur les voies de l'autoroute A6 si vous êtes en direction de Paris, entre Belleville, la sortie numéro 30, et Mâcon, la sortie numéro 29. Il y a un bouchon lié à une zone de travaux et aussi parce qu'un véhicule est en panne dans cette zone de travaux, dans le basculement de circulation qui a été installé. Une voiture sur la voie de droite au kilomètre 390 de la 6 en direction de Paris, en amont 8 km de difficulté que vous parcourez en une trentaine de minutes. D'après les remontées GPS, il y a aussi, avant d'atteindre cette zone de bouchon, deux autres interventions. Un poids lourd arrêté sur la voie de droite en panne au kilomètre 405, voie de droite neutralisée, puis kilomètre 400, c'est un accident qui s'est produit sur la 6 en direction de Paris, avec, semble-t-il, un poids lourd arrêté sur la bande d'arrêt d'urgence. C'est en tout cas ce que l'on voit depuis une caméra dans nos studios. Allez, maintenant on va parler lors des trajets en voiture qui peuvent être source de stress, parfois quand il y a des bouchons que vous vivez peut-être en ce moment, des situations propices à la formulation, qu'on se le dise, de quelques jurons. Alors d'où viennent-ils et à quoi servent-ils? Antoine Oparé est allé à la rencontre d'une spécialiste de la question.
1: Mais c'est pas vrai, il avance pas. Hein. Il bloque tout le monde là. Bon, vas-y, double-le.
2: Je ne peux pas.
1: Double-le. Mais dépasse-le sur la gauche là. Non, mais... Et repasse ton permis, pauvre type.
3: Les insultes, elles sont communes à tous les peuples, à toutes les époques, toutes les cultures, tout le temps, tout le temps.
4: Dominique Lagorgette est professeur en sciences du langage à l'Université Savoie-Mont-Blanc à Chambéry.
3: C'est un acte de langage très important parce que ça régule le conflit social avant d'en arriver au coup. Bon, parfois, c'est ça qui déclenche le coup, me direz-vous, vous avez raison.
4: Les jurons seraient apparus en même temps que le blasphème, donc dès l'émergence des religions. Et les proférer ferait du bien à celui qui les prononce.
3: Il y a eu une étude il n'y a pas très longtemps, une étude de neurologues qui montre qu'en fait, quand on est très énervé, par exemple, on va lâcher des jurons et ça va calmer. Et réellement, ça libère des antalgiques.
2: C'est pas vrai qu'il est lent, celui-là, merde !
1: Ça va, calme-toi, le loup !
2: Oh, tu roules, t'as besoin de la vite, là !
1: Tu vois pas qu'il a calé ?
2: Eh bien, il a cassé chez lui, merde ! Quand on sait pas faire, on fait pas ! Alors, tu mets les gaz !
3: Le juron, en fait, il va être là pour exprimer une frustration. Donc, à partir de là, plus vous allez être énervé dans votre voiture, vous êtes, mettons, bloqué, je sais pas, il y a une queue monstrueuse au péage, vous êtes bloqué depuis très longtemps, vous en voulez à la terre entière, en particulier à vos contemporains qui sont devant vous et qui n'avancent pas. Classique. Bon, vous n'allez pas descendre a priori de la voiture pour aller taper à leur fenêtre et leur parler de leur mère. Vous allez plutôt vous défouler comme s'ils étaient là. Vous allez jouer la scène de l'agression, et là vous êtes d'autant plus tranquille que généralement ils ne vous entendent pas. Vous faites sortir toute la tension qui était en vous sur l'autre, qui n'entendra jamais, donc c'est tout bénef, et en même temps, ça défoule, ça fait sortir la pression. C'est vraiment une soupape de sécurité.
4: L'insulte et le conflit verbal permet peut-être d'éviter d'en arriver aux mains.
3: Si ça va pas aux mains, en tout cas, ça sert à ça, oui.
4: Attention toutefois, nous ne faisons pas ici l'apologie de l'insulte. Proférer des jurons peut être dangereux. Vous ne savez pas forcément quel comportement peut adopter la personne en face de vous.

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1: Nouveau rendez-vous sur Autoroute Info à 12h30 pour vous signaler des difficultés sur l'autoroute A6. Pour commencer, avec en direction de Paris, un trafic perturbé. Plusieurs raisons. Il y a des véhicules en panne. Il y a une zone de travaux. Je vous explique tout ça. En fait, l'A6 direction Paris, d'abord au kilomètre 405, vous allez rencontrer une intervention autour d'un poids lourd qui est en panne. Poids lourd stoppé sur la voie de droite. Cette voie est indisponible après la sortie 30 Belleville. Et donc, la circulation est un tout petit peu ralentie quand vous passez à cet endroit. Plus loin, kilomètre 400 de l'A6 direction Paris, un accident s'est produit, une voiture, un poids lourd arrêté sur la bande d'arrêt d'urgence. Et puis encore un petit peu plus loin, vous rencontrez un bouchon avant d'atteindre Mâcon, la sortie numéro 29. 7 km de difficulté pour 30 minutes de temps de trajet parce qu'il y a des travaux et parce que dans cette zone de travaux, au kilomètre 390, un véhicule est en panne, arrêté sur la voie de droite, ce qui fait qu'au kilomètre 390, vous n'avez plus qu'une seule voie pour passer dans cette zone de travaux où un véhicule est en panne. Encore un peu plus au nord, même beaucoup plus au nord, sur la 6, en direction de Paris, kilomètre 55, un accident s'est produit, la voie de droite neutralisée pour évacuer le véhicule impliqué dans l'accident après la sortie 14 Malesherbes. Et voilà pour l'autoroute A6, c'est déjà pas mal. On change de secteur. L'autoroute A31 avec un véhicule arrêté sur cette A31 direction Lyon, kilomètre 25, intervention sur bande d'arrêt d'urgence. Il y a aussi un autre véhicule arrêté sur l'A31 direction Nancy au kilomètre 87. Sur la bande d'arrêt d'urgence, là encore, voiture qui tracte une caravane. L'A31 toujours direction Nancy, obstacle sur les voies au kilomètre 182. C'est après Épinal et Vittel, la sortie numéro 9. Et puis, des obstacles, on en retrouve plus à l'est sur l'A36 en direction de Mulhouse au kilomètre 47. Objet sur les voies au niveau de la sortie 10 entre Sochaux-Montbéliard et Belfort. Restez vigilants. Parfois, quelques interventions autour de véhicules en panne, ça peut arriver. Attention, dès qu'il y a du monde qui intervient sur la bande d'arrêt d'urgence. Le passage des grandes villes, pas de gros soucis à 7h06. Ça a tendance à vraiment se calmer tout au bout de la 6 et de la M6 au tunnel de Fourvière. Le reste de l'actualité, les titres avec France Info.
2: Une affaire de séquestration sur fond de crypto-monnaie. On apprend que 2 personnes ont été retenues chez elles hier à Nice, une mère et son fils. Les ravisseurs cagoulés leur ont volé un portefeuille, un passeport et 2 téléphones portables dont l'un contenait les codes d'un compte de crypto-monnaie d'une valeur de $25,000. Une enquête est ouverte pour extorsion avec armes et séquestration. Mal connaître les taux de vaccination, c'est mal gérer les épidémies. C'est ce que dit aujourd'hui la Cour des comptes. Les sages pointent de graves lacunes dans le suivi vaccinal des Français, des défaillances qui peuvent à l'avenir poser problème, notamment en cas d'épidémie, car on ne sait pas qui a été vacciné et contre quelle maladie. La victoire électorale de la formation pro-russe, pro-Trump et anti-migrant AFD dans une région de l'Est de l'Allemagne, c'est un résultat sans appel qui démontre que le chancelier conservateur est un fardeau, un lourd handicap pour le développement prospère de l'Allemagne, a déclaré ce matin la co-dirigeante de ce parti d'extrême droite. Le coup près tombe pour Jaguar Land Rover, le constructeur automobile britannique de luxe annonce 4000 suppressions de postes sur 2 ans, majoritairement au Royaume-Uni. Et puis attention au buy-in, le littoral girondin est classé en risque maximal aujourd'hui, des Pyrénées-Atlantiques aux Landes, en passant par la Gironde et la Charente-Maritime.
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1: Et qui vous accompagne dans les prochains kilomètres avec le chanteur Teddy Swim. C'est retour aux conditions de circulation, bien sûr, juste après, dans moins de 4 minutes. Restez bien avec moi. Courage et patience si vous êtes dans les difficultés. On revient très vite sur Autoroute Info.

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1: Et à celle d'un patrouilleur, un agent autoroutier qui intervient sur les voies de l'A31 pour récupérer un obstacle, un cône de chantier. A31 direction Nancy au kilomètre 181. C'est après la sortie Épinal, sortie numéro 9.

Sur Autoroute Info, les conditions de circulation, je vous rappelle un bouchon que vous rencontrez sur l'autoroute A6, l'A6 en direction de Paris, entre le secteur de Belleville, sortie 30, et Mâcon, la sortie numéro 29. 7 km quand même de circulation perturbée pour une quarantaine de minutes de temps de trajet, parce qu'il y a des travaux, un basculement de circulation installé, et dans cette zone de travaux, un véhicule en panne au kilomètre 390, ce qui fait que au niveau de ce kilomètre 390, vous n'avez plus qu'une seule voie de disponible pour passer, d'où la formation de ce bouchon assez important en amont, dont on reparle sur Autoroute Info, bien sûr, à 12h45.

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1: À 12h45, on se retrouve les conditions de circulation. L'autoroute A6, on va commencer par là où il y a toujours des difficultés. Un bouchon que vous rencontrez un peu avant d'arriver du côté de Mâcon. Alors, d'ailleurs, avant même d'arriver dans le bouchon, il y a aussi un accident qui s'est produit. Deux véhicules à évacuer sur bande d'arrêt d'urgence, une voiture et un poids lourd. C'est précisément au kilomètre 400 de l'A6 en direction de Paris. Un tout petit peu plus loin, un bouchon qui démarre sur 7 km, une demi-heure de temps de trajet pour passer ce bouchon. Parce qu'il y a des travaux et parce que dans la zone de travaux, un véhicule est en panne, véhicule qui occupe la voie de droite, et donc au kilomètre 390, vous n'avez plus qu'une seule voie pour passer dans ces travaux, ce qui a occasionné le long bouchon dont je viens de vous parler. 7 km de difficulté, 30 minutes de temps de trajet. Beaucoup plus au nord, sur l'autoroute A6 en Seine-et-Marne, un accident survenu au kilomètre 55, la voie de droite toujours neutralisée pour évacuer le véhicule après Malesherbes, après la sortie numéro 14. L'autoroute A31, des véhicules en panne, il y en a deux en direction de Lyon, une voiture sur bande d'arrêt d'urgence avec une personne qui ne peut pas quitter le véhicule. Donc attention, c'est entre Nuit-Saint-Georges, la sortie 1, et la région de Dijon, la bifurcation avec l'autoroute A311. L'A31, direction Nancy, où il y a également un véhicule en panne, un véhicule qui tracte une caravane au kilomètre 87. Là, on est après la sortie 5, Châtillon-sur-Seine. Et puis, intervention aussi, voiture en panne, sur l'A42, direction Lyon, kilomètre 18. Un peu de monde qui intervient près des voies. On apprend également qu'il y a des obstacles, et ça, c'est en temps réel. Secteur où il y a des obstacles sur l'A36, à deux endroits d'ailleurs de l'A36, au kilomètre 103, il y aurait des objets sur les voies en direction de Paris, ça c'est du côté de Besançon, après la sortie numéro 5, et puis l'A36 dans l'autre sens, direction Mulhouse, kilomètre 45, obstacle signalé sur les voies, un peu après Grand Charmont, Technoland, c'est la sortie 10, c'est après Montbéliard et Sochaux. Et puis notez aussi qu'il y aura quelques difficultés aujourd'hui pour vous ravitailler en carburant sur certaines aires. Il n'y a plus, souvent c'est l'essence sans plomb. Lorsque le prix est plafonné, vous êtes nombreux à vous y rendre. Sur l'autoroute A6, il n'y a plus de distribution donc d'essence sans plomb sur l'aire de la Couline par exemple, kilomètre 123 de l'A6 direction Paris, mais aussi sur l'aire de Plessis-Picard, sur l'A5A au kilomètre 6. Et puis notez qu'il n'y a plus de distribution de carburant tout court, tous les carburants, sur l'aire de Beaune-Merceuil, sur l'A6, direction Paris, au kilomètre 311.
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1: Effectivement, allez faire un petit tour. Nous, on se retrouve dans quelques minutes. On va partir en Saône-et-Loire et pas très loin de l'A6 qu'on évoquait pour découvrir deux communes classées, villes et villages fleuris. Ça fera du bien, tiens, une petite visite dans ces villages. Juste après, Joseph Kamel et Vita sur Autoroute Info. Bienvenue si vous venez d'arriver.
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0: Et on se retrouve les conditions de circulation sur Autoroute Info avec un bouchon à vous rappeler. La difficulté principale sur l'autoroute A6 et en direction de Paris. Avec au total un peu plus de 7 km de circulation perturbée. Une fois que vous avez dépassé Belleville, la sortie numéro 30. Et lorsque vous passez le secteur de Mâcon, ce bouchon s'est formé pour deux raisons. Il y a des travaux avec un nombre de voies réduit, un basculement de circulation installé. Et surtout, dans cette zone de travaux, un véhicule qui est en panne, qui occupe la voie de droite. Ce qui fait que vous passez de trois voies bien avant les travaux, à une seule voie au kilomètre 390, là où il y a l'intervention. C'est pour ça que le bouchon s'est formé. Bouchon assez long à traverser, toujours à une trentaine de minutes, d'après les estimations dont on dispose. Évidemment, on en reparle très vite sur Autoroute Info. 13h, le nouveau point complet. C'est dans quelques minutes, Myriam Boyette pour vous accompagner, vous informer. Vous serez entre de bonnes mains. La musique, Lewis Capaldi, Stevie Wonder. Et puis tout de suite, on va partir en Bourgogne, justement près de l'A6 qu'on évoquait, en Saône-et-Loire. Plusieurs communes sont labellisées villes et villages fleuris. Un label qui a beaucoup évolué, Fabrice Aubry.
1: Avec le réchauffement climatique et la prise en compte de l'environnement, ce label se veut aujourd'hui beaucoup plus global. Nathalie Bonnetin, du conseil départemental de la Saône-et-Loire.
2: En fait, on ne juge plus du tout la quantité de fleurs, mais vraiment la politique faite par la municipalité au niveau du territoire. Il y a le volet environnemental, mettre en avant la biodiversité, mise en valeur du patrimoine aussi très important.
1: Un exemple parmi ces villages labellisés en Saône-et-Loire, l'Aisne, à une quinzaine de kilomètres de Mâcon. Plusieurs sources coulent dans la commune. Bernard Justin est le maire du village.
3: Quand on approche de l'Aisne, ça forme un cirque. Et là, il y a énormément de sources qui viennent. On a même une source qui passe dans notre caveau communal.
1: Cette eau sert notamment à l'arrosage des arbres, comme les platanes de la place centrale, ou pour les nouveaux aménagements végétaux dont nous parle Ramos Jacinto, agent de maîtrise de la commune.
4: On a créé une jachère de 50 mètres de long. Il y a aussi des tables, des chaises pour pique-niquer et des plantations de mûriers pour que les gens soient bien.
1: On part maintenant à Berzé-la-Ville, à une douzaine de kilomètres, hein, toujours en Saône-et-Loire. Berzé-la-Ville, une commune viticole qui prend soin de la préservation de son patrimoine avec une église et une grotte classée ou encore une ancienne usine du 19e siècle. Le maire Christophe Juvanon insiste aussi sur l'importance de préserver le patrimoine naturel.
5: On a mis en valeur toute la partie Natura 2000 sur la protection aujourd'hui de nos pelouses, de nos roches, de nos orchidées sauvages. En sachant que nous, la chance qu'on a à Berzé, c'est qu'on a deux employés aujourd'hui qui sont motivés.
1: Et parmi ces deux employés, il y a Alexandre qui nous parle des initiatives qu'il a lancées pour faire des économies d'eau.
6: Depuis une dizaine d'années, on a diminué de moitié les jardinières parce que les jardinières sont très consommatrices d'eau par rapport à des plantes qui sont en pleine terre. On a choisi l'option de planter un peu plus de vivaces dans des massifs et de diminuer tout ce qui était jardinière et bac.
1: En Saône-et-Loire, une cinquantaine de communes sont aujourd'hui labellisées villes et villages fleuris. Berzé-la-Ville et l'Aisne sont accessibles via les sorties 28 et 29 de l'autoroute A6.

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1: Ravi de vous retrouver, bienvenue à tous, il est 13h.
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1: Et on a pas mal de choses à vous dire en ce tout début d'après-midi. Aujourd'hui, lundi 7 septembre, on va commencer par des obstacles signalés dans l'Est, le département du Doubs, sur l'autoroute A36. Tout d'abord, direction Mulhouse, on a des obstacles au kilomètre 45, secteur de Sochaux-Montbéliard, donc après la sortie numéro 10, Sochaux-Grand-Charmont-Technoland. Dans l'autre sens, toujours dans le département du Doubs, mais en direction donc, de Beaune, de Paris, là, ce sont des obstacles, des sangles de poids lourds, a priori, sur les voies kilomètre 103 en direction de Paris. Ça nous amène après la sortie numéro 5 de Baume-les-Dames à l'approche du secteur de Besançon. On va aller faire un tour aussi sur l'autoroute A6 où il y a quelques difficultés en direction de Paris. Tout d'abord, une zone d'accident mais sans grande gêne au trafic. Seulement pas mal de monde sur la bande d'arrêt d'urgence et au niveau d'un refuge, kilomètre 400. Direction Paris, c'est donc entre Villefranche-sur-Saône et Mâcon, 2 km après la sortie numéro 30 de Belleville. Mais ce qui gêne le plus votre parcours sur l'autoroute A6 en direction de Paris, c'est un bouchon qui débute quelques kilomètres plus loin, puisqu'il y a tout d'abord une zone de travaux, un basculement de circulation, donc une zone de travaux assez importante sur l'A6, qui vous concerne d'ailleurs dans les deux sens, mais un véhicule est tombé en panne dans la zone de travaux en direction de Paris. Donc vous passez de 3 voies à une seule voie au kilomètre 391, et c'est pour ça que le bouchon a quand même pas mal pris de l'ampleur. On parle de 7 km de bouchons et temps de parcours qui augmente à 40 minutes pour passer l'intégralité de la difficulté sur l'A6 à l'approche du secteur, dans le secteur de Mâcon. Et puis en Côte d'Or, on termine pour parler de ce véhicule en panne le long des voies de circulation. La 31 en direction Lyon, kilomètre 25, secteur de Dijon, véhicule en panne le long des voies avec une personne qui ne peut pas descendre, se mettre en sécurité derrière les glissières. Donc attention, c'est après la bifurcation avec l'autoroute A311. Un petit coup d'œil aussi sur l'actualité du jour en une minute. On voit tout ça, comme toujours, avec France Info.
2: Fil info, Laurette Tour, le Kremlin qui dit ne pas exclure une reprise des négociations entre Moscou, Kiev et Washington.
3: Ah ouais, après le passage des deux émissaires américains, Jared Kushner et Steve Witkoff, venus ce week-end avec un plan de paix à Moscou, puis à Kiev, le Kremlin dit via son porte-parole réfléchir à la reprise des pourparlers au format tripartite. En Ukraine, le président Volodymyr Zelensky s'est satisfait de propositions plus efficaces pour mettre fin à la guerre, mais craint de voir cette guerre se poursuivre cet hiver. Un nouveau record de chaleur pour en mois de septembre, 40,3 degrés relevé hier à Lavore, dans le Tarn, rapporte Météo France. L'ancien record était de 40,2 degrés à Pissos, dans les Landes, en septembre 2022. Comme hier, 6 départements sont placés en vigilance orange canicule aujourd'hui, 4 en risque élevé au feu de forêt. Et puis une journée de deuil national au Népal, en mémoire des victimes de la coulée de boue meurtrière le 26 août. Cette catastrophe à la frontière avec le Tibet chinois qui a fait 1400 morts et plus de 5500 disparus. Les secours continuent leurs opérations de recherche.
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1: Le voyage que l'on fait ensemble, 13h04, vous êtes sur Autoroute Info. On se retrouve d'ici à quelques minutes pour reparler infotrafic de cette difficulté que vous rencontrez du côté de Mâcon. Un bouchon assez important en direction de Paris. On en reparle après la musique. Alex Warren, Fever Dream sur Autoroute Info. Bonne route.

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2: On a toujours un bouchon assez important à l'approche de Mâcon, le passage d'une zone de chantier où un véhicule était tombé en panne tout à l'heure. Alors, bonne nouvelle cependant, le véhicule a pu être évacué. Donc, au lieu d'une seule voie pour circuler, vous en avez deux, mais vous passez quand même une zone de chantier. Et puis surtout, ce bouchon qui avait eu le temps de se former en amont du point kilométrique 391. On a toujours 7 km de bouchon pour l'instant, des temps de parcours qui tournent autour des 40 minutes en direction de Paris. Vous rencontrez cette difficulté à l'approche du secteur de Mâcon, après la sortie numéro 30 de Belleville. 13h15 pour le prochain point trafic sur Autoroute Info. D'ici là, Madonna et Mika Love Today dans la playlist Autoroute Info.

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1: Dans le territoire de Belfort, un départ de feu au niveau d'un poids lourd au kilomètre 40 de la 36 en direction de Paris. Soyez particulièrement vigilants, on peut le voir en retour caméra. Il y a beaucoup de fumée qui se dégage du poids lourd et ça gêne quand même assez fortement votre passage. Kilomètre 40 de la 36 direction Paris. Dans le secteur de Belfort, c'est après la sortie numéro 11 d'Aile-Héricourt. À noter, soyez aussi vigilants dans l'autre sens. La fumée vous gêne dans une moindre mesure en direction de Mulhouse après la sortie numéro

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1: Sur l'autoroute A5 qui traverse le département de l'Aube, direction Nancy, on a des obstacles signalés sur les voies kilomètre 142. Obstacles sur l'A5 kilomètre 142, direction Nancy, direction Dijon. Ça nous amène après la bifurcation avec l'autoroute A26.

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1: Un véhicule est tombé en panne dans le département de l'Ain, la 40 en direction de Genève, kilomètre 126. Il y avait un départ de feu même au niveau de ce véhicule. A priori, le feu a été maîtrisé, mais il y a un peu de monde sur la bande d'arrêt d'urgence. C'est à peu près au niveau de la sortie numéro 8, Hauteville-Lône, direction Genève. Sur

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1: L'info trafic à 13h15, on commence par parler d'une nouvelle difficulté, véhicule qui serait tombé peut-être en panne, en tout cas à l'arrêt sur l'A6 en Saône-et-Loire, kilomètre 321 en direction de Paris. Pour l'instant, pas plus d'informations à vous communiquer. C'est après le secteur de Chalon-sur-Saône, au-delà de la sortie numéro 25.2. L'autoroute A6 qu'on surveille aussi un peu plus en amont, si vous êtes en direction de Paris. En Saône-et-Loire, secteur de Mâcon, on avait tout à l'heure un véhicule en panne dans une zone de chantier. Le véhicule a été évacué, la zone de chantier est toujours d'actualité et donc un bouchon avait le temps de se former en amont de ce secteur-là. Alors le bouchon se résorbe petit à petit, mais on note encore 5 km de trafic nettement perturbé à l'approche de Mâcon, bouchon qui débute donc après la sortie numéro 30 de Belleville. 5 km de bouchon et une demi-heure d'attente selon les toutes dernières estimations GPS, mais voilà, le bouchon se résorbe par l'avant petit à petit. Il est question aussi depuis quelques instants d'un départ de feu au niveau d'un poids lourd. C'est assez impressionnant, ça se passe sur l'autoroute A36 dans le territoire de Belfort. Si vous êtes en direction de Beaune, de Paris, vous passez le kilomètre 40 de l'A36 après la sortie numéro 11 pour Del, Héricourt, Vesoul. C'est entre Belfort et Sochaux-Montbéliard que le poids lourd a pris feu. Les pompiers visiblement viennent d'arriver sur place et parfois la fumée, le vent emmène la fumée sur les voies et ça gêne assez fort le passage. À l'heure où je vous parle, là, ça se passe globalement bien. Vous serrez bien, bien à gauche et les pompiers viennent d'arriver sur les lieux. Attention dans l'autre sens, ça surprend aussi en direction de Mulhouse après la sortie numéro 10 pour Grand Charmont et pour Technoland. Voilà pour ce qui se passe sur la 36 dans le territoire de Belfort. Je vous rappelle aussi que dans le Doubs, il y a un secteur où il y a encore des obstacles. C'est au kilomètre 45, direction Strasbourg, secteur de Sochaux-Montbéliard après la sortie numéro 10.
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1: La météo, pas grand chose à vous dire et c'est tant mieux, ça se passe plutôt bien à ce niveau-là, pas de perturbations particulières. On surveille quand même les orages puisqu'on a plusieurs départements que vous traversez en vigilance jaune. Orages, notamment l'Aube, la Haute-Marne ou encore la Côte d'Or. Donc à surveiller, puis s'il se met à pleuvoir, vous le savez, c'est 110 km/h, pas plus. Un petit coup d'œil sur les prévisions de Météo France pour les heures à venir. On voit tout ça avec Hélène Belgaout.
2: Cet après-midi, le soleil dominera sur l'Île-de-France et le centre-Val de Loire, ainsi que sur le sud aquitain, après la dissipation des dernières grisailles matinales subsistant sur le sud-ouest. Plus à l'est, sur le Grand Est, la Bourgogne-Franche-Comté et l'Auvergne-Rhône-Alpes, le ciel sera plus chargé et des ondées potentiellement orageuses pourront se déclencher sur les reliefs des Alpes et du Massif central. Mais ces orages, en dehors de leur activité électrique, ne donneront que des cumuls de pluie faibles. Les températures maximales resteront chaudes, particulièrement sur les régions de l'Est et l'Auvergne-Rhône-Alpes. Elles atteindront 29 degrés à Paris, 31 à Bourges, Langres, Besançon et dans la région de Langon, 33 à Nancy et Mulhouse, 34 à Dijon, 35 à Clermont-Ferrand et 36 degrés à Lyon et à Grenoble. Bonne route avec Météo France sur Autoroute Info.
1: D'ici à quelques minutes, on ira faire un tour en Savoie, à la frontière entre la France et l'Italie. Le tunnel transalpin du Fréjus a connu plusieurs évolutions majeures dernièrement. On vous dit tout juste après l'infotrafic. La musique, c'est avec Tibbs, Take Me Away sur Autoroute Info. Bon après-midi.

0: Et on file dans le territoire de Belfort, l'autoroute A36 avec un poids lourd qui a pris feu, qui est toujours en feu d'ailleurs. Les pompiers sont arrivés sur place, kilomètre 40 en direction de Beaune de Paris. Les deux voies de droite sont en train d'être neutralisées par un patrouilleur pour sécuriser la zone. Et donc une intervention est en cours en ce moment. Les pompiers sont là. Un bouchon s'est formé en amont de la zone d'intervention, kilomètre 40. Donc c'est là où ça se passe, direction Beaune, Paris. Le bouchon qui débute après la sortie numéro 11 pour Delle, Héricourt, Vesoul ou encore Épinal. L'intervention des pompiers a lieu entre Belfort et Sochaux-Montbéliard en ce moment. Et on peut voir entre caméras qu'il y a potentiellement une interruption du trafic. Alors pour l'instant, difficile de savoir combien de temps tout cela va durer. En tout cas, les pompiers viennent d'arriver et un bouchon est en train de se former après la sortie numéro 11, après le secteur de Belfort. Donc on en reparlera bien sûr sur Autoroute Info au plus tard à 13h30. Avant tout cela, John Travolta et Olivia Newton arrivent côté musique. Et juste avant ça, on va aller faire un tour entre la France et l'Italie, là où les véhicules ne se croisent plus. C'est dans un tunnel, celui du Fréjus. Il y a aussi d'autres changements moins perceptibles qui ont été réalisés sous ce tunnel. Reportage d'Adeline Després.
1: Le tunnel du Fréjus a gagné en sécurité. En séparant les flux de circulation, plus de risques de chocs frontaux. Mais ce n'est pas tout. Florent Latard, du tunnel du Fréjus.
2: Le gain principal, c'est surtout au niveau de la ventilation. En cas d'événement, en cas d'incendie, on va plutôt pousser les fumées dans le sens de circulation, ce qui permet aux usagers qui se trouvent derrière l'incendie d'être en sécurité. On a modifié notre document plan de secours binational, donc en adaptant nos procédures en fonction de cette nouvelle configuration. Mais globalement, je prends l'exemple du travail de l'opérateur et du régulateur, reste le même.
1: Direction le PC de sécurité du tunnel, justement, flambant neuf depuis l'arrivée du second tube. Cap sur l'Italie.
3: Bonjour, je suis Umberto Fernandez, je suis régulateur au PCCI, le poste de contrôle centralisé italien. On est sur la commune de Bardonecchia, c'est le cerveau du tunnel, donc ici tout est géré, que ce soit les équipes internes également, tous les appels, et on a la vision sur l'ensemble des usagers qui transitent dans le tunnel.
1: Un calme absolu règne dans la pièce, équipée des dernières technologies. Pas de stress.
3: Notre fonction principale, c'est de surveiller l'ensemble de l'ouvrage, donc les deux tunnels aujourd'hui, les équipements et tout événement qui surviendrait sur un des ouvrages, la gestion de l'événement, les fumées, l'éclairage, la sécurité des usagers et l'appel au service extérieur pour les secours.
1: À ses côtés, Giancarlo.
4: Moi, j'ai la place d'opérateur, ça veut dire que moi, je suis italien. Donc, excusez-moi pour le langage, voilà. La mission de l'opérateur, c'est de gérer les escortes, les communications techniques avec les opérateurs du tunnel et aussi avec, avec l'entreprise externe ou les organismes italiens et français aussi.
1: Là, vous avez combien d'écrans? C'est impressionnant autour de vous.
4: Vous savez, il y a beaucoup de choses, mais nous, on va intercepter des événements avant qu'il y ait un déclenchement d'alarme, d'une vraie alarme. Donc.
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0: Des piétons signalés sur l'autoroute A6. Si vous quittez l'autoroute en direction de Lyon par la sortie numéro 24, secteur de Beaune, attention, piétons à proximité des voies potentielles.

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1: 13h30, ça c'est nettement compliqué sur l'autoroute A36. On va en parler dans un tout petit instant. Avant cela, justement, nouvelle difficulté sur l'A36. On file dans le Jura en direction de Beaune de Paris. L'A36 au kilomètre 167. On me signale à l'instant des obstacles sur les voies secteur de Dole, un petit peu après la sortie numéro 2. Fléchée Dole. L'autoroute A36 pour parler encore d'obstacles en direction de Mulhouse, kilomètre 45. Obstacle signalé dans le secteur de Sochaux-Montbéliard, cette fois après la sortie numéro 10 pour Sochaux, Grand Charmont et Technoland. Mais la principale difficulté, la plus importante sur l'autoroute A36, c'est cet incendie qui s'est déclaré au niveau d'un poids lourd. Les pompiers interviennent. Le temps de l'intervention, visiblement, ils ont interrompu le trafic complètement sur l'autoroute A36 au kilomètre 40. Vous ne pouvez pas passer au-delà en direction de Beaune de Paris. C'est un feu qui s'était déclaré au niveau d'un poids lourd. Donc l'intervention est en cours pour pouvoir maîtriser le feu, et les pompiers sont assez nombreux. C'est pour ça que le trafic a été interrompu. C'est pour qu'ils puissent intervenir en sécurité. La 36, kilomètre 40 en direction de Beaune, c'est donc après la sortie 13 de Belfort, en sachant que forcément un bouchon s'est formé en amont de la zone d'intervention. Bouchon qui débute après la sortie numéro 14, Belfort. On a aussi après la sortie 13, Belfort, et puis on a aussi des accès déconseillés pour rejoindre l'autoroute A36 en ce moment, direction de Beaune, forcément accès 11, 12 et 13 en amont de la zone d'intervention. Les pompiers, pour l'instant, présent au kilomètre 40. Le temps de vous parler de tout ça, ça évolue ailleurs. On va aller faire un tour dans le Jura, dans l'Ain, la 42 en direction de Lyon. Un piéton signalé peut-être à proximité des voies au passage d'une barrière de péage, kilomètre 9 après la sortie numéro 5 pour Bénaud et pour Miribel. Et puis on termine sur l'autoroute A6 où en Saône-et-Loire direction Paris, on a une zone de chantier qui génère quelques ralentissements puisque tout à l'heure il y avait un véhicule arrêté en panne dans la zone de chantier. Ce n'est plus le cas, mais le temps que tout le monde puisse reprendre la route correctement, ça prend un petit peu de temps. Là, on parle encore de 2-3 km de trafic ralenti avant la zone de chantier secteur de Mâcon, bouchon qui débute après la sortie numéro 30, Belleville. Et puis, c'est le moment de jeter un œil à l'actualité nationale et internationale avec les titres de France Info.
2: La tête d'affiche, il a déjà dit que ça sera un effet domino. Il y a une mise sur un effet domino de ces élections.
1: Les titres de France Info à retrouver sur Autoroute Info dans une demi-heure. D'ici là, nous, l'infotrafic, on se retrouve dans moins de 5 minutes. Juste le temps d'écouter Naika One Track Mind sur Autoroute Info. Bon courage si vous êtes dans les difficultés.

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1: En Côte d'Or, l'autoroute A31 direction de Nancy, kilomètre 70, on parle d'obstacles sur les voies. Première alerte hein, sur autoroute info, des obstacles signalés juste après, ou même au niveau de la sortie numéro 5, Châtillon-sur-Seine.

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1: Dans le territoire de Belfort, sur l'A36, interruption du trafic pour permettre l'intervention en sécurité des pompiers. Un poids lourd avait pris feu tout à l'heure au kilomètre 40 en direction de Beaune et de Paris. Et donc pour que les pompiers puissent intervenir en sécurité, ils sont assez nombreux au point kilométrique 40. La circulation est interrompue. Donc on a forcément un bouchon qui se forme en amont, 2 kilomètres de bouchon en amont du point kilométrique 40. Bouchon qui débute après la sortie numéro 11 d'Aile-Héricourt. Direction Beaune-Paris, une sortie que vous êtes nombreux à emprunter de fait actuellement. Ça pourrait générer d'ailleurs quelques bouchons dans la bretelle de sortie. Et à noter que les accès à l'autoroute sont déconseillés, accès en amont de la zone d'intervention et du bouchon, accès numéro 11 et 12, secteur de Belfort. On aura l'occasion de reparler de tout ça et puis d'autres choses aussi. On a pas mal d'obstacles en ce moment sur la 36, la 6, l'autoroute A5. On en reparle à 13h45 sur Autoroute Info. 13h45 au plus tard. D'ici là, la musique, les Bee Gees dans la playlist Autoroute Info.

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1: Il y a celle d'un agent autoroutier qui traverse les voies de l'autoroute A31 pour ramasser des obstacles en Côte d'Or en direction de Nancy, kilomètre 70. Obstacles sur les voies et surtout ce patrouilleur qui traverse pour les ramasser au niveau à peu près de la sortie numéro 5, Châtillon-sur-Seine, Thiel-Châtel et Selonger. Attention à l'approche de cette bretelle de sortie, la sortie 5 de la 31, direction

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1: ce début d'après-midi, pas mal de choses à vous dire. On va tout d'abord faire un tour sur la 36, le territoire de Belfort, où la circulation pour l'instant est interrompue. Les pompiers poursuivent leur intervention au kilomètre 40 au niveau d'un poids lourd qui avait pris feu tout à l'heure. Le feu a été maîtrisé il y a tout juste quelques instants. La circulation devrait reprendre d'ici potentiellement une dizaine de minutes, mais ça reste encore à confirmer, uniquement sur une seule voie, la voie la plus à gauche. Pour l'instant, interruption du trafic et bouchons. Donc 3 km, même plus, 4 km de bouchons à l'heure où l'on parle. Et donc ce bouchon qui débute après la sortie numéro 12, Bavilliers d'Anjoutin, direction Beaune. Pour l'instant, il est toujours déconseillé de rejoindre la 36 en direction de Beaune depuis le secteur de Belfort, depuis les diffuseurs 11, 12, 13 et 14.

0: quelques ralentissements à l'approche de Mâcon, à l'approche d'une zone de chantier. Petit à petit, les choses s'arrangent, à savoir quand même que le bouchon débute après la sortie numéro 30 de Belleville. Vous rencontrez pas mal de zones de chantier en ce moment, des basculements de circulation, c'est le cas sur l'autoroute A6, on vient d'en parler, c'est le cas aussi sur l'A5 entre Chaumont et Langres, l'A5 entre les sorties 17 et 18, plutôt en région parisienne, l'autoroute A40 entre la sortie 9 et la sortie 8, sortie 9 Nantua et sortie 8 Hauteville-Lône. Ce sont des secteurs où vous devez vraiment augmenter les distances de sécurité et bien respecter les limitations de vitesse. Et je vous parlais de l'autoroute A36, je vois que le trafic vient de reprendre à l'instant, donc uniquement sur la voie de gauche. Donc vous allez pouvoir reprendre la route lentement mais sûrement quand même, hein, sur une seule voie au lieu de trois. En temps normal, tout à gauche.
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0: Dans un instant, on va monter à bord d'un train pas comme les autres pour prendre un peu d'altitude à Saint-Gervais-Mont-Blanc en Haute-Savoie. Rendez-vous dans les toutes prochaines minutes après l'infotrafic. Et oui, la musique Temper City Self-Aware sur Autoroute Info.

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1: Le département des Vosges sur la 31 direction Beaune, Lyon, kilomètre 176. On a un morceau de plastique assez imposant sur la voie de gauche. Obstacle au kilomètre 176. La 31 direction Beaune, Lyon, c'est au niveau de la sortie 9.

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2: Un véhicule est tombé en panne sur l'autoroute A42. Je viens de l'apprendre, c'est en direction de Genève, à l'est de Lyon. La 42 au kilomètre 5, c'est là que vous rencontrez ce véhicule qui est en panne le long des voies après la sortie 4 pour le parc de Miribel-Jonage. Attention.

0: Oui, bien sûr, on va faire un tour sur la 36 avec le trafic qui vient de reprendre, hein, tout juste sur une seule voie, la voie la plus à gauche. Les pompiers sur place, au niveau du poids lourd qui avait pris feu tout à l'heure, interviennent toujours et le bouchon fait toujours 3 km, voire plus. Bouchon qui augmente assez rapidement quand même, 4 km de bouchon à passer. Même si la circulation a repris sur une voie, ça va prendre un petit peu de temps avant qu'il ne se résorbe. Donc, secteur à éviter toujours du côté de Belfort. Ne rejoignez pas la 36 direction Paris par les diffuseurs 11, 12, 13 et 14. C'est l'une des attractions les plus emblématiques de la commune de Saint-Gervais. En Haute-Savoie, le tramway du Mont-Blanc offre aux touristes qui l'empruntent un moment hors du temps. Reportage Vincent Serrano.
1: On se trouve à la gare du tramway du Mont-Blanc à Saint-Gervais et là, le tramway arrive en gare pour emmener les passagers tout en haut. Ça y est, c'est parti, les portes se sont fermées, le tramway a démarré. Arrivé à l'arrêt Bellevue au pied du Mont-Blanc dans 45 minutes. Un trajet pendant lequel je fais connaissance avec Christophe, venu avec sa femme et leurs deux enfants.
2: C'est une première, on va essayer.
3: Ça va être cool, je pense. Hein. Il va faire beau, il y a une belle vue.
2: Et ce tramway, c'est quelque chose de joli, de sympa à faire.
4: Oui, en plus, il a l'air neuf, donc on est bien dedans.
2: Alors, on vient de Chantilly, dans l'Oise, et on vient régulièrement en ski, et on change de station régulièrement. Donc cette année, on a choisi Saint-Gervais.
1: On se retrouve en haut pour vos impressions ?
2: Pas de soucis.
1: Ça y est, nous sommes arrivés à l'arrêt Bellevue, terminus, tout le monde descend.
5: Messieurs, dames, prochain départ 15h20, dernier départ 16h30.
1: Aziz est conducteur mécanicien depuis 9 ans sur cette ligne de tramway un peu spéciale.
6: Alors là, on est à 1800 mètres d'altitude et l'été, on monte à 2400 mètres d'altitude.
1: Pourquoi pas en hiver ?
6: Alors en hiver, la voie nous est interdite, c'est des couloirs d'avalanche à partir du secteur du Mont-Lachat. Des résidents sur la ligne, sur Motivon, ils sont une centaine, sur les Célières, ils sont une cinquantaine. On a le Chouet, le Perchoir.
1: C'est l'unique accès avec le tramway ?
6: L'hiver, oui. Ils font leurs courses, ils montent avec leurs bagages et leurs courses, et voilà.
1: Ça y est, c'est l'heure ?
6: Voilà, c'est l'heure, je dois repartir.
1: Pendant que ce train-là repart, le prochain et dernier retour de la journée arrive dans une heure. L'occasion de profiter de l'altitude et de recueillir les impressions de Christophe, le père de famille rencontré à l'allée pendant la montée.
2: Une très belle vue, un bon petit halt où on a pu voir le Mont Blanc, la station au-dessus des Ouches et du Chamonix. Donc vraiment, et puis un très beau temps aujourd'hui, donc on en a bien profité.
1: Saint-Gervais-Mont-Blanc est accessible par la sortie 21 de la 40.

0: Merci sur la route avec nous cet après-midi. Il est bientôt 14h.
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0: Le territoire de Belfort avec cette situation toujours assez délicate, hein, puisqu'il y a un bouchon assez important. 3 km de bouchon qui se sont formés en direction de Beaune, de Paris, avant le kilomètre 40 où les pompiers interviennent. Alors tout à l'heure, l'autoroute était fermée, le trafic était interrompu. Vous avez repris la route sur une seule voie, la voie la plus à gauche, puisque les pompiers interviennent toujours au kilomètre 40. C'est un poids lourd qui avait pris feu après la sortie numéro 11 de Del, Héricourt, Vesoul, Épinal, secteur de Belfort. À noter que les accès à l'autoroute sont déconseillés en direction de Paris, de Beaune, depuis Del, Héricourt, Bavilliers ou encore Belfort. Les diffuseurs 11, 12, 13 et 14. Dans le Jura, la 36 en direction de Strasbourg, on a un ralentissement qui a été effectué par les services de sécurité pour fermer une aire de repos. L'aire de Dole-Haut-de-Lange en direction de Strasbourg, bientôt fermée puisqu'un ralentissement est effectué par les services de sécurité après la sortie numéro 2. Bon, voilà ce qui se passe sur la 36. On va faire un tour aussi dans les Vosges, la 31 direction Beaune, obstacle au kilomètre 170. Cela nous amène donc dans le secteur de Vittel à l'approche de la sortie numéro 9 et après Épinal-Mirecourt, la sortie numéro 10. À noter aussi qu'il y a des zones de chantier qui génèrent parfois des bouchons. C'est le cas en Saône-et-Loire où il y a toujours un léger bouchon avant de pouvoir s'insérer dans la zone de chantier kilomètre 390 de la 6, secteur de Mâcon, donc bouchon après la sortie numéro 30 de Belleville. Et puis le temps de vous parler de tout ça, ça évolue ailleurs. Retour sur la 36 dans le Doubs en direction, dans les deux sens de circulation, c'est un piéton qui est signalé assez proche des voies certainement, kilomètre 124, la 36, vous levez le pied sur le secteur de Besançon, la sortie 4. Et puis on jette un œil à ce qui se passe au niveau national, international avec France Info.
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0: Oui, sur les prix, c'est le sens de la...

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2: On a toujours un bouchon sur la 36 en direction de Beaune, de Paris, dans le territoire de Belfort. Bouchon, puisque les pompiers interviennent au niveau d'un poids lourd qui avait pris feu tout à l'heure. Ça va durer un bon moment. Les deux voies de droite sont neutralisées. Vous serrez bien sur la voie la plus à gauche. Il y a eu quelques dégâts au niveau du domaine autoroutier. Il va falloir nettoyer les voies et amener un engin spécifique pour le faire. Donc ça va prendre du temps. Pour l'instant, voie de droite au pluriel neutralisée. Vous circulez uniquement sur la voie de la plus à gauche et on note un bouchon de 4 km. Au total, une bonne vingtaine de minutes nécessaires pour passer l'intégralité de la difficulté. C'est du côté de Belfort. Le bouchon débute maintenant après la sortie numéro 12 pour Bavilliers et d'Anjoutin. On se retrouve pour en reparler d'ici quelques minutes sur Autoroute Info. La suite, ce sera avec The Offspring côté musique et un très gros classique souvenir des années 2000 avec Sean Paul sur Autoroute Info. Bon voyage.

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1: L'info trafic, on va s'intéresser à ce qui se passe sur l'A36 secteur de Belfort avec toujours une intervention des pompiers, les deux voies droites neutralisées au kilomètre 40 et une circulation possible uniquement sur la voie la plus à gauche, ce qui provoque un bouchon de 5 km maintenant à traverser en direction de Paris, secteur de Belfort. Le bouchon débute après la sortie numéro 13. Il faut compter 20 à 30 minutes pour passer l'intégralité de la difficulté aux dernières nouvelles. L'A36, si vous circulez dans le Jura, on a un bouchon qui a été mis en place par les services de sécurité pour procéder à la fermeture d'une aire de service. C'est l'aire de service de Dol-Audelange en direction de Strasbourg. Donc fermé jusqu'à jeudi matin, 10h. Et ce bouchon toujours d'actualité après la sortie numéro 2 pour Grès et Dol-Othum. Bouchon qui devrait se résorber dans les prochaines minutes. On parle aussi d'un piéton signalé assez proche des voies de la 36 dans le Doubs, kilomètre 124 secteur de Besançon. Attention dans les deux sens de circulation, même s'il a été vu en direction de Paris. C'est à peu près au niveau de la sortie numéro 4. Si on file dans les Vosges, la 31 en direction de Beaune, kilomètre 170. Là, on parle d'obstacles. Obstacle après la sortie numéro 9 pour Vittel et Bulgnéville. Voilà pour l'essentiel des difficultés qui gênent votre parcours. À noter que je vous parlais d'un bouchon du côté de Mâcon. Ça s'est nettement arrangé. Ça y est, plus de bouchons. Vous passez une zone de chantier en revanche assez important, donc soyez vigilants lorsque vous passez ce secteur-là, mais plus de bouchons particuliers. On a pas mal de zones de chantier en ce moment, je vous en ai parlé sur l'A6, on a aussi un basculement de circulation entre Chaumont et Langres sur l'autoroute A5.
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1: Côté météo, pas grand chose à vous dire. Ça a l'air de se passer plutôt bien d'après nos retours caméra et les informations dont on dispose en temps réel. Donc pas de soucis à ce niveau-là pour l'instant. Ça pourrait changer dans les heures, les jours à venir. On voit tout ça avec Hélène Belgaou de Météo France.
2: Cet après-midi, le soleil dominera sur l'Île-de-France et le centre-Val de Loire, ainsi que sur le sud aquitain, après la dissipation des dernières grisailles matinales subsistant sur le sud-ouest. Plus à l'est, sur le Grand Est, la Bourgogne-Franche-Comté et l'Auvergne-Rhône-Alpes, le ciel sera plus chargé et des ondées potentiellement orageuses pourront se déclencher sur les reliefs des Alpes et du Massif central. Mais ces orages, en dehors de leur activité électrique, ne donneront que des cumuls de pluie faibles. Les températures maximales resteront chaudes, particulièrement sur les régions de l'Est et l'Auvergne-Rhône-Alpes. Elles atteindront 29 degrés à Paris, 31 à Bourges, Langres, Besançon et dans la région de Langon, 33 à Nancy et Mulhouse, 34 à Dijon, 35 à Clermont-Ferrand et 36 degrés à Lyon et à Grenoble. Bonne route avec Météo France sur Autoroute Info.
1: Dans 5 minutes sur Autoroute Info, on va parler d'un geste qui sauve des vies au quotidien, le don du sang. On vous en parle après la musique. Angèle, c'est Dis-le sur Autoroute Info. Bon après-midi.

0: Le territoire de Belfort, vous rencontrez encore d'importantes difficultés. Bouchons en direction de Beaune, de Paris. On a au total 5 km de trafic au ralenti de bouchons. Bouchons qui débutent au niveau de la sortie numéro 12, Bavilliers, d'Anjoutin, jusqu'au point kilométrique 40, une bonne vingtaine de minutes nécessaires pour passer l'intégralité de la difficulté. Au niveau du point kilométrique 40, les deux voies de droite sont toujours neutralisées. Circulation sur la voie de gauche. Est un geste qui peut sauver, qui sauve même des vies. Marie-Luce Bouenec, biologiste médicale à l'établissement français du sang à Dijon. Elle nous détaille les critères requis pour être donneur. Elle est au micro de Jérémy Esclavard.
1: Pour donner son sang, il faut avoir 18 ans et moins de 70 ans. Il faut avoir un poids supérieur à 50 kilos. Les femmes peuvent donner 4 fois par an, les hommes 6 fois par an. Et on n'a pas besoin d'être à jeun. Il faut bien s'hydrater avant de venir.
2: Quand c'est la première fois qu'on veut donner, on vient, on répond à un questionnaire et c'est bon, ou il y a quand même une période entre le moment où on vient et le moment où on donne notre sang?
1: Quand vous venez, vous remplissez un questionnaire, vous voyez un médecin et ensuite vous faites le don de sang, si vous êtes éligible. C'est tout de suite après la consultation médical. Un don de sang total, c'est environ 20 minutes, sachant qu'il faut rester pour prendre une collation, pour qu'on puisse surveiller s'il n'arrive rien ou s'il n'y a pas de conséquences sur le don.
3: Des dons de sang, il en faut bien évidemment tout au long de l'année, mais il arrive que pendant certaines périodes, les stocks soient en tension. Marie-Luce Bouenec.
1: Il faut comprendre que les besoins, ils sont permanents. Alors, il est vrai que les périodes de congés, les périodes de pont, on sait qu'on va avoir moins de donneurs. On essaye d'anticiper pour collecter en amont un peu plus parce qu'on sait qu'on va avoir des périodes de tension. On essaye de réguler comme ça, mais il faut vraiment que les...
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0: En Côte d'Or, pardon, la 31 en direction de Beaune, Lyon, on a des obstacles signalés au kilomètre 77, le département de la Côte d'Or, la 31 en direction Beaune, Lyon, obstacle après Grès. La sortie numéro 6, c'est entre le secteur de Langres et Dijon.
1: Qu'on peut avoir peut-être du prélèvement, peut-être de l'aiguille. En fait, il faut venir l'avoir fait et voir comment ça se passe. Les équipes qui prélèvent, elles font tout pour que ça se passe très très bien, que les gens soient vraiment à l'aise. Les maisons du don sont des endroits qui sont très confortables, j'allais dire. Tout est fait pour que le donneur se sente bien.
3: Pour répondre aux besoins, il faut 600 dons de sang par jour en Bourgogne-Franche-Comté, un chiffre qui monte à 10 000 au niveau national.

0: l'après-midi, Myriam Boyed. 14h30, tout juste, bienvenue sur Autoroute Info. Pas mal de choses à vous dire. On va s'intéresser à ce qui se passe sur l'A36 avec un secteur où on a un bouchon assez important, la traversée du territoire de Belfort en direction de Paris, avec 5 km au total de bouchons à traverser jusqu'au point kilométrique 40 en raison d'une intervention qui est en cours, qui va durer un bon moment. C'est un poids lourd qui a pris feu tout à l'heure. Les pompiers sont intervenus. Tout à l'heure, l'autoroute était coupée, mais le trafic a repris. Et là, les deux voies de droite sont neutralisées puisqu'il faut bien nettoyer les voies à cet endroit. Il faut des engins spécifiques, donc ça va prendre du temps. C'est pour ça que la voie que vous circulez sur une seule voie pour l'instant, la voie la plus à gauche. Donc 5 km de bouchon, 20 minutes au moins pour passer l'intégralité de la difficulté. À noter qu'il y a une sortie conseillée, c'est la sortie numéro 11 qui se trouve en amont de la zone d'intervention. Il faut mettre au moins 20 minutes pour passer cette difficulté. Dans le Jura maintenant, toujours sur la 36, on parle là aussi d'un bouchon lié à une zone de chantier, puisque l'aire de Dole au de l'Ange a été fermée récemment en direction de Strasbourg. Donc un ralentissement avait été effectué par les services de sécurité et il y a un petit bouchon avant la zone de travaux, après donc la bifurcation avec l'autoroute A39. Si on file en Côte d'Or, l'autoroute A39 justement, on a un véhicule en panne, la voie droite neutralisée direction Dijon, kilomètre 11, donc après la sortie numéro 5 Saint-Jean-de-Laune et avant la bifurcation avec l'autoroute A31. La 31 avec en Côte d'Or des obstacles au kilomètre 77, obstacles signalés direction Lyon, c'est entre Langres et Dijon après la sortie numéro 6 pour Grès. Et puis ça et là, quelques véhicules en panne le long des voies, ne vous laissez pas surprendre dès qu'il y a un peu de monde à proximité des voies de circulation, vous pensez toujours au corridor de sécurité. L'actualité du jour avec les titres de France Info tout de suite.
1: Delaunay, le chancelier allemand, parle de la pire défaite électorale de son camp. Son parti, la CDU, largement devancé par l'extrême droite dans une élection régionale. Friedrich Merz se dit profondément choqué. Il estime que l'AFD, qui réunit 44% des voix, dispose d'un mandat pour gouverner dans ce land, en Saxe-Anhalt. Le parti d'extrême droite a lancé des discussions pour trouver les 3 élus qui lui manquent pour avoir la majorité. Le ministre de l'Industrie, Sébastien Martin, dit attendre des engagements précis d'ici la fin du mois de la part d'un industriel intéressé par la reprise de Fibre Excellence, l'usine de pâte à papier de Saint-Gaudens en Haute-Garonne. Une offre qui doit être examinée par le tribunal de commerce demain. Les buralistes se mobilisent dans plusieurs villes aujourd'hui pour réclamer le blocage des prix du tabac, le gel des taxes, la fin de l'indexation sur l'inflation. Ils dénoncent un marché de contrebande qui se développe en parallèle. Des parcelles arrachées et un été sec et caniculaire, la vendange s'annonce historiquement basse cette année en France avec moins de 34 millions d'hectolitres de vin.
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2: Bon après-midi, il est 14h33. Vous êtes sur Autoroute Info. On va écouter dans le prochain quart d'heure Adèle, David Bowie dans la playlist Autoroute Info de ce tout début de semaine. Tout ça après l'infotrafic. Tout de suite, on continue la route avec Indochine, les nouveaux soleils. C'est sur Autoroute Info. Bon après-midi.

Dans le territoire de Belfort, je vous rappelle, la principale difficulté cet après-midi, c'est ce bouchon assez important. 4 km de bouchon, ça réduit un peu au passage d'une zone d'intervention. Les pompiers ont neutralisé les deux voies de droite. Vous circulez sur la voie la plus à gauche. Les interventions sont toujours en cours. Secteur de Belfort et le bouchon, lui, débute après la sortie numéro 12, Bavilliers, peu après la sortie 12 de Bavilliers et d'Anjoutin. Et à savoir qu'il est conseillé de sortir de l'autoroute. On a une sortie conseillée, c'est la sortie numéro 11 d'Héricourt, direction Paris. 14h45, ce sera l'heure du prochain point trafic sur Autoroute Info en ce lundi après-midi. Le temps d'écouter Adèle. Someone Like You arrive juste après Let's Dance de David Bowie.

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1: On débute ce point trafic sans trop de surprises dans le territoire de Belfort en direction de Beaune de Paris avec les deux voies droites neutralisées, les pompiers en intervention au kilomètre 40, ce bouchon qui s'est formé.

0: dans un secteur un peu délicat, c'est sur la 42 avec donc du monde sur la bande d'arrêt d'urgence, dépannage à venir au kilomètre 33 de la 42 direction Lyon après la sortie numéro 8 en Berlieu-en-Bugey, et puis sur la 42 aussi mais direction Genève, là aussi dépannage à venir, le dépanneur est arrivé kilomètre 5 de la 42 direction Genève après la sortie 4 pour le parc de Miribel-Jonage. Dans 5 minutes, on ira faire un tour à Montluçon dans l'Allier. Avant ça, la musique Adèle Castillon et tout de suite, le vrai faux d'Autoroute Info. Franck Pellissier, Géraldine Mia.
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2: Vrai ou faux, en cas de fermeture d'une autoroute pour travaux, il est préférable de suivre les indications de son GPS.
3: Eh bien non, c'est faux. En cas de fermeture, les sociétés d'autoroute proposent toujours un parcours adapté pour être emprunté sereinement par un flux important de véhicules légers et de poids lourds. Ces itinéraires sont validés par chaque préfecture des départements concernés. Grâce à des panneaux à fond jaune, les déviations sont fléchées sur le réseau secondaire et garantissent votre sécurité.
2: Mais si on souhaite tout de même suivre coûte que coûte des itinéraires proposés par le GPS, y a-t-il un risque ?
3: Attention, vous seriez peut-être amené à emprunter des routes non adaptées et vous seriez confronté à une situation plus ou moins problématique. Alors le GPS, on l'oublie dans ce cas-là.
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0: Dans moins de 5 minutes, on ira faire un tour à Montluçon. C'est dans l'Allier, au sein du MUPOP, le musée des musiques populaires qui abrite l'une des plus grandes collections d'instruments de France. On vous en parle après l'infotrafic, la musique. Un été avec toi, Adèle Castillon, sur Autoroute Info.

0: Dans Lyon, l'autoroute A6 en direction Lyon, on me signale à l'instant un piéton assez proche des voies kilomètre 196. Piéton dans le secteur de Nitry de Montbard après la sortie numéro 21 pour ceux qui circulent direction Lyon. Des obstacles aussi dans le territoire de Belfort, juste après la zone d'intervention dont je vous parle depuis un moment et ce bouchon de 5 km du côté donc de Belfort. On a en premier lieu ces 5 km de bouchon après la sortie 13 jusqu'au point kilométrique 40 et ensuite 1 km plus loin, obstacle sur la partie droite de la chaussée, des morceaux de fer sur les voies après la sortie numéro 11 d'Aile-Héricourt. Direction maintenant le MuPop de Montluçon, le musée des musiques populaires qui abrite l'une des plus impressionnantes collections d'instruments de France avec plus de 2000 objets exposés. Visite avec Victor Simonet.
1: Passer du Paris au temps du bal musette à l'arrivée du jazz en France, en passant par le tout début du rock dans l'Hexagone porté entre autres par Johnny Hallyday, le tout en quelques pas, c'est possible au MuPop de Montluçon.
2: On est vraiment sur le musée de la musique en France à posséder autant de collections. On est sur 3300 m² de musée qui se fait du coup en parcours de 3 étages.
1: Manon Nicosia, animatrice au sein du musée, elle nous ramène à une période cruciale de la diffusion de la musique, le milieu du XXe siècle.
2: On va plutôt avoir des moyens de diffusion qui vont être numériques, alors qu'avant c'était plutôt des moyens de diffusion qui était par la parole, en fait on communiquait entre nous. Là on va plutôt passer par la télé, on va passer par les CD. Fin des années 50 on va en retrouver des jukebox. Là on va passer sur le jukebox en formica avec la grosse bulle en verre. Dans l'idée des années 60, les vinyles sont présents à l'intérieur, on met sa pièce à l'intérieur de la machine, on sélectionne ce qu'on veut écouter et on a le son qui se diffuse. Et on a aussi le scopitone qui lui permet en même temps d'avoir le son, vous avez également l'image. Même principe, on met sa pièce, on sélectionne et on peut regarder son clip et écouter la musique.
1: Au milieu des centaines d'instruments, quelques-uns ont leur particularité.
2: Et on a Axel Bauer qui nous a donné sa Les Paul, donc qu'on puisse la mettre en avant dans notre musée. Donc c'est sa guitare à lui, hein. Il a joué dessus, on le voit d'ailleurs sur l'affiche sur scène.
1: Donc en parallèle du rock, c'est la musique électronique, c'est un petit peu le début d'une nouvelle ère de la musique.
2: Exactement, c'est ça. Donc on va se servir de synthé, de platine pour modifier un petit peu les sons. À cette époque où il y a les DJ qui arrivent, un peu plus tard, on va avoir des groupes comme Depeche Mode, Blue Monday, New Order.
1: Là, plus les années avant, j'imagine que plus les styles musicaux sont imprégnés rapidement en France.
2: C'est ça. Et puis chacun met sa patte, met sa graine dans le style musical, ce qui permet aussi de créer des groupes. Là, au niveau du rap, Supreme NTM, IAM, etc., qui eux ont su s'identifier à toute cette période breakdance, graffiti, pour ramener leur patte en France. Et ça a bien marché, puisque c'est encore des groupes qu'on écoute encore, donc c'est plutôt pas mal.
1: Un vrai voyage musical à retrouver au MuPop de Montluçon, accessible depuis l'autoroute A700.

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1: Dans le département de l'Yonne, la 19, en direction d'Orléans, en direction de l'autoroute A6, il semblerait qu'un accident se soit produit. Kilomètre 3, un ou plusieurs véhicules accidentés. Pour l'instant, on ne connaît pas exactement le niveau de gêne au trafic. Dans le doute, levez bien le pied. Lorsque depuis la 5, vous bifurquez en direction d'Orléans avant la première sortie d'autoroute, sortie 1, que vous allez

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1: Le département de l'Ain, sur l'autoroute A40, un incendie s'est déclaré au niveau d'un véhicule sur la bande d'arrêt d'urgence, kilomètre 133, c'est en direction de Genève. Chamonix, que vous le rencontrez, donc soyez particulièrement vigilants à l'approche d'Oyonnax. C'est lorsque vous dépassez la bifurcation avec l'A42, l'A40 passe de 2 à 3 voies et c'est là que vous allez rencontrer ce véhicule. Attention dans l'autre sens, la fumée peut aussi vous gêner. Direction Mâcon après la sortie

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1: Bienvenue à tous ceux qui nous rejoignent à l'instant, il est juste 15h.
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1: Pas mal de choses à vous dire cet après-midi, un lundi assez chargé côté infotrafic. On va tout d'abord parler des dernières difficultés en date. Et pour ça, il faut le transfert sur l'A40 en direction de Genève. Un incendie s'est déclaré au niveau d'un véhicule, kilomètre 133. Ça se passe sur la bande d'arrêt d'urgence. Attention, la fumée peut venir vous gêner, bien sûr en direction de Genève, là où se trouve le véhicule, mais aussi direction Mâcon. Donc entre la bifurcation avec l'A42 et la sortie numéro 8, Hauteville-Laune, entre Oyonnax et Bourg-en-Bresse, attention à ce véhicule qui a pris feu et ça vous concerne un peu plus en direction de Genève. Autre perturbation assez récente, c'est dans Lyon, l'autoroute A19 avec potentiellement un accident ou plusieurs véhicules accidentés au kilomètre 3 de la 19 en direction d'Orléans. Ça vous concerne plus particulièrement si vous êtes sur l'A5 et que vous bifurquez dans le secteur de Sens sur l'autoroute A19 direction Orléans. Peut-être de la gêne au trafic, on en saura plus dans les prochaines minutes. Dans Lyon maintenant, la 6 direction Lyon, là on parle de piétons au pluriel à proximité des voies, kilomètre 196, assez proche d'un véhicule, potentiellement leur véhicule, probablement une panne sur la 6 en direction de Lyon et ces deux piétons proches des voies. Attention après Nitry-Montbard, la sortie 21 entre Auxerre et Beaune. Des obstacles maintenant sur l'autoroute A36 dans le territoire de Belfort, kilomètre 42 direction Beaune et Paris, c'est assez récent aussi. Obstacle après la sortie numéro 10 de Sochaux et Montbéliard. Et puis dans l'autre sens, dans le même sens, direction Beaune, on a les voies de droite neutralisées, toujours un bouchon assez important en amont d'une zone d'intervention des pompiers, kilomètre 40 après donc la sortie numéro 11 d'Aile-Héricourt. Un bouchon s'est formé tout à l'heure, il est toujours bien d'actualité. On a presque 4 km de bouchon et une bonne vingtaine de minutes d'attente avant de pouvoir passer la zone d'intervention. Avant d'écouter Vanessa Paradis sur Autoroute Info, on va faire un petit détour par la rédaction de France Info en une minute. L'Union européenne va investir 200 millions d'euros supplémentaires au Groenland.
2: Une annonce cet après-midi de la présidente de la Commission européenne, Ursula von der Leyen, qui rappelle que seuls le Groenland et le Danemark peuvent décider de l'avenir du territoire. Le chancelier allemand se dit aujourd'hui profondément choqué après la victoire de l'extrême droite lors d'élections régionales en Allemagne hier. Friedrich Merz reconnaît un revers majeur pour son parti, mais promet de poursuivre les réformes en les expliquant mieux. Le procès de l'assassinat de Federico Aramburu s'est ouvert devant les assises de Paris. L'ancien trois quarts des Pumas argentins avait été tué de 6 balles à Paris en 2022. Sur le banc des accusés, 4 personnes, dont 2 sympathisants de l'ultra-droite. Une nouvelle affaire de séquestration sur fond de crypto-monnaie. Une mère et son fils ont été retenus chez eux hier à Nice. Les ravisseurs leur ont dérobé les codes d'un compte de crypto-monnaie d'une valeur de 25 000 $. Et puis des dizaines de milliers de voyageurs bloqué en Indonésie après une éruption volcanique. Le principal aéroport international de Jakarta et 3 autres restent fermés aujourd'hui.
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1: Le voyage cet après-midi, 15h03, on poursuit ensemble sur Autoroute Info. Soyez vigilants, vous passez pas mal de zones de chantier, des secteurs où il y a des interventions, proches des voies parfois, sur les voies avec potentiellement quelques ralentissements. Donc n'oubliez pas de bien lever le pied dès que vous voyez du monde, les patrouilleurs à proximité des voies de circulation, parfois au niveau de certains dépannages. On se retrouve pour refaire un point sur vos conditions de circulation. Après la musique, c'est Vanessa Paradis que l'on écoute avec les épines du cœur.

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2: Intervention pour ramasser des obstacles en Saône-et-Loire. La 6 au kilomètre 361 en direction de Paris. Attention à ce patrouilleur qui intervient sur les voies pour ramasser des obstacles qui gênaient votre parcours. C'est tout ça, c'est après Mâcon, la sortie numéro 28. Mâcon Nord et avant Tournu, la sortie 27. On a encore pas mal d'autres interventions toujours d'actualité, notamment près d'un véhicule qui a pris feu sur la 40 en direction de Genève, kilomètre 133. Ça vous concerne après la bifurcation avec la 42 à l'approche d'Oyonnax, la sortie numéro 8. 15h15 pour le prochain point trafic. Ça arrive après Sixpence None the Richer, juste après Le Mar sur Autoroute Info. Bon voyage.

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1: L'info trafic avec pas mal de choses à vous dire cet après-midi. On va commencer dans le département de l'Ain. Sur la 40 en direction de Genève, Chamonix, on a un incendie qui s'est déclaré au niveau d'un véhicule sur la bande d'arrêt d'urgence, kilomètre 133 de l'autoroute A40. En direction de Genève, ça nous amène, après la bifurcation avec l'autoroute A42, certainement quelques ralentissements à l'endroit où le véhicule a pris feu. C'est à l'approche du secteur d'Oyonnax. On va rester dans le département de l'Ain pour parler de ce dépannage qui est en cours sur l'autoroute A42, kilomètre 5 en direction de Genève. Dépannage sur la bande d'arrêt d'urgence après la sortie numéro 4, parc de Miribel. Jaunage. En ce qui concerne l'accident dont je vous parlais il y a quelques instants, dans Lyon, la 19, ça se passe sur la bande d'arrêt d'urgence, donc pas de gêne directe au trafic. Et c'est tant mieux, c'est un petit peu avant la première sortie que vous allez rencontrer sur la 19. Si vous êtes en direction d'Orléans, c'est avant la sortie numéro 1. Dans Lyon, toujours, c'est piétons proches des voies de la 6 en direction Lyon, kilomètre 196, entre Auxerre et Beaune. C'est après la sortie 21 pour Nitry et pour Montbard. Et puis si on va faire un tour à l'est, le territoire de Belfort, on a toujours un bouchon assez important. C'est la principale difficulté à l'heure où l'on parle, hein, ce bouchon de 3 km au total. Pour donc faire ces 3 km, il faut compter 20 minutes selon les dernières estimations GPS. Le bouchon débute après la sortie numéro 12, Bavilliers, d'Anjoutin. La Pépinière, c'est un secteur qu'il est déconseillé de rejoindre en direction de Paris depuis les diffuseurs 11, 12, 13. Et 14 avant la zone d'intervention, kilomètre 40. Tout ça fait suite à un poids lourd qui avait pris feu tout à l'heure. Ce n'est plus d'actualité, mais il faut procéder à des réparations d'urgence et à nettoyer aussi les voies de l'autoroute. Donc ça va prendre un petit peu de temps.
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1: La météo, pas grand chose à vous signaler. Vous circulez dans de bonnes conditions à ce niveau-là. On va voir si ça va durer. Et pour voir comment ça va se passer cet après-midi, dans les heures qui viennent, les jours à venir aussi, on écoute Hélène Belgaut.
2: Cet après-midi, le soleil dominera sur l'Île-de-France et le centre Val-de-Loire, ainsi que sur le sud aquitain, après la dissipation des dernières grisailles matinales subsistant sur le sud-ouest. Plus à l'est, sur le Grand Est, la Bourgogne-Franche-Comté et l'Auvergne-Rhône-Alpes, le ciel sera plus chargé et des ondées potentiellement orageuses pourront se déclencher sur les reliefs des Alpes et du Massif central. Mais ces orages, en dehors de leur activité électrique, ne donneront que des cumuls de pluie faibles. Les températures maximales resteront chaudes, particulièrement sur les régions de l'Est et l'Auvergne-Rhône-Alpes. Elles atteindront 29 degrés à Paris, 31 à Bourges, Langres, Besançon et dans la région de Langon, 33 à Nancy et Mulhouse, 34 à Dijon, 35 à Clermont-Ferrand et 36 degrés à Lyon et à Grenoble. Bonne route avec Météo France sur Autoroute Info.
1: On va se retrouver dans quelques minutes sur Autoroute Info. On va assister à une opération de contrôle des poids lourds. Reportage auprès des agents de l'État juste après l'infotrafic. Et la musique souvenir du mois de juillet, Shakira, Burna Boy, c'est Die Die sur Autoroute Info.

0: Nouvelle difficulté, on part en Côte d'Or. Des obstacles viennent d'être signalés sur l'autoroute A6 au kilomètre 256 en direction de Paris. Obstacle après la bifurcation avec l'autoroute A38 à l'approche de Biarritz-Semur, la sortie 23. Et puis d'autres obstacles, direction Paris aussi, après dans le même secteur, kilomètre 242. On est encore après la bifurcation avec l'A38 et avant la sortie 23 de Montbard. Obstacle là aussi, kilomètre 242, kilomètre 256. Vous faites attention dans les deux cas, c'est au niveau de l'aire des Lochères ou alors au niveau de l'aire de repos de Marcigny à suivre sur Autoroute Info. Et on part à présent sur l'aire de Beaune, sur l'A6 entre Paris et Lyon avec Xavier Ferrand. Il a pu assister à une opération de contrôle de poids lourd.
1: Les poids lourds interceptés par les forces de l'ordre se succèdent à chaque fois. Un agent de la DREAL, la Direction Régionale de l'Environnement, de l'Aménagement et du Logement, est chargé des contrôles. Lionel Perrette, chef du département Régulation des Transports.
2: On va contrôler les temps de conduite et au-delà des temps de conduite, les temps de repos. Et pour procéder à ces contrôles, on extrait les données enregistrées sur le chronotachygraphe du véhicule. C'est un mouchard, on peut dire ça comme ça. En tout cas, c'est un équipement qui enregistre les différents mouvements du véhicule, les temps de repos, les temps de conduite.
1: La preuve par l'exemple avec Natacha Corallo, accompagnée d'un gendarme.
3: Qu'est-ce que vous transportez, monsieur ?
4: Des pièces Renault.
3: Des pièces Renault ?
4: Oui.
5: Bonjour.
3: Bonjour, madame.
5: Contrôle les transports de la DREAL.
3: J'ai bien vu.
5: Je vais monter pour chercher les données. Et après, je vais regarder tout vos papiers.
3: Et ça, on touche pas.
1: Les données sont chargées sur une clé USB sécurisée. Natacha Corallo s'installe ensuite devant son ordinateur.
5: J'ai accès donc à une partie donnée du conducteur, donc avec ses temps de conduite et ses temps de repos. Donc on voit que c'est quelqu'un qui roule pas non plus énormément à la journée.
6: Alors ce qu'il faut préciser, c'est qu'il y a de longs traits rouges. J'imagine que c'est le temps de conduite, c'est ça ?
5: Le temps de conduite en rouge. Donc là, par exemple, c'est un bloc de 3h05, puisqu'il a conduit 3h05 sans coupure. Et puis après, il fait une pause de 45 minutes, donc qui est réglementaire. Et il reconduit une heure. Et en bleu apparaît les temps de travail, donc surtout quand il charge ou qu'il décharge.
1: Pas de problème à signaler pour ce chauffeur bulgare au volant d'un tracteur immatriculé en France qui emmène une remorque lituanienne. En 2024, plus de 1200 poids lourds ont été contrôlés, rien qu'en Côte d'Or.

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1: Un lundi après-midi, bien chargé côté infotrafic, 15h30. On va faire le point sur de nombreuses perturbations que vous rencontrez en ce moment. On va commencer par la principale difficulté, en tout cas celle qui génère le plus de gêne, c'est sur l'A36, une des autoroutes qui traverse le territoire de Belfort. On a donc un bouchon qui s'étend sur 4 km à l'heure où l'on parle, en direction de Beaune et de Paris, puisqu'au kilomètre 40, tout à l'heure, un poids lourd a pris feu. Les pompiers ont pu maîtriser le feu, mais il faut réparer le domaine autoroutier, nettoyer les voies de circulation, et ça va prendre un petit peu de temps. Donc les deux voies de droite sont neutralisées, vous circulez à gauche au kilomètre 40, et forcément une voie pour circuler au lieu de 3, ça provoque des ralentissements. 4 km de bouchon, 20 minutes de patience pour pouvoir passer l'intégralité de la difficulté après la sortie numéro 12, Bavilliers d'Anjoutin, la pépinière. À noter que la sortie suivante, la sortie 11, vous est conseillée par le concessionnaire autoroutier. On part aussi faire un tour sur la 6 en Côte d'Or, dans deux secteurs. On parle d'obstacles après la bifurcation avec la 38, kilomètre 256, puis kilomètre 242, là où un patrouilleur d'ailleurs intervient pour les ramasser. Tout ça, c'est entre la bifurcation avec la 38 et la sortie 23 pour Montbard. Autre difficulté, autre secteur. On va aller faire un tour dans le département de l'Ain, la 40 en direction de Chamonix, de Genève. On a un départ de feu au niveau d'un véhicule, kilomètre 133, l'approche du secteur de Yona et de la sortie numéro 8. Départ de feu au niveau de cette voiture sur la bande d'arrêt d'urgence. Attention aussi, dans l'autre sens, ça peut vous gêner la fumée en direction de Mâcon après la sortie numéro 8, Hauteville-Lône. Si on fait un tour dans l'Ain, mais sur la 42 direction Genève, c'est un dépannage qui est en cours le long des voies, kilomètre 5, un dépannage qui prend un petit peu de temps après la sortie numéro 4 pour le parc de Miribel Jonage. Et puis pas mal d'interventions le long des voies de circulation. C'est le cas dans Lyon, la 19. C'est le cas aussi en Côte d'Or sur la 39, dans le Loiret sur l'autoroute A77. Dès que vous apercevez du monde le long des voies de circulation, vous pensez toujours au corridor de sécurité. Un petit coup d'œil aussi sur l'actualité nationale de ce lundi 7 septembre avec les titres de France Info.
2: 45 personnes cas contact d'un malade de l'antivirus en France.
3: Un adolescent franco-argentin testé positif à ce virus respiratoire il y a un mois. Une quarantaine de personnes ont été considérées comme des cas contacts à haut risque, révèlent nos confrères de France Inter. Ce cas qui n'a rien à voir avec le foyer d'antivirus dans un navire de croisière au mois de mai. Le chancelier allemand Friedrich Merz s'est dit profondément choqué par la victoire électorale régionale de l'extrême droite dans le Land de Saxe-Anhalt. Il appelle au respect des valeurs de la Constitution. L'Église de France relance l'appel aux dons pour l'organisation de la visite du pape Léon XIV dans moins de 3 semaines. Seuls 5 millions d'euros sur les 27 millions nécessaires ont été récoltés. En tennis à l'US Open, il ne reste qu'un Français, Arthur Géa, qui va tenter ce soir de se qualifier en quart de finale de Grand Chelem. À 22h30, heure française, il affronte le Néerlandais 22 ans Schulp, surnommé VDZ.
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1: Et on continue le voyage ensemble cet après-midi, 15h33. Vous êtes bien sûr Autoroute Info. On se retrouve après la musique Taylor Swift dans la playlist Autoroute Info de ce lundi.

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1: Toujours cet important bouchon dans la traversée du territoire de Belfort. On parle de l'A36 en direction de Beaune de Paris. 5 km de bouchon. Bouchon qui débute au niveau de la sortie 12, Bavilliers d'Anjoutin, jusqu'à 5 km plus loin. Le point kilométrique 40, où on a du monde qui intervient sur les deux voies de droite. Ça va durer un bon moment, cette intervention. Il faut évacuer le poids lourd qui avait pris feu tout à l'heure, nettoyer les voies de circulation. On attend pas mal de renforts a priori sur place. Donc c'est pour ça qu'il y a toujours ce bouchon de 4-5 km après la sortie 12 direction Paris et au moins 20 minutes pour passer l'intégralité du bouchon. 15h45 pour le prochain rendez-vous trafic sur Autoroute Info, juste après la musique. Aerosmith arrive juste après Imagine.

0: quittait pour rejoindre Hauteville-Lône. Il est question également dans l'un d'un dépannage qui suit son cours au kilomètre 5 de l'autoroute A42 direction Genève, avec pas mal de monde donc sur la bande d'arrêt d'urgence après la sortie numéro 4 pour le parc de Miribel-Jaunage. Si on fait un tour dans le département de l'Aube, il est question là d'un poids lourd en panne au kilomètre 175 en direction de Nancy, après la sortie numéro 22 pour Bar-sur-Seine et Bar-sur-Aube, et le Loiret sur la 77 en direction de Paris, kilomètre 54. On a un véhicule en panne le long des voies, un patrouilleur présent sur place. C'est au niveau de la sortie numéro 19 pour Bois-Morand et Nogent sur Vernisson. Voilà pour les difficultés que vous rencontrez à 15h45 sur Autoroute Info. À noter que vous traversez de nombreux secteurs où il y a des zones de chantier, des basculements de circulation avec plus ou moins de gênes. Parfois, ça bouchonne un petit peu. En tout cas, ça ralentit, c'est sûr. On a plusieurs basculements de circulation à surveiller entre Chaumont et Langres sur l'autoroute A5, entre Sens et la région parisienne sur la 5 également. La 40 entre Nantua, la sortie 9, et Hauteville, la sortie numéro 8, ou encore le secteur de Mâcon. Vous êtes nombreux à emprunter sur l'autoroute A6 et aux abords de la sortie 29, autant d'endroits où vous devez toujours bien garder de bonnes distances de sécurité.
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0: Dans les prochaines minutes, on ira faire un tour dans les Landes à la découverte de la petite commune d'Eugénie-les-Bains. On vous emmène là-bas après l'infotrafic. Et puis le temps d'écouter aussi celle qui devrait sortir le 30 octobre prochain son prochain album. C'est Mylène Farmer. On écoute à qui c'est à qui le tour sur Autoroute Info.

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1: En Saône-et-Loire, l'autoroute A6 en direction de Paris. Si vous prenez la sortie 25.2, secteur de Chalon-sur-Saône, attention, un véhicule vient d'être signalé à l'instant. En panne dans cette bretelle de sortie-là, 25.2, Chalon-sur-Saône, sur la 6, si vous êtes direction

On a dans le territoire de Belfort ce bouchon assez important. Je vous rappelle, 4 km de difficulté à passer en direction de Beaune, de Paris sur la 36. Des temps de parcours qui tournent, qui est aussi entre 20 et 30 minutes. Le bouchon parfois prend un petit peu d'ampleur. C'est au kilomètre 40 qu'une intervention a lieu. Et pour

0: Les deux voies de gauche sont, les deux voies de droite, pardon, sont neutralisées. Vous circulez à gauche. Il y a vraiment beaucoup de monde. Vous allez le voir au moment de, où vous allez passer le kilomètre 40. Beaucoup de monde qui intervient. Il faut évacuer un poids lourd qui avait pris feu tout à l'heure. Et puis ensuite rendre le domaine autoroutier à nouveau circulable puisqu'il va falloir nettoyer les voies de circulation. Donc une intervention qui va durer une bonne partie de l'après-midi. La suite du programme, dans les prochaines minutes, on ira dans les Landes. On va tout de suite, en fait, dans les Landes, à Eugénie-les-Bains. On fait une visite de ce village de 400 habitants avec Jérémy Esclavard et Manon Pédeguerre de l'Office de Tourisme.
1: Quand on arrive à Eugénie-les-Bains, c'est un vrai havre de paix et de tranquillité. C'est dans une cuvette, donc c'est très au calme, c'est très verdoyant. Et Eugénie-les-Bains est réputée pour deux choses. Tout d'abord le thermalisme, c'est une station thermale. Et aussi par Michel Guérard et son épouse qui sont venus s'installer donc à Eugénie-les-Bains. Et c'est eux qui ont vraiment développé le village. Elle a fait tout ce qui était au niveau de la décoration et des différents aménagements. Et Michel Guérard, il est le chef étoilé qu'on connaît tous. Il a son palace et son hôtel-restaurant qui est donc 3 étoiles.
2: La visite se poursuit et face à nous à présent se dresse une des plus belles vues d'Eugénie-les-Bains.
1: Nous sommes devant donc la partie la plus spectaculaire du village. C'est les grands bassins avec les fontaines qui représentent donc le cheminement de l'Adour qui prend sa source donc au col du Tourmalet et qui termine sa course donc à Tarnos. Et donc les architectes ont voulu représenter l'Adour avec les différents animaux qui sont dans l'Adour ou aux alentours. Et la fontaine est assez remarquable, c'est assez joli, c'est un vrai havre de paix dans ce jardin à l'anglaise. À partir du mois de mai, on a une très belle roseraie, comme son nom l'indique, avec de très belles roses, avec des parfums qui sont assez forts. Et c'est un jardin qui est très agréable, c'est un jardin à la française. Et le reste de l'année, on a plutôt des jonquilles ou d'autres fleurs pour aménager cette partie-là.
2: Si vous hésitez encore à vous rendre à Eugénie-les-Bains, Manon Pédeguerre a un dernier mot pour essayer de vous convaincre.
1: C'est un petit coin de paradis ici, on y mange très bien, on peut se soigner aussi très bien. Les thermes ne sont pas réservés uniquement aux curistes. Il y a une partie qui est ouverte au grand public dans la ferme thermale qui appartient aussi à la maison Guérard. Vous allez vite la remarquer, c'est une immense maison landaise avec toutes les caractéristiques d'une maison landaise, mais fois deux ou fois trois. Un toit qui descend très bas avec des colombages, les murs ils sont un peu bleuis. On peut aussi faire des soins, des massages, il y a du bain de kaolin pour s'apaiser. Il y a plein de choses qui sont proposées pour se soigner et pour passer un bon moment.
2: Dans les Landes, la commune d'Eugénie-les-Bains est accessible depuis les sorties 7 et 8 de l'autoroute A65. 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
1: Dans le département de la Côte d'Or, l'autoroute A31 direction Lyon, on me signale à l'instant un obstacle ou des obstacles. Kilomètre 6, direction Beaune. Lyon, c'est avant la jonction avec l'A36 ou l'autoroute A6 et après la sortie 1, nuit

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1: Bonjour à tous, heureux de vous retrouver. Je vous accompagne pour cette fin d'après-midi. On va aller du côté de la Côte d'Or où un obstacle a été signalé il y a quelques instants sur l'A31 direction Beaune. Il s'agit de débris de pneus, ce que l'on appelle une bande de roulement. Il y en a sur la voie du milieu et la voie de droite de l'A31 direction Beaune, kilomètre 6. C'est après Nuit-Saint-Georges, la sortie numéro 1. Adaptez bien votre vitesse. Un patrouilleur va intervenir. Il sera amené à traverser les voies de circulation. On reste en Côte d'Or avec sur la 6 un accident et comme conséquence un bouchon. Cet accident, il s'est produit sur la 6 direction Paris au kilomètre 237. On est après la jonction avec l'A38, une fois dépassé l'aire de Marcigny. Le véhicule apparemment a fait une sortie de route et serait au niveau de la bande d'arrêt d'urgence ou de l'accotement. En tout cas, ça occasionne un bouchon essentiellement lié à la curiosité. Un véhicule tractant une caravane est en panne dans une hôtel de sortie de l'autoroute A6 direction Paris. On est dans le secteur de Chalon-sur-Saône. C'est dans la sortie 25.2 de Chalon-Centre. Un poids lourd était en feu. Le feu a été maîtrisé, mais les opérations se poursuivent sur place sur l'A36 direction Beaune, kilomètre 40. C'est à cette hauteur-là qu'il y a le véhicule en question. Ça occasionne un bouchon de 4 à 5 kilomètres. Alors la sortie 11 de Delle-Héricourt est conseillée. C'est juste après que ça s'est passé. Toutes les entrées précédentes depuis l'entrée 14 de Belfort-Bessoncourt sont vivement déconseillées. Évitez de rentrer dans ce secteur. Ça va durer un bon moment, au moins jusqu'à 18h. Et puis on a des véhicules en panne parfois qui ne gênent pas trop la circulation mais qui sont sur le bord de l'autoroute. Alors à chaque fois, vous allez laisser un corridor de sécurité. Vous passez à côté des véhicules et vous laissez une voie de libre. On compte sur vous. Voyons voir ce qui se passe en France et dans le monde avec France Info.
2: Et à la une, deux sympathisants d'ultra-droite, dont un ancien militaire jugé à Paris pour la mort de Federico Martín Aramburu.
3: L'ex-rugbyman argentin a été tué par balle il y a 4 ans après une dispute de fin de soirée alcoolisée. Les deux hommes comparaissent devant les assises de Paris pour assassinat et tentative d'assassinat, ce qui implique la préméditation de l'acte. Une nouvelle affaire de séquestration sur fond de crypto-monnaie. Une mère et son fils ont été retenus à leur domicile hier à Nice. Les ravisseurs leur ont dérobé les codes d'un compte de crypto-monnaie d'une valeur de 25 000 $. La mobilisation nationale des buralistes cette semaine, la profession prévoit des rassemblements dans plusieurs villes pour réclamer le gel de la fiscalité du tabac. L'Union européenne va investir 200 millions d'euros supplémentaires au Groenland. La présidente de la Commission européenne rappelle cet après-midi que seul le Groenland et le Danemark peuvent décider de l'avenir du territoire de l'Arctique. Le chancelier allemand se dit aujourd'hui profondément choqué après la victoire de l'extrême droite lors d'élections régionales hier en Allemagne. Friedrich Merz reconnaît un revers majeur pour son parti, mais promet de poursuivre les réformes en les expliquant mieux.
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1: Et on voyage avec Mélodrama. Voici This Is et Théodora sur Autoroute Info.

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1: Dans le département de l'Ain, sur l'autoroute A39 en direction de Bourg-en-Bresse, des obstacles sont signalés sur les voies entre les kilomètres 128 et 129. C'est après Saint-Trivier, Coligny-Saint-Amour, la sortie 10.

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3: Deux informations concernant l'autoroute A46 dans le Rhône. C'est sur l'A46 en direction de Paris que se passent deux événements différents. Le premier, kilomètre 24, il y a un véhicule en feu sur le bord de l'autoroute. Il y a un dégagement de fumée. Adaptez votre vitesse. Kilomètre 24, on est après la jonction avec l'A42. Et puis un tout petit peu plus loin, une fois dépassé Caluire-Rillieux, la sortie 4, il y a plusieurs poids lourds qui sont arrêtés sur le bord de l'autoroute. Apparemment, ils seraient en panne et ils font la circulation. Donc, si vous voyez des chauffeurs de poids lourds qui vous font des signes, apparemment, ce sont des véhicules en panne. Dans les deux cas, hein, les pompiers, les secours, les dépanneurs sont appelés. Je vous rappelle donc deux interventions, deux difficultés sur l'A46 en direction de Paris après la jonction avec l'A42. Ah, on le reconnaît immédiatement hein, avec ce son. Incontournable. Michael Jackson, bien sûr. Le voici avec Bennett sur Autoroute Info. Je vous retrouve quant à moi à 16h15 pour un nouveau point sur vos conditions de circulation. Bel après-midi. Merci de nous avoir choisis pour vous accompagner. On est là 24h sur 24, 7 jours sur 7.

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2: En Côte d'Or, sur l'autoroute A31, un patrouilleur est en train de traverser les voies pour récupérer des morceaux de pneus sur la voie du milieu et la voie de droite. Soyez très prudents, c'est sur l'A31 direction Beaune, kilomètre 6, après la sortie de Nuit-Saint-Georges, sortie numéro

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1: Il est à 16h passé de 15 minutes. Pas mal d'actualités à vous communiquer. On va aller en Côte d'Or pour commencer, puisqu'un patrouilleur est en train de traverser les voies pour récupérer des morceaux de pneus sur les voies de la 31 direction Beaune. Kilomètre 6, c'est juste après Nuit-Saint-Georges, la sortie 1. Soyez prudents, il intervient sur les voies pour votre sécurité. Autre obstacle, ce sont des sangles et cliquets de poids lourds tombés sur la 39 direction Bourg-en-Bresse, kilomètre 128, après Saint-Trivier. Rivier-Coligny-Saint-Amour, la sortie numéro 10, un patrouilleur se rend dans ce secteur. Il y avait un poids lourd en feu et le feu a été maîtrisé, mais ça a occasionné un bouchon dans le territoire de Belfort sur la 36 direction Beaune. On a toujours ce bouchon de 4 km. La situation est que le camion grue qui va permettre d'enlever le véhicule, le poids lourd, est arrivé sur place. Il va donc y avoir une intervention. Pour l'instant, vous ne roulez que sur la voie de gauche, la voie du milieu et la voie de droite sont neutralisées. Et puis, une fois que le camion aura pu être déplacé grâce au camion grue, il sera possible de rouler sur deux voies. Mais ça n'est pas le cas. Donc, pour l'instant, au moins 4 km de bouchon. Ça se passe sur la 36 direction Beaune. C'est après la sortie 11 qu'il y a eu cette difficulté, celle de Delle-Héricourt. Il est conseillé de sortir à la sortie 11 et de ne pas entrer sur les entrées précédentes depuis Belfort, l'entrée numéro 14. Autre véhicule en feu, ça fait quelques minutes qu'on nous l'a communiqué, dans le Rhône, sur la 46 direction Paris, il y aurait une voiture, au moins avec un dégagement de fumée sur la 46 au kilomètre 24. On est après la jonction avec la 42. Et puis un tout petit peu après, vous avez la sortie 4 de Caluire-Rillieux et plusieurs poids lourds sont arrêtés sur le bord de l'autoroute. Ils semblent être en panne et font des signes aux automobilistes. Donc, restez très prudents. Enfin, il y a un poids lourd en panne, un camion citerne sur la bande d'arrêt d'urgence de la 5 à direction Nancy au kilomètre 175. Celui-ci est donc après Châtillon-sur-Seine, la sortie 22. Vous passez à côté, même s'il est sur la bande d'arrêt d'urgence, vous devez respecter un corridor de sécurité et vous décaler.
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1: On va jeter un coup d'œil aux températures relevées et actuellement ça tape. Niveau soleil, on est sur du 32 degrés à l'ombre à Dijon, à Besançon, à Nancy, 35 à Lyon, 28 à Paris, 30 à Auxerre. Et voici les prévisions pour la suite de la journée présentées par Hélène Belgaout de Météo France.
2: Cet après-midi, le soleil dominera sur l'Île-de-France et le centre Val-de-Loire, ainsi que sur le sud aquitain après la dissipation des dernières grisailles matinales subsistant sur le sud-ouest. Plus à l'est, sur le Grand Est, la Bourgogne-Franche-Comté et l'Auvergne-Rhône-Alpes, le ciel sera plus chargé et des ondées potentiellement orageuses pourront se déclencher sur les reliefs des Alpes et du Massif central. Mais ces orages, en dehors de leur activité électrique, ne donneront que des cumuls de pluie faibles. Les températures maximales resteront chaudes, particulièrement sur les régions de l'Est et l'Auvergne-Rhône-Alpes. Elles atteindront 29 degrés à Paris, 31 à Bourges, Langres, Besançon et dans la région de Langon, 33 à Nancy et Mulhouse, 34 à Dijon, 35 à Clermont-Ferrand et 36 degrés à Lyon et à Grenoble. Bonne route avec Météo France sur Autoroute Info.
1: La route est la première cause de mortalité chez les 14-24 ans. Dans un instant, nous verrons que des opérations sont menées un petit peu partout en France pour initier les jeunes à la conduite d'un deux-roues motorisé. Mais d'abord, on écoute Ed Sheeran avec Repeat It sur Autoroute Info.

0: Je vous rappelle qu'il y a un véhicule en feu sur le bord de l'autoroute A46, direction Paris. On est dans le Rhône, au kilomètre 24, après la jonction avec l'A42. Ça occasionne un bouchon. Les secours sont sur place. Je vois les pompiers qui sont en train d'arriver. On a déjà un patrouilleur sur place. Alors, vous avez la bande d'arrêt d'urgence et la voie de droite qui sont neutralisées. Il y a quand même un gros dégagement de fumée. Pour l'instant, la fumée monte et ne traverse pas l'autoroute. Mais si d'un seul coup, il y a un coup de vent et que ça passe devant vous, soyez prudent, en fait, comme avec du brouillard, soyez visible et adaptez votre vitesse. Donc, je vous rappelle, on est sur la 46 direction Paris dans le Rhône, kilomètre 24 après la jonction avec la 42. Chaque année, en partenariat avec le ministère de l'Intérieur et l'association Assurance Prévention, une piste d'éducation routière s'installe dans une vingtaine de villes de France. Elle permet d'initier les plus jeunes à la conduite d'un deux-roues motorisé. Reportage près de Lyon d'Antoine Oppard.
1: Allez, donc on démarre la moto, on tourne la clé. Voilà. Okay. Maintenant, je vais mettre la première vitesse. Alors là, on ne met pas qu'un doigt, on met les quatre doigts, d'accord ?
2: Des conseils comme cela, les policiers de la CRS vont en donner cette année à 8000 personnes, principalement des jeunes, grâce à leur piste d'éducation routière mobile qui s'est installée quelques jours du côté du centre des expositions Eurexpo de Lyon pendant le salon du deux roues.
3: Nous, on est là pour faire vraiment un apprentissage sécurisé ou une reprise en main pour ceux qui n'ont pas roulé depuis très longtemps. On accueille un peu tout le monde à partir de 14 ans.
2: Christophe Écolant est policier au sein de la CRS. Il est le responsable de la piste d'éducation routière.
3: Les jeunes, quand on les prend à partir de 14 ans, c'est des jeunes qui n'ont aucune mauvaise habitude.
1: J'accélère un petit peu. La moto avance. Je sens que la roue tourne.
3: On a des motos à double commande. L'instructeur est à l'arrière. Il bénéficie d'un guidon fixe et d'un rappel des commandes d'embrayage et de frein arrière. On va leur faire faire d'abord l'atelier moto home trainer pour leur montrer comment fonctionne une machine. On va les équiper ensuite. Les premiers tours de roue se feront avec le moniteur à l'arrière sur les motos double commande. Et puis ensuite, on a 18 machines là, qui sont prêtées par 9 marques. On a des motos, on a des motos thermiques, on a des motos électriques.
1: Quand le stop arrive, on m'arrête. Premièrement, j'arrête d'accélérer. Donc je vais dans ce sens-là. Deuxièmement, je serre le levier avec mes quatre doigts, d'accord ? Troisièmement, avec mon pied droit, avec devant mon pied, j'appuie sur le frein.
4: Axel, c'est ça ?
1: Je vais te chercher des gants.
5: Pour essayer le circuit.
4: T'as déjà fait de la moto ?
5: J'en ai fait une ou deux fois déjà.
4: Ça te fait quoi, les premières sensations ?
5: Ça fait un peu bizarre.
4: Et toi, c'est quoi ton prénom ?
6: Méline.
4: Tu voudras passer ton permis moto plus tard ?
6: Normalement, je passe mon BSR.
4: Déjà ? Ok, donc tu vas avoir un petit deux roues. Donc c'est important d'avoir un peu les premières sensations sur la route ?
6: Oui.
3: On prend par exemple un groupe de 50 élèves qui va venir sur une demi-journée. Peut-être qu'il n'y en aura que 5 ou 6 qui feront la moto plus tard. Mais par contre, tous les autres auront pu voir en fait comment se comporte une moto. Dans le cadre du partage de la route et de faire attention aux autres sur la route, ils seront plus indulgents dans leur conduite future.
2: La route demeure la première cause de mortalité chez les 14-24 ans. À elle seule, cette tranche d'âge représente un décès sur 5 sur les routes.

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1: Eh bien, on l'avait dit, hein, l'infotrafic revient dans moins de 2 minutes. Eh bien, regardez, c'est instantané. Il est à 16h, passé de 30 minutes. On va faire un point complet sur vos conditions de circulation. Et on va parler tout d'abord d'un bouchon que l'on vient de nous indiquer dans le Jura sur l'A36. C'est un bouchon qui s'est formé direction Mulhouse, kilomètre 164. Il y a en effet dans ce secteur des travaux. Et donc, un bouchon s'est formé au niveau de la zone de travaux. Vous, on est après Grès, Dole, la sortie numéro 2, 2 km environ de bouchon. Et on va rester sur la 36 dans un autre secteur, cette fois-ci le territoire de Belfort, puisque là, on a un bouchon suite à un poids lourd qui était en feu. Alors, le feu a été maîtrisé. Maintenant, il s'agit d'évacuer ce poids lourd, mais pour l'instant, il y a un bouchon de 4 km, puisque la circulation ne se fait que sur la voie de gauche. Il y a un camion grue sur place en intervention. C'est après Dole et Héricourt, la sortie 11 de la 36, en direction de Beaune, et il est recommandé de ne pas entrer pour ne pas se retrouver coincé dans ce bouchon de 4 km. Ne pas entrer à partir de Belfort, Belfort Nord, l'entrée 14 et les suivantes. Un animal errant, un chien, a été signalé, c'est même confirmé, puisqu'un patrouilleur tente de le capturer sur la 39 dans le département de l'Ain. Dans les deux sens, on est vers Saint-Trivier, Coligny-Saint-Amour, la sortie 10. Attention, l'animal prend peur, traverse de temps en temps les voies de circulation. Réduisez bien votre allure. Sur la 46, les pompiers ont réussi à maîtriser un véhicule en feu. L'incendie est éteint, mais l'intervention se poursuit sur le bord de la 46, direction Paris, au kilomètre 24. On est après la jonction avec la 42. Et puis, sur la 39, il y aurait des obstacles après Saint-Trivier, Coligny-Saint-Amour, à 39, direction Bourg-en-Bresse, kilomètre 128. Intervention à venir. Un point sur l'actualité du jour avec la rédaction de France Info.
2: Mélanie Delaunay, les négociations vont-elles reprendre pour mettre fin à la guerre en Ukraine?
3: La Russie n'exclut pas de relancer les pourparlers avec l'Ukraine et les États-Unis, fait savoir le Kremlin après la visite des émissaires américains à Moscou. Dans leur compte-rendu, les négociateurs des États-Unis parlent d'une nouvelle disponibilité russe à négocier, selon l'Élysée. Le procès s'est ouvert en début d'après-midi devant la cour d'assises de Paris, plus de 4 ans après la mort par balle de l'ancien rugbyman international argentin Federico Aramburu. 4 personnes jugées, dont 2 militants d'extrême droite accusés d'avoir poursuivi l'ancien joueur avant de le tuer. Des rassemblements aujourd'hui en Haute-Garonne et en Ille-et-Vilaine, d'autres tout au long de la semaine. Les buralistes se mobilisent pour bloquer le prix du tabac, geler les taxes, ne plus indexer les tarifs sur l'inflation. Ils estiment que les hausses alimentent la contrebande. 40,3 degrés, c'est le nouveau record de température en France pour un mois de septembre, enregistré hier dans le Var, après un été caniculaire et sec. Dans ce contexte, et aussi parce que des parcelles ont été arrachées, la vendange s'annonce historiquement basse cette année avec moins de 34 millions d'hectolitres de vin. Et puis les basketteuses françaises, déjà qualifiées pour la suite du mondial, viennent de terminer la phase de poule sur une très large victoire, 111 à 56 contre le Nigeria.
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1: Et nous voyageons avec Teddy Swims. Voici Mr. Know It All sur Autoroute Info.

Je rappelle la présence d'un animal errant qui traverse les voies de l'A39. C'est un chien qui a déjà traversé les voies. Un patrouilleur est sur place et tente de le capturer, mais l'animal ne se laisse pas faire. Donc soyez très prudents. Vous voyagez dans un sens comme dans l'autre sur l'A39. On est à la hauteur de la sortie 10 de Saint-Rivier, Coligny, Saint-Amour, dans ces environs-là. Soyez très prudents avec la présence de cet animal. La musique revient dans les prochaines minutes. On aura Edwin Collins avec A Girl Like You, mais tout d'abord, c'est Soul et Charlie Winston avec Dusty Men.

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1: Il est 16h44, on va commencer ce point trafic par un bouchon qui augmente à l'heure actuelle, bouchon désormais de 7 km dans le territoire de Belfort, sur la 36 direction Beaune. Le secteur est vraiment déconseillé car vous ne circulez que sur une seule voie, 7 km de bouchon, plus d'une demi-heure de temps de parcours supplémentaire. Il faut dire qu'il y avait un poids lourd en feu, l'évacuation du poids lourd dont l'incendie a été maîtrisé est en cours et ça va durer plusieurs heures. Donc, en attendant, vous avez pour l'instant qu'une seule voie pour circuler au niveau de cette difficulté après Del et Héricourt. C'est là que ça s'est produit. Et donc, ça coince bien avant. Hein. Et donc, les entrées depuis Belfort Nord sont toutes déconseillées entre 14, 13, 12. Et bien sûr, l'entrée 11 est également déconseillée. On a un autre bouchon sur la 36 lié à des travaux. C'est dans le Jura, cette fois-ci, direction Mulhouse, kilomètre 164 après la sortie numéro 2 de Grès Dol Autume, 2 km environ de bouchons. Sur la 39, deux difficultés dans le même secteur. C'est le même patrouilleur qui va intervenir. Tout d'abord, un animal errant, un chien, qui a traversé les voies de la 39 aux environs de la sortie 10 de Saint-Trivier-Coligny-Saint-Amour. Et puis un obstacle que le patrouilleur va aller récupérer, signalé au kilomètre 128 de la 39, direction Bourg-en-Bresse. Et puis, les pompiers ont maîtrisé un véhicule qui était en feu sur la 46 dans le Rhône. Toutefois, désormais, il va falloir évacuer ce véhicule, un dépanneur va venir pour récupérer la carcasse. Et on a un bouchon, on est sur la 46 direction Paris, kilomètre 24 après la jonction avec la 42. En matière de bouchons d'ailleurs, la circulation se charge en Ile-de-France comme à Lyon, c'est le début de l'heure de pointe. On observe déjà un petit peu d'attente du côté du tunnel sous Fourvière au bout de la 6 direction Lyon. Il faut compter 8 minutes pour faire le dernier kilomètre, donc ça coince déjà pas mal. Des travaux ont lieu cette nuit. Il va y avoir, par exemple, en Bourgogne, la fermeture sur la 6 de toutes les bretelles d'entrée et de sortie de Chalon-Centre, sortie 25.2. Ce sera entre 21h et 6h du matin. Des travaux qui vont durer jusqu'au 11 septembre, mais qui seront suspendus durant les week-ends. Vous aurez bien sûr des déviations à suivre. Autre zone avec des travaux, c'est en Franche-Comté. Et là, c'est sur la 36 direction Mulhouse, avec l'aire de service de Dol-Audelange qui est fermée jusqu'au

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2: Il y a des bouchons qui se sont formés dans deux secteurs suite à la présence de véhicules qui étaient en feu et qu'il faut évacuer désormais. Sur la 36, vous avez un bouchon dans le secteur de Belfort, pas moins de 7 km de bouchons sur la 36 direction Beaune. Les entrées sont vivement déconseillées. Et puis on a un bouchon sur 3 à 4 km désormais sur la 46 direction Paris avec un véhicule en feu après la jonction avec la 42, un véhicule dont la carcasse reste à évacuer, mais ça occasionne une perturbation puisque la voie de droite et la bande d'arrêt d'urgence sont neutralisées. Tout de suite, on va faire un petit peu de tourisme justement à Belfort. Il y a un panneau touristique le long de la 36, un panneau marron qui indique Belfort, cité du Lion. Emma Logerette s'y est intéressée en compagnie de Carole Millot, guide conférencière à Belfort Tourisme.
3: Et pour comprendre l'histoire de ce lieu, il faut d'abord s'intéresser à sa situation géographique. Située à l'est du pays, entre deux massifs montagneux, la ville de Belfort est propice au commerce, mais également aux invasions.
4: Le premier à comprendre l'importance stratégique de l'emplacement de Belfort, eh bien, ce sera Louis XIV. Et Louis XIV va envoyer Vauban. Et donc, c'est lui qui va notamment réaliser le fameux Pentagone. Il va plutôt travailler sur la fortification en vieille ville, un peu moins sur le château sur la roche.
3: Une citadelle qui est dotée d'une particularité, puisqu'on y trouve une sculpture d'un lion monumental.
4: Le lion de Bartholdi, donc, c'est le monument commémoratif qui rend hommage aux défenseurs du siège de 1870-1871. Donc, c'est la période où la France a perdu la guerre contre la Prusse. Donc, Belfort est tout à côté, anciennement la Prusse, aujourd'hui l'Allemagne.

0: La France a perdu au cours de cette guerre l'Alsace et la Lorraine. Et jusqu'à cette période-là, Belfort était rattaché au département du Haut-Rhin, donc à l'Alsace. Mais grâce à la résistance héroïque des défenseurs, eh bien Belfort a résisté aux 103 jours de siège par les Prussiens. Pour commémorer cette résistance héroïque pendant cette période-là, eh bien on a un monument commémoratif qui est le lion, imaginé et sculpté par Bartholdi. Bartholdi est originaire de Colmar, donc du département du Haut-Rhin, forcément impliqué dans les événements de cette guerre. Et Bartholdi a proposé de réaliser un monument sous la forme d'un lion qui n'est ni menaçant. C'est pas un lion de paix, c'est pas un lion de guerre, c'est un lion qui est là pour symboliser la force.
1: Une statue qui vient avec son lot d'anecdotes. Et à Belfort, la rumeur la plus courante est qu'Auguste Bartholdi se serait donné la mort après avoir constaté qu'il avait oublié de faire une langue à son lion. La citadelle et le lion de Bartholdi sont accessibles via l'autoroute A36, sortie 12.A Belfort-La Pépinière et sortie 13 Belfort-Glacis-du-Château. 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
1: Lundi, le 7 septembre, aujourd'hui, bonjour et bienvenue, il est 17h.
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1: Et on va s'intéresser aux perturbations que vous rencontrez aujourd'hui. Pas mal de choses à vous dire pour surveiller tout ce qui se passe sur le réseau autoroutier. Vivien Topaz ce soir. Vivien, on va commencer, sans trop de surprise, par parler de ce qui se passe dans le territoire de Belfort. On a toujours d'importantes difficultés. Où en est-on sur la 36?
2: Alors, toujours un bouchon, c'est consécutif à un poids lourd qui était en feu maîtrisé, mais il a fallu évacuer, bien sûr, le poids lourd. C'est en partie fait, il reste quand même la grosse remorque sur le bord de l'autoroute, mais la bonne nouvelle, c'est qu'une deuxième voie a été rendue à la circulation. Alors, ça se passe dans le territoire de Belfort, vous l'avez dit, sur la 36, direction Beaune. On est au kilomètre 40, et à la hauteur de ce véhicule accidenté, circulation sur voie de gauche et voie du milieu. Par contre, toujours un bouchon de 7 km, en plus l'heure de pointe se rajoute, donc on est sur 35 minutes de temps de parcours actuellement pour faire les 7 km. Toutes les entrées à partir de Belfort Nord sont déconseillées, entrée 14 jusqu'à 11.
1: Un secteur à éviter, si possible, bien évidemment, puisque le bouchon va certainement prendre encore un petit peu d'ampleur avec la montée du trafic. On va rester sur la 36, Vivien, mais pour parler d'un autre bouchon dans le Jura.
2: Alors celui-ci est lié à des travaux, environ 2 km de bouchon sur la 36 direction Mulhouse, au kilomètre 164. On est après à la sortie numéro 2 de Grès-Dol-Autume.
1: Pas mal de zones de travaux en ce moment qui peuvent parfois entraîner certains ralentissements. C'est le cas sur la 36, sur la 31, autoroute A5 ou la 6 vers Mâcon. Encore des bouchons, Vivien, à la suite d'un véhicule qui avait pris feu tout à l'heure. Ça se passe cette fois-ci en région lyonnaise, dans le Rhône.
2: Et là, c'est au départ de Lyon que la circulation est un peu perturbée. Sur la 46 direction Paris, puisqu'il y a 3 km de bouchon. Il faut 8 minutes pour traverser cette difficulté. Le véhicule est en feu, mais la carcasse est à évacuer. C'est sur cet axe, donc la 46 direction Paris, après la jonction avec la 42.
1: Et puis l'autoroute A6, où il commence à y avoir du monde aussi à l'approche de Lyon, la M6 plus précisément, à l'approche du tunnel de Fourvière. On aura l'occasion de reparler de tout ça. Un petit coup d'œil ce soir à ce qui se passe côté actu national, international. Comme toujours, on voit ça avec France Info.
3: Les mobilisations hebdomadaires reprennent devant des tribunaux.
4: Comme au printemps dernier, après l'affaire Liana, les associations féministes appellent à manifester à 19h ce soir dans plusieurs dizaines de villes. À Paris, le rendez-vous est donné place Vendôme devant le ministère de la Justice. La loi intégrale contre les violences sexuelles a, de son côté, commencé son parcours législatif. La commission spéciale composée de 71 députés a été installée à l'Assemblée. Deux sympathisants d'ultra-droite, dont un ancien militaire, jugé à Paris pour la mort de Federico Martin Aramburu. L'ex-rugbyman argentin a été tué par balle il y a 4 ans après une dispute de fin de soirée alcoolisée. Peut-on croire en une reprise des négociations pour un règlement du conflit entre la Russie et l'Ukraine? Oui, selon Steve Witkoff. L'émissaire américain fait état aujourd'hui de progrès substantiels lors de sa visite à Moscou et à Kiev. 4000 postes vont être supprimés d'ici 2 ans chez Jaguar Land Rover. Les droits de douane de Donald Trump, mais aussi la concurrence chinoise, ont fait basculer dans le rouge les résultats du constructeur automobile de luxe. Lors du dernier exercice, le Britannique a perdu 244 millions de livres.
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1: Dans les toutes prochaines minutes, on va voir quelles sont les voitures les plus plébiscitées par les jeunes conducteurs. On vous en parle juste après, l'infotrafic, la musique aussi, ce soir avec Juke Gelly. C'est juste un peu et c'est sur Autoroute Info.

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1: Un accident vient de se produire sur l'A5 direction Nancy-Dijon en Haute-Marne, dans une zone où il y a des travaux, kilomètre 216. Un camion a percuté des objets au niveau de la zone des travaux. Il y a des obstacles un petit peu sur toutes les voies, des cônes, des panneaux. Donc soyez très prudents. Le camion, lui, ne gêne pas la circulation. Par contre, tous les objets qu'il a percutés, eux, peuvent gêner la circulation. C'est donc sur l'A5 direction Nancy-Dijon, kilomètre 216 après Chaumont, la sortie 24.

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2: Nouvelle difficulté, Vivien, a priori sur peut-être l'autoroute A5.
3: En effet, sur l'A5 en direction de Nancy-Dijon, il y a un poids lourd qui a percuté des objets de signalisation, des panneaux, des cônes au niveau d'une zone de travaux. Donc c'est un accident. Alors le camion ne gêne pas la circulation. Par contre, il y a vraiment des débris sur les voies. Et c'est ça la principale difficulté sur cette A5 direction Nancy-Dijon. On est en Haute-Marne au kilomètre 216 après la sortie 24 Chaumont.
2: On a bien augmenté les distances de sécurité puisque les services de sécurité... eux sont en route. Pour le reste, il n'y a pas vraiment de changement. A priori, on a toujours un bouchon assez important du côté de Belfort en direction de Paris, de Beaune. On aura l'occasion d'en reparler à 17h15 sur Autoroute Info. D'ici là, la musique avec David Guetta, Tracy Chapman aussi arrive dans un petit instant. Avant ça, on va parler des premiers trajets vers la FOC, l'école ou le travail. En cette période de rentrée, de nombreux jeunes conducteurs prennent leur indépendance au volant. Mais quels modèles séduisent le plus les nouveaux titulaires du permis ? Élément de réponse avec Jérémy Esclavard.
4: La première voiture dans la vie d'un automobiliste, c'est un achat important dont on se souvient toute sa vie. Et selon plusieurs études, c'est la Clio qui occupe la première place du classement des véhicules les plus assurés par les jeunes conducteurs. Et cela fait plusieurs années que cela dure. Les Clio 2, 3, 4 et maintenant 5 sont sur la plus haute marche du podium depuis de nombreuses années. Toujours chez la marque aux losanges, la Twingo dernière génération tire aussi son épingle du jeu auprès des nouveaux conducteurs. Les Peugeot 208 et 207 sont également très appréciés. Les deux citadines de la marque aux Lyon séduisent les automobilistes débutants grâce à leur design et à leur prix sur le marché de l'occasion. Dans le top 10, on retrouve aussi la Citroën C3, l'Opel Corsa, la Toyota Yaris ou encore la Golf et la Polo de chez Volkswagen. Sans surprise, les jeunes conducteurs se tournent plutôt vers des citadines compactes. Elles sont en effet moins chères à l'achat, à assurer et à entretenir.
2: Et en moyenne, les jeunes conducteurs déboursent entre 5 et 8 000 euros pour leur toute première voiture. On se retrouve sur Autoroute Info dans quelques minutes, 5 minutes, pour refaire un point sur les difficultés que vous rencontrez ce soir. D'ici là, la musique avec Tracy Chapman. Juste le temps d'écouter David Guetta sur Autoroute Info.

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1: Et ce soir, pas mal de bouchons à vous rappeler. Juste avant d'aller sur la 36, Vivien, on fait un tour en Haute-Marne avec des obstacles sur les voies.
2: En effet, sur la 5, direction Nancy, au kilomètre 216, il y a des travaux en basculement de chaussée. Et bien, à l'entrée de ce basculement de chaussée, un camion a percuté les objets de signalisation. Ça occasionne un bouchon et il peut y avoir quelques obstacles encore sur les voies. Le camion, lui, ne gêne pas la circulation. C'est après Chaumont, sortie 24.
1: Comme prévu, on va aller faire un tour plus à l'est, l'autoroute A36, avec une succession de difficultés. On commence, bien sûr, dans le territoire de Belfort.
2: On a une petite amélioration à ce niveau-là, puisque désormais il est possible de circuler sur deux voies au niveau du poids lourd accidenté, mais on a un bouchon encore de 6 km, on était monté jusqu'à 7 km, donc ça s'améliore lentement mais sûrement. Une bonne demi-heure par contre pour traverser le bouchon, le secteur est déconseillé, A36 direction Beaune, toutes les entrées depuis Belfort Nord, l'entrée 14 jusqu'à Delhéricourt, l'entrée 11, sont actuellement déconseillées.
1: Et on a aussi un autre bouchon sur l'autoroute A36, cette fois-ci lié à une zone de travaux.
2: Oui, il y a un bouchon qui persiste, il faut 2 km, il y a 2 km de bouchon, il faut 7 minutes pour les traverser, A36 direction Mulhouse, c'est dans le Jura, kilomètre 164 après la sortie 2 de Grès.
1: Et dès que vous arrivez en début de bouchon de difficulté, vous pensez bien allumer vos feux de détresse pour prévenir ceux qui circulent derrière vous. Même conseil pour ceux qui sont à l'est de Lyon en ce moment, là aussi on parle d'un bouchon, Vivien.
2: Qui est en train de se résorber puisque le véhicule qui était en feu, le feu a été maîtrisé, la carcasse du véhicule a donc été évacuée à l'instant même sur le camion du dépanneur qui vient de repartir. Donc je vois qu'il y a du nettoyage à faire désormais sur les voies, donc la bande d'arrêt d'urgence et la voie de droite restent neutralisées, mais le bouchon a un peu diminué désormais, 2 km de bouchon, 4 minutes de plus que d'habitude. On est sur la 46 après la 42 en direction de Paris.
1: Les choses avancent à l'est de Lyon. On parle aussi de la région lyonnaise à cette heure-ci pour évoquer le trafic qui augmente un peu, la sortie du travail, quoique pour l'instant ça se passe bien, même si vous êtes assez nombreux. On a un petit bouchon avant le tunnel de Fourvière, sans trop de surprise, 2-3 km de bouchon à l'heure où l'on parle.
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1: En ce qui concerne la météo, ça se passe plutôt bien, pas de perturbations particulières, pas de pluie au programme, en tout cas pas au moment où je vous parle. On se retrouve pour refaire un point sur les conditions de circulation que vous rencontrez en ce lundi soir sur Autoroute Info. On se retrouve après la musique Temper City, Self-Aware.

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1: En Côte d'Or, sur la 31 direction Nancy, kilomètre 47, un obstacle est signalé. Un patrouilleur va intervenir sur les lieux. Il traversera les voies, kilomètre 47. C'est après la sortie de Vesoul, Grès-Saint-Apollinaire, sortie numéro 4.

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5: Et nouvelle difficulté, Vivien Taupin va faire un tour dans le Rhône, potentiellement une zone d'accident.
6: Oui, un accident vient apparemment de se produire, on nous le signale à l'instant même dans le Rhône, sur la 432 direction Paris. Alors c'est au kilomètre 25, c'est juste après la sortie 5 justement de l'aéroport Saint-Exupéry. Les secours sont envoyés sur place, plus de détails à venir dans les prochaines minutes.
5: On se retrouve à 17h30 pour faire un point complet sur vos conditions de circulation ce soir. Tout de suite, c'est le vrai faux d'Autoroute Info avec Franck Pédicier et Géraldine Mia.
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8: Vrai ou faux, en cas de fermeture d'une autoroute pour travaux, il est préférable de suivre les indications de son GPS.
5: Eh bien non, c'est faux. En cas de fermeture, les sociétés d'autoroute proposent toujours un parcours adapté pour être emprunté sereinement par un flux important de véhicules légers et de poids lourds. Ces itinéraires sont validés par chaque préfecture des départements concernés. Grâce à des panneaux à fond jaune, les déviations sont fléchées sur le réseau secondaire et garantissent votre sécurité.
8: Mais si on souhaite tout de même suivre coûte que coûte des itinéraires proposés par le GPS, y a-t-il un risque ?
5: Attention, vous seriez peut-être amené à emprunter des routes non adaptées et vous seriez confronté à une situation plus ou moins problématique. Alors le GPS, on l'oublie dans ce cas-là.
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5: 17h23, tout juste, vous êtes sur Autoroute Info, on se retrouve à 17h30 pour un point complet sur vos conditions de circulation. En ce lundi soir, dans un petit instant, Harry Styles arrive, As It Was sur Autoroute Info. Et tout de suite, un souvenir des années 90, ça sortait en novembre 1994, c'est Ode to My Family, The Cranberries sur Autoroute Info.

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1: Des débris de pneus sont signalés sur l'A42 direction Genève, dans le département de l'Ain, au niveau de la sortie 9 de Pont d'Ain. Débris de pneus qui seraient sur la voie de droite, kilomètre 49, un patrouilleur 20.

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1: À 17h30 en ce lundi soir, on va aller faire un tour dans le département du Rhône avec vous, Vivien, puisqu'un accident s'est produit récemment.
2: En effet, une voiture est retournée sur le toit, sur la bande d'arrêt d'urgence de l'A432, direction Paris, kilomètre 25. On est après la sortie 5 de Lyon-Saint-Exupéry. Les secours se rendent sur place. Dans l'attente de l'arrivée des secours, il faut respecter le corridor de sécurité et laisser la voie de droite libre à côté du véhicule accidenté.
1: Autre difficulté, cette fois-ci sur l'A42.
2: On a des obstacles, des morceaux de pneus, ce qu'on appelle une bande de roulement dans le jargon de l'autoroute. Eh bien, ces morceaux de pneus, on les retrouve sur la voie de droite à la hauteur de la sortie 9 Pondin de l'A42 direction Genève. C'est au kilomètre 49, un patrouilleur se rend sur place.
1: Puisque nous ne sommes pas trop loin de Lyon, comment ça se passe? Est-ce qu'il y a des bouchons? Tout à l'heure, on parlait d'une zone d'accident, de bouchons. Qu'en est-il à l'heure actuelle?
2: Eh bien, en fait, c'est assez stable. La situation n'évolue pas pour l'instant. On a sur la 46 notamment un véhicule qui était en feu. Là, je vois par contre que les patrouilleurs sur place viennent de rendre la circulation quand même sur l'ensemble des voies et sont en train de partir. Ils sont encore sur place sur la bande d'arrêt d'urgence, mais ça se termine. Donc la circulation devrait s'améliorer. On parle de la 46 direction Paris après la jonction avec la 42. Et si on reste du côté de Lyon, le trafic s'est un petit peu chargé dans les récents minutes, notamment du côté du tunnel sous Fourvière à la fin de l'autoroute A6 direction Lyon.
1: Et est-ce qu'on a encore des bouchons sur un autre axe bien plus au nord et à l'est, la 36?
2: En effet, bouchons dans ce secteur suite à un poids lourd en feu. Alors, il y a une circulation sur deux voies, mais on a 4 à 5 km encore de bouchons sur la 36 direction Beaune. Après avoir dépassé Belfort, les entrées sont encore déconseillées à partir de Belfort Nord, l'entrée 14 et jusqu'à Delhéricourt, sortie 11.
1: Dans quelques minutes, on ira faire un tour à Autun en Saône-et-Loire pour une immersion dans 2000 ans d'histoire de la ville. On vous en parle après l'infotrafic, la musique. Arrive aussi Jérémy Frérot, juste après les titres de l'actu de ce lundi soir. On écoute France Info.
3: Le soldat de la Légion étrangère française se porte bien après avoir échappé à ses ravisseurs en Colombie.
4: C'est une source militaire qui l'assure à la rédaction internationale de Radio France. Cet homme était retenu en otage depuis le 6 août par les FARC, mouvement révolutionnaire. Il est maintenant en sécurité auprès des forces armées colombiennes et cela pour éviter les représailles. La Russie annonce la fermeture du consulat allemand de Saint-Pétersbourg, une mesure de représailles, alors que le gouvernement a pris la semaine dernière à Berlin une mesure similaire contre un consulat russe à Beaune. L'Allemagne accuse toujours la Russie d'être à l'origine de l'attaque hybride de drones début août à l'aéroport de Leipzig, vécue par les Européens et membres de l'OTAN comme une provocation. Et puis l'Église de France relance son appel aux dons avant la visite du pape en France. 5 500 000 euros déjà récoltés, alors que le budget prévisionnel est de 27 millions d'euros pour les différents rassemblements du 25 au 28 septembre au Stade de France comme en région.
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1: 17h34, vous êtes bien sur Autoroute Info. On continue la route avec Jérémy Frérot ce soir avec son titre Frérot sur Autoroute Info. Bon voyage.
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1: Dans les Vosges, sur la 31 direction Beaune-Lyon, un animal a été écrasé. Il est sur la voie de droite au kilomètre 158. Un patrouilleur se rend sur place pour récupérer cet animal. C'est après la sortie 8.1 de Bourbon-la-Marche.

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7: On va aller faire un tour avec vous, Vivien Topa, dans le Rhône pour parler d'un accident et visiblement d'un bouchon également.
8: Oui, et même d'une coupure d'autoroute à l'instant même. On apprend que cet accident est plutôt grave. Hein, accident avec un véhicule retourné sur le toit sur la 432 direction Paris, kilomètre 25 après la sortie 5 Lyon-Saint-Exupéry. Ça coince hein, derrière, ça coince depuis l'autoroute A43. Il y a un bouchon important et la circulation est interrompue. Un hélicoptère va atterrir dans le secteur, donc c'est dire la gravité de la situation. Il faut être patient pour les personnes qui sont dans ce secteur, s'armer de patience et si possible contourner la 432.
7: Merci Vivien pour toutes ces précisions. Retour de l'infotrafic à 17h45. Et avant d'écouter Jennifer Page sur Autoroute Info, on va aller faire un tour à Autun, en Bourgogne, là où se déroulent les journées historiques. 2000 ans d'histoire reconstituées par des passionnés. On a pu interroger Véronique, l'ancien de la ville d'Autun.
9: Les troupes sont installées en camp sur le site du Théâtre Romain. Là, cette année, il y aura une thématique, par exemple, qui portera sur l'évolution des transports à travers l'histoire. Donc, il y aura dans certaines troupes, parfois des objets, parfois peut-être des véhicules qui vont faire trait à l'évolution des transports.
7: Et d'autres animations, peut-être pour les enfants
9: Principalement des démos, des animations par les troupes en direct sur le camp. Ça peut être montrer comment on cuisinait à l'époque. Ça peut être des danses. Cette année, je sais qu'il y aura des danses du Second Empire. Voilà, il y aura des démonstrations de tir à la poudre avec des
7: tirs à la poudre.
9: Des fusils à la poudre, et avec des explications. Donc voilà, on peut vraiment avoir multiples choses et le public vient librement sur le site et va à la rencontre des reconstitueurs.
7: Hein. Donc pas de réservation.
9: On
7: arrive et
9: totalement libre d'accès.
7: On marche au gré du vent.
9: Oui, exactement.
7: Ces journées historiques se dérouleront ce week-end du 12 au 13 septembre. On se retrouve dans un instant sur Autoroute Info. La musique arrive, Maneskin et Jennifer Page sur Autoroute Info. Bonne soirée, bon courage si vous êtes dans les difficultés.

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1: Information prioritaire sur Autoroute Info, on fait un tour dans le département de Lyon sur l'A6, Vivien.
2: Un accident vient de se produire sur l'A6 direction Paris, juste après la sortie 20 d'Auxerre. Pour l'instant, on n'a pas d'autres détails, mais ce serait au niveau du kilomètre 163. Les secours sont en route.
1: On a d'autres secteurs où il y a des difficultés, notamment, Vivien, à l'est de Lyon, l'A432.
2: Oui, elle est coupée à la circulation suite à un accident avec un véhicule retourné sur le toit et ça nécessite même l'intervention d'un hélicoptère. Il y a un bouchon et le secteur est vivement déconseillé. Alors pour les personnes qui sont avant et qui sont par exemple sur la 43, ils peuvent continuer tout droit. Pour les personnes qui sont peut-être dans ce secteur de Lyon-Saint-Exupéry, eh bien l'entrée 4 de Saint-Laurent-de-Mur est déconseillée. L'accident il s'est produit juste après la sortie 5 de Lyon-Saint-Exupéry.
1: Il va falloir un peu de patience pour ceux qui sont peut-être coincé dans le bouchon, on sait toujours priorité aux blessés, bien évidemment, lorsqu'un accident se produit. Vivien, non loin de là se trouve l'A42, et là on parle d'obstacles.
2: Et il s'agit de morceaux de pneus qui sont tombés sur la voie de droite au niveau de la sortie 9 Pondin de l'A42 direction Genève, c'est au kilomètre 49.
1: Autre obstacle, Vivien, bien plus au nord, dans les Vosges.
2: Un animal a été écrasé, il serait sur la voie de droite de l'A31 direction Beaune, kilomètre 158. C'est après la sortie 8.1 de Bourbon-la-Marche.
1: Et puis on a longuement parlé d'un bouchon lié à une intervention pour évacuer un poids lourd, nettoyer les voies de l'autoroute A36. Où en est-on ? Est-ce que ça s'arrange un petit peu ?
2: Ça commence à

0: secteurs. Vous êtes nombreux à circuler. C'est du côté de Mâcon, l'autoroute A6 aux abords de la sortie 29. Donc vous pensez bien évidemment toujours aux distances de sécurité, à bien respecter les limitations de vitesse aussi qui sont en place lorsque vous passez ces zones de chantier-là.
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0: Et puis le retour de l'info trafic, comme toujours dans le prochain quart d'heure sur Autoroute Info. D'ici là, la musique, ce sera avec Tove Lo et Stromae. On écoute Des Fleurs ce soir.

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4: On va faire un zoom sur ce qui se passe sur l'A432. Interruption, aux dernières nouvelles en tout cas, du trafic. Visien, Topa, où en est-on?
5: Alors, la circulation vient d'être rouverte sur une seule voie.

0: il y a quand même encore un hélicoptère et de nombreux secours qui interviennent dans le secteur, mais la circulation était complètement coupée. Pour l'instant, il est possible de rouler, les gendarmes le permettent, sur une seule voie, la voie de gauche. Il faut rester prudent. C'est un accident qui s'est produit sur l'A432 direction Paris, kilomètre 25, après la sortie 5 de Lyon-Saint-Exupéry.
1: Le retour de l'infotrafic, 18h sur Autoroute Info. On écoute Junior Senior dans un instant, c'est Move Your Feet. Ça arrive juste après. Don't Worry de Matt Cohn dans la playlist Autoroute Info de ce lundi soir.

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1: Excellente soirée, lundi 7 septembre, aujourd'hui, il est 18h.
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1: Une information trafic chargée ce soir. On va Vivien aller du côté de la région lyonnaise, rappeler une zone d'accident assez importante. L'interruption du trafic tout à l'heure de l'A432 avec un trafic qui a repris. Où en est-on à cette heure-ci?
2: Oui, il y a un bouchon important quand même, hein, puisqu'on ne circule que sur une seule voie. En plus, c'est un accident qui a nécessité l'intervention d'un hélicoptère, puisqu'une voiture s'est retrouvée sur le toit, sur l'A432 direction Paris. Ça s'est passé kilomètre 25, un petit peu après Saint-Exupéry, la sortie 5. Deux blessés graves, un blessé léger dans cet accident. L'accès 4 Saint-Laurent-de-Mur reste pour l'instant déconseillé. Il vaut mieux rester sur l'A43 si c'est possible, car la circulation est compliquée.
1: Un petit détour par la région lyonnaise. On a quelques bouchons habituels à la sortie du travail. Avant le tunnel de Fourvière, 2 km de difficulté direction Marseille. Et quasiment la même chose pour les derniers kilomètres de la 42 avant de rejoindre le périphérique lyonnais. Vivien, un tour en Seine-et-Marne, puisque je crois que c'est le dernier événement qui vous a été signalé, c'est un obstacle.
2: Tout à fait, une voiture a roulé sur un objet. Alors on ne sait pas de quel objet il s'agit et sur quelle voie il est, mais apparemment sur les voies il y a un objet. Ça a occasionné une crevaison à 5A direction la province. On est au kilomètre 5 après Savigny, parc d'activité, la sortie 12. Un patrouilleur va se rendre sur place pour récupérer cet objet.
1: Est-ce qu'il y a toujours une zone d'accident dans le département de Lyon, la 6?
2: Tout à fait, sur la 6, direction Paris, dans le secteur d'Auxerre, après la sortie 20, un véhicule impliqué dans un accident sur la voie de droite et la bande d'arrêt d'urgence, kilomètre 163.
1: Des nouvelles aussi de la situation sur la 36, on avait d'importants bouchons tout à l'heure dans le territoire de Belfort. Est-ce qu'on a toujours des ralentissements?
2: Alors ça se termine, même s'il y a toujours le camion à évacuer, il va rester là une bonne partie de la soirée. Sur la 36, on parle désormais d'un kilomètre de ralentissement après Belfort. C'est au niveau de Deléricourt qu'il y avait cette difficulté. Par contre, il y a un bouchon qui, lui, se maintient sur 2 kilomètres, toujours sur la 36, mais dans le Jura, direction Mulhouse. C'est vers le kilomètre 164, 2 kilomètres de bouchon, 5 minutes de plus que d'habitude. On est après Grès-Dol-Autume, la sortie 2.
1: Avant d'écouter Adèle Castillon sur Autoroute Info, c'est le moment de faire un petit détour en une minute par la rédaction de France Info.
3: 1 milliard d'euros par an pour près de 70 mesures contre les violences sexuelles et sexistes.
4: C'est la loi intégrale que s'apprêtent à aborder dès ce soir les députés. Les suites de plusieurs affaires qui avaient révélé le manque de moyens, entre autres, des enquêteurs dans le domaine. On veut du résultat concret. Cette fois, Andrea Bescon le dit sur France Info, la réalisatrice des Chatouilles, elle-même victime d'agressions sexuelles dans son enfance. Un homme de 20 ans retrouvé mort au niveau du glacier des Gabiétous dans les Hautes-Pyrénées vers Gavarnie. C'est ici Béarn Bigorre qui l'assure. Cet habitant des randonnées en montagne a été victime d'une chute. Il était parti pour une sortie de 2 jours. Et puis toujours beaucoup de réactions en France et en Europe après cette nouvelle victoire hier de l'AFD, parti d'extrême droite, dans une élection régionale en Allemagne. Le chancelier allemand Friedrich Merz se dit choqué de cette victoire d'un parti anti-migrant et pro-russe, mais il assure maintenir le cap des réformes. Jean-Noël Barrot, ministre des Affaires étrangères, estime lui que le programme de l'AFD est une trahison de l'esprit européen. Il l'écrit sur le réseau social X.
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1: Et on fait le voyage ensemble ce soir sur Autoroute Info. Dans un petit instant aussi, on va vous donner des règles de bonne conduite à adapter quand vous rechargez votre voiture sur autoroute. Vous allez voir que quelques bons réflexes font parfois toute la différence. On vous en parle après l'infotrafic. Et puis la musique, comme prévu, Adèle Castillon était avec toi sur Autoroute Info. Bon voyage.

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2: Du nouveau concernant cet accident qui s'est produit tout à l'heure, Vivien, dans le département de l'Yonne.
3: Sur la 6 en direction de Paris, les pompiers viennent d'arriver ainsi que les gendarmes au niveau d'un véhicule accidenté sur la voie de droite et la bande d'arrêt d'urgence. À 6 direction Paris, on est dans le secteur d'Auxerre, juste après la sortie numéro 20 d'Auxerre au kilomètre 163.
2: Pour le reste, on a encore quelques interventions au niveau de véhicules accidentés, des véhicules à évacuer. C'est le cas sur la 36, la 432, on a encore un bouchon direction Paris. Quelques obstacles aussi en Seine-et-Marne, dans l'Ain, la 5A, la 42. Le détail de tout ça à 18h15. Recharger votre voiture électrique sur une aire d'autoroute. Découvrez les bonnes pratiques qui font toute la différence avec Raphaël Judicelli.
4: Premier réflexe, une place de recharge, c'est pour recharger, pas pour faire une pause café, attendre quelqu'un ou faire ses courses tranquillement. Une place occupée inutilement, c'est surtout un autre automobiliste qui ne peut pas recharger. Votre batterie est pleine, on libère la place dès que possible et on pense à ranger le câble. Pas question de le laisser traîner au sol où il pourrait gêner ou faire trébucher quelqu'un. Et choisissez la bonne borne. Inutile de mobiliser une borne très rapide si votre voiture n'en a pas besoin ou si vous avez tout votre temps. Une recharge efficace, c'est aussi une recharge qui laisse la possibilité aux autres de trouver la borne adaptée à leurs besoins. Il y a beaucoup d'attentes.
5: C'est pas vrai qu'il est lent celui-là.
4: Petit geste sympa, indiquez quand c'est possible votre heure prévue de fin de charge. Ça permet aux autres automobilistes de savoir quand la place va se libérer et de mieux organiser l'attente. On respecte aussi l'ordre d'arrivée, on reste attentif aux véhicules qui attendent et surtout, on ne débranche pas la voiture du voisin, même si elle semble avoir terminé sa recharge.
2: Et merci Raphaël Judicelli. Et oui, comme sur l'autoroute à la borne de recharge, on pense aussi à ceux qui arrivent derrière. On se retrouve dans un petit instant pour reparler de vos conditions de circulation, 18h15, je vous le disais, pour le prochain point trafic. D'ici là, c'est Marvin Gaye et Dua Lipa sur Autoroute Info Houdini.

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1: L'info trafic ce soir, très chargé. On a eu pas mal d'accidents, d'obstacles, des interventions. Toujours d'actualité. Et l'une des plus conséquentes, Vivien, c'est à l'est de Lyon, sur la 432. C'est l'autoroute qui longe l'aéroport de Saint-Exupéry.
2: Oui, sur la 432, un accident grave s'est produit direction Paris, kilomètre 25. On est après la sortie 5 de Lyon-Saint-Exupéry, justement, de l'aéroport. L'accès juste avant est déconseillé à Saint-Laurent de Mur, ça c'est l'entrée numéro 4, vivement déconseillée. Et pour les personnes qui nous écoutent, soit sur notre autre station, soit sur l'application, eh bien restez sur la 43 si vous êtes sur cet axe, à 43 direction Lyon, de façon à éviter d'aller sur cet axe où au niveau de l'accident, on ne roule que sur une seule voie.
1: En région lyonnaise, on a quelques bouchons liés à la sortie du travail sur les tout derniers kilomètres de la 42, dernier kilomètre de la M6 aussi, avant le tunnel de Fourvière, 2 km de perturbation à chaque fois. Vivien, des nouvelles aussi de cette autre zone d'accident dans bien plus au nord, le département de Lyonne.
2: Sur la 6, direction Paris, au kilomètre 163, une voiture accidentée qui était sur la voie de droite, mais qui a été poussée par les pompiers sur la bande d'arrêt du urgence. Les pompiers qui interviennent pour faire les premiers secours au niveau de la personne de cet accident, c'est après Auxerre, la sortie 20 sur la bande d'arrêt d'urgence. Le mieux est de respecter le corridor de sécurité et de bien laisser la voie de droite libre à la hauteur de l'accident. Assise, direction Paris, kilomètre 163.
1: Et puis un petit coup d'œil en Seine-et-Marne pour parler obstacles.
2: Oui, un obstacle qui a été percuté tout à l'heure par un véhicule, qui a roulé dessus plutôt, sur la 5A, direction la province, kilomètre 5. On est après Savigny, parquet d'activité à la sortie 12. Un patrouilleur se rend sur place et va ramasser l'objet.
1: Et une zone de bouchon liée à une zone de chantier, c'est dans le Jura, la 36.
2: En effet, il y a des travaux et il y a deux bons kilomètres de bouchons au niveau de cette zone de travaux de la 36 direction Mulhouse, secteur de Dole. On est après la sortie numéro 2, Grès Dole Autum.
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1: Vous nous entendez parfois et même souvent en ce moment parler de basculement de circulation. Et on va voir si vous savez exactement de quoi il s'agit. On vous le détaille dans un petit instant sur Autoroute Info, juste après l'infotrafic et Alex Warren. On écoute Fever Dream ce soir, il est 18h18.

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1: On va aller encore une fois faire un tour à l'est de Lyon. Vivien parlait d'un bouchon et d'une zone d'accident, accident grave qui s'est produit il y a quelques minutes dans le Rhône.
2: À 432 direction Paris, kilomètre 25, accident grave en effet qui a nécessité l'intervention d'un hélicoptère après la sortie 5 Lyon-Saint-Exupéry, un secteur à éviter. Il y a un bouchon important, la circulation ne se fait que sur une seule voie, la voie de gauche.
1: Merci Vivien. Vous l'entendez souvent sur Autoroute Info, on parle de basculement de circulation sans peut-être savoir exactement ce que cela signifie. Jérémy Esclavard a joint Jean-Emmanuel Garel des autoroutes à PRR. Il nous explique de quoi il s'agit exactement.
3: Un basculement, c'est qu'on vient dévier la circulation d'un sens de circulation. Par exemple, les clients qui circulent dans le sens Paris-Lyon vont traverser, on va dire, ce qu'on appelle le terre-plein central. Donc on ouvre les glissières de sécurité, on crée un passage, on pose un balisage dans l'autre sens de circulation, soit avec des cônes, soit avec des murs lourds. Dans le sens opposé au sens en travaux, on a une circulation, on va dire, en bidirectionnelle. Et puis, quelques kilomètres plus loin, les clients se rabattent à nouveau sur leur sens de circulation normal. Et ce qui nous permet de libérer toute une zone sans aucune circulation de clients et de mettre en sécurité les équipes qui travaillent sur ces chantiers, et puis qui permet aussi de travailler beaucoup plus rapidement puisque l'entreprise dispose à ce moment-là de l'entièreté des voies de circulation, donc on peut se permettre de déposer l'ensemble des équipements et de travailler en sécurité et avec beaucoup plus de qualité sur nos travaux.
1: Et des basculements de circulation, il y en a pas mal en ce moment sur le réseau autoroutier à la sortie de l'été, après le rush de l'été et puis avant la fraîcheur de l'hiver. C'est là qu'il y a beaucoup de travaux et donc en ce moment, c'est du côté de Mâcon. Vers Dijon aussi sur la 31, entre Chaumont et Langues sur l'autoroute A5 que vous rencontrez, c'est zone de chantier assez importante. 18h30, on se retrouve pour reparler de vos conditions de circulation à ce moment-là. D'ici là, c'est Michael Moore qu'on va écouter. Il était d'ailleurs en concert il y a quelques jours à Dijon au Golden Coast. On écoute sur Autoroute Info juste après. 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
1: Sur la 40 direction Paris, un obstacle a été signalé au kilomètre 164. Un cône de chantier a été renversé. Il est sur la voie de gauche après la sortie 7 de Bourg-Sud. Prudence, un patrouilleur sur

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1: Un piéton est signalé dans le département de l'Yonne, sur l'A5, vers le kilomètre 58, dans les deux sens de circulation. Prudence donc, que vous soyez direction Paris ou bien Nancy, Dijon. Il y a une personne qui marche le long de l'autoroute. Adaptez votre allure. On est dans le secteur entre la jonction avec la 19 et la sortie 18.

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1: 18h30, vous êtes sur Autoroute Info ce lundi soir. Pas mal de choses à vous dire encore. On va aller du côté du département de l'Yonne. Nouvelle difficulté, Vivien.
2: En effet, sur l'autoroute A5, on nous a indiqué la présence d'un piéton. Et apparemment, c'est une personne suicidaire qui voudrait sauter d'un pont. Donc, il va falloir être très prudent pour les personnes qui sont dans ce secteur. Que vous rouliez dans un sens comme dans l'autre sur l'A5. On est vers la jonction avec l'A19, entre la sortie 18 d'un côté de Montereau et la jonction avec la 19 sur un pont qui enjambe l'autoroute vers le kilomètre 58. Les secours, bien sûr, se rendent sur place.
1: Merci Vivien. On va faire un tour aussi du côté de l'autoroute A40, parler d'obstacles.
2: Alors en effet, on a des cônes qui ont été renversés au niveau d'une zone de chantier et ces objets sont sur l'A40 direction Paris-Mâcon au kilomètre 164 sur la voie de gauche après la sortie 7 de Bourg-Sud.
1: Retour en fait en région parisienne puisqu'il y a aussi d'autres obstacles sur l'A5A au niveau d'une bretelle de jonction, je crois.
2: Et oui, à la fin de l'A5A direction Paris, lorsque l'on accède à la Francilienne, la Nationale 104, eh bien il y a un obstacle dans cette bretelle, dans cet échangeur plutôt. Il faut être prudent, en plus c'est un virage où souvent il y a pas mal de monde.
1: À l'est de Lyon, dans le Rhône, l'A432, on parle toujours d'un bouchon.
2: Et toujours une situation compliquée suite à un accident grave, une circulation sur une seule voie, de nombreux secours sur place à 432 direction Paris. Ça se passe au kilomètre 25. L'entrée 4 Saint-Laurent-de-Mur est déconseillée. L'accident est juste après Saint-Exupéry, sortie 5 au niveau de l'aéroport.
1: Avec quelques bouchons aussi en région lyonnaise, rien de bien méchant ce soir, mais tout de même un peu d'attente avant de pouvoir s'insérer sous le tunnel de Fourvière par exemple. On a 2 km de difficulté direction Marseille. Et puis un petit coup d'œil aussi sur l'actualité de ce lundi soir. Comme toujours, les titres de France Info en une minute.
3: Il avait été enlevé en Colombie. Un soldat de la Légion étrangère française s'est évadé. Il a réussi à s'échapper, confirme une source militaire à la rédaction internationale de Radio France. Il est désormais en sécurité selon nos informations. C'est une réaction de la Russie aux accusations allemandes sur la tentative d'attentat à l'aéroport de Leipzig. Moscou annonce la fermeture du consulat allemand à Saint-Pétersbourg. Berlin a déjà annoncé de son côté qu'elle fera de même avec le dernier consulat russe sur son territoire. La fin de la canicule, c'est pour demain. Les 6 derniers départements en vigilance orange dans le sud vont repasser au jaune. Alors qu'il a fait plus de 40 degrés hier à Lavaur dans le Tarn, un record pour un mois de septembre. Et puis la Tour Eiffel est fermée à cause d'une grève de son personnel, en cause un groupe hindou qui voulait visiter le monument sans son personnel féminin.
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1: On se retrouve sur Autoroute Info pour reparler à nouveau de vos conditions de circulation ce soir. D'ici là, la musique, c'est avec Joe End of Beginning sur Autoroute Info. Bon voyage.

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8: Nouvelle difficulté ce soir en Saône-et-Loire, peut-être un véhicule en panne, en tout cas à l'arrêt Vivien.
9: Alors à l'instant même, oui, on apprend qu'un véhicule serait arrêté et pourrait gêner la circulation sur l'A39 direction Dijon au kilomètre 120. Donc là on est après Saint-Trivier, Coligny, Saint-Amour, la sortie 10, un patrouilleur va se rendre sur place.
8: À présent, direction le Puy-de-Dôme et la ville de Clermont-Ferrand. Pendant 3 semaines, la halle au blé de la ville sera illuminée chaque soir dans le cadre du festival Région des Lumières. On écoute Aymeric Violet.
10: L'histoire de la cité clermontoise prend vie à travers un spectacle son et lumière créé par la troupe des Allumeurs de Rêves, Estelle Baudet, directrice artistique.
11: On utilise les façades de ce bâtiment pour parler à la fois de la ville de Clermont, de ses lieux emblématiques, mais aussi de toute l'histoire de la halle au blé. Les bâtiments de Clermont, ils vont être modélisés en 3D, ils vont venir s'afficher sur la façade, tout ça en rythme sur la musique.
10: C'est la halle au blé qui a été sélectionnée par la région pour accueillir l'événement. Construit au XVIIIe siècle, le bâtiment a eu différents rôles au fil des époques. Marique Blandin, guide conférencière à l'Office de tourisme de Clermont-Ferrand.
12: On essaye de construire un bâtiment qui va vraiment gérer le commerce du grain, en l'occurrence du blé. Elle sera ensuite notamment École des Beaux-Arts de Clermont-Ferrand. Et puis ça y est, elle a enfin trouvé là son nouvel usage en 2026. Elle va accueillir le FRAC d'Auvergne.
10: Autrement dit, le Fonds Régional d'Art Contemporain. Les illuminations projetées sur la halle au blé sont à découvrir chaque soir dès la tombée de la nuit et jusqu'à minuit.
8: Un spectacle gratuit à voir du 5 au 27 septembre. On reparle de vos conditions de circulation, ces quelques difficultés que vous rencontrez en ce lundi soir à la sortie peut-être du travail pour certains. On se retrouve après la musique. Néné Chéri arrive avec Woman juste après Imani sur Autoroute Info.

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1: Sur la 432 dans le Rhône, un accident grave s'est produit. La nécessité de l'intervention d'un hélicoptère qui est en train de repartir. La circulation est actuellement coupée, interrompue pour les personnes sur la 432 direction Paris, kilomètre 25 après Lyon-Saint-Exupéry. Cette sortie d'ailleurs de Saint-Exupéry est recommandée. Il vaut mieux éviter le secteur où il y a un bouchon et donc la circulation est interrompue momentanément.

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1: 18h45, les choses avancent à l'est de Lyon. Vivien Topa, des nouvelles de l'A432.
2: Alors, je venais de récolter quelques informations par rapport à la 432 qui a été coupée momentanément dans les deux sens de circulation. Il y a eu un accident, une micro-coupure donc pour permettre le décollage de l'hélicoptère qui part avec les blessés. Il y a des blessés graves dans cet accident qui s'est produit sur la 432 direction Paris, kilomètre 25 après Lyon-Saint-Exupéry, la sortie 5. Alors, il semblerait que désormais il est possible de circuler de nouveau hein, puisque l'hélicoptère vient de décoller. Toutefois, le secteur reste déconseillé puisqu'il y a pas mal de bouchons.
1: On a aussi un peu plus au nord, dans le département de l'Ain, des obstacles sur les voies, Vivien.
2: Des cônes ont été renversés. Ils sont sur la voie de gauche de la 40 direction Paris au kilomètre 164. Des obstacles qui sont après la sortie 7 de Bourg-Sud. Un patrouilleur va se rendre sur place pour les récupérer.
1: Un petit détour par Lyon puisqu'on a quelques bouchons liés à la sortie du travail. C'est surtout avant le tunnel de Fourvière qu'on note qu'il y a un peu moins de 2 km de trafic perturbé. On va changer complètement de secteur, Vivien, pour aller cette fois-ci dans le département de Lyon.
2: Dans Lyon, il y a sur la 5 un secteur où il faut être vigilant. Vers le kilomètre 58, il y a un pont qui enjambe l'autoroute et il y a une personne qui menace de sauter du pont. Les pompiers sont sur place, les secours en route. Pour vous qui circulez sur la route, vous pouvez circuler normalement, mais restez quand même prudent. Si vous êtes sur la 5, kilomètre 58, on est vers la jonction avec la 19.
1: Et pour finir, en Saône-et-Loire, un animal qui était signalé tout à l'heure proche des voies de la 6. Et
2: oui, c'est une biche signalée sur le bord de l'autoroute A6 en Saône-et-Loire au kilomètre 359. Elle a été repérée après Mâcon-Nord, la sortie 28.
1: Et justement, dans le secteur de Mâcon, il y a un basculement de circulation qui vous incite à la plus grande prudence, hein, que ce soit en direction de Paris ou en direction de Lyon. Attention à ces importantes zones de chantier qui se multiplient en ce moment à la sortie de l'été. Alors, je vous parlais de Mâcon sur l'autoroute A6, mais aussi la 40 entre Nantua et Hauteville, entre les sorties 8 et 9, la 5 entre les sorties 17 et 18 en région parisienne, la 5 entre Chaumont et Langres, à l'approche en fait de la bifurcation avec l'autoroute A31, donc autant de secteurs où vous pensez bien aux distances de sécurité et puis à respecter les limitations de vitesse, c'est très important lorsque vous passez des basculements de circulation encore plus.
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1: La suite du programme sur Autoroute Info avec un souvenir de cet été, déjà un souvenir du mois de juillet, Shakira, Burna Boy, c'est Die Die sur Autoroute Info.

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3: 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On va aller faire un tour du côté de l'autoroute A5 dans Lyon, Vivien.
4: Oui, il y avait une personne qui menaçait de sauter d'un pont au-dessus de l'autoroute. Elle a été prise en charge par les pompiers. Donc, fin de cette alerte, tout se termine bien. Sur l'A5, secteur de Sens et de la jonction avec la 19,58 km.
3: Merci, Vivien. On a aussi quelques autres difficultés qui subsistent encore en région lyonnaise, notamment. Vous en reparlerez, à 19h. D'ici là, c'est la musique Kyo Nuit Incolore arrive côté duo, et d'ici là, un souvenir, un gros classique sur la route ce soir, c'est Nirvana sur Autoroute Info.

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1: Sur la 40 direction Paris, au kilomètre 169, un patrouilleur est en train de traverser les voies pour récupérer des cônes qui sont tombés sur la voie de gauche. Kilomètre 169 de cet axe, direction Paris, on est à la jonction avec la 39.

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1: Bon début de soirée, il est 19h.
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1: Bonsoir et bienvenue si vous nous rejoignez sur Autoroute Info. En ce lundi soir, un point retient notre attention, c'est dans le Rhône, vers l'aéroport Lyon-Saint-Exupéry sur la 432. Il y a un accident grave qui s'est produit sur place avec une voiture qui s'est retrouvée sur le toit. Bilan, deux blessés graves, un blessé léger. Les blessés ont été évacués par hélicoptère. Alors pour l'instant, le secteur reste quand même déconseillé. Il y a un bouchon, hein, toujours. Le mieux pour les personnes sur la 43 qui nous écoute, c'est de continuer tout droit et de ne pas prendre la 432. Sur la 432, l'accident, lui, il s'est produit après la sortie 5 de Lyon-Saint-Exupéry, sortie qui est conseillée. L'accès précédent à Saint-Laurent-de-Mur, l'entrée numéro 4 est vivement déconseillée. Mis à part cela, ailleurs, ça se passe plutôt bien. On va regarder quand même si l'heure de pointe se termine ou est terminée. Alors, du côté de Paris, hein, ça se passe beaucoup mieux désormais. Du côté de Lyon aussi, puisque tout à l'heure, on avait quelques kilomètres de bouchons avant l'entrée du tunnel sous Fourvière. Car là aussi, ça s'est résorbé. La chaleur, par contre, est bien présente aujourd'hui. Le soleil a tapé fort avec encore des départements qui étaient en vigilance jaune, orange. Il ne faut pas oublier une chose aussi, hein, c'est le risque d'incendie qui est toujours aussi élevé avec ces températures. Donc ne jetez surtout jamais de mégots par fenêtre. Mal éteint, il peut enflammer la végétation en bordure des voies. En plus, ça fait de la pollution. Un point sur l'actualité du jour avec France Info.
2: 3 milliards d'euros par an pour près de 70 mesures contre les violences sexuelles et sexistes.
3: C'est la loi intégrale que s'apprête à aborder dès ce soir les députés. On veut du résultat concret cette fois. Andréa Brescon le dit sur France Info. La réalisatrice est victime d'agressions sexuelles dans son enfance. Une grève surprise du personnel de la Tour Eiffel. Aujourd'hui, les salariés dénoncent la mise à l'écart du personnel féminin lors d'un événement hindou. La direction reconnaît qu'elle n'aurait pas dû accepter ces conditions. Accueillir ne signifie jamais renoncer à nos valeurs, dénonce hier Brode-Pivet. La présidente de l'Assemblée nationale refuse que les femmes soient sommées de s'effacer pour satisfaire les exigences de visiteurs étrangers. Deux lycées fermés cet après-midi dans l'Hérault à cause des fortes chaleurs. Il a fait jusqu'à 36 degrés dans les classes du lycée Jean Monnet de Montpellier, lycée Joliot-Curie de Sète. Il a fait 40,3 degrés hier à Lavaur dans le Tarn. Nouveau record national de chaleur pour un mois de septembre.
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1: Une info vient de me parvenir en Saône-et-Loire. Il y a des obstacles, des morceaux de pneus tombés sur l'A39 au kilomètre 114, direction Dijon. C'est après Saint-Trivier-Coligny. Une fois dépassé l'aire du Poulet de Bresse, après la sortie 10, prudence, les patrouilleurs interviennent actuellement. Charlotte Cardin arrive tout de suite côté musique sur Autoroute Info avec The Way We Touch.

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2: Pas de nouvel événement depuis le dernier point trafic. Toujours un accident sur la 432 direction Paris, secteur de Lyon-Saint-Exupéry. Secteur plutôt à éviter pour éviter de se coincer dans les bouchons. C'est après la sortie 5 que s'est produit cet accident. La musique revient sur Autoroute Info. On se retrouvera dans quelques minutes aussi pour un nouveau point sur vos conditions de circulation à 19h15. Ou d'ici là, si l'information trafic le nécessite, j'interviendrai. Et tout de suite, Clara Luciani, donc avec Respire encore.

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1: L'information que l'on vient de nous communiquer, il y aurait un véhicule qui dégage de la fumée, peut-être un véhicule en feu ou en surchauffe dans le territoire de Belfort sur la 36 direction Mulhouse. C'est au kilomètre 21 que le véhicule est signalé. On est donc juste après la barrière de péage de Fontaine. Les secours vont se rendre sur place. Sur la 432, il y a toujours un accident et un bouchon au niveau de l'accident. Le secteur reste à éviter. À 432 direction Paris, ça se passe kilomètre 25. C'était à la hauteur de l'aéroport 5, de la sortie 5 pour l'aéroport Lyon-Saint-Exupéry. D'ailleurs, ça se passe relativement bien. Pas d'autres événements à vous indiquer.
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1: Et dans quelques minutes, nous allons parler des autoroutes, mais vues du ciel. Nous verrons d'ailleurs qu'elles sont indispensables pour les avionneurs. C'est à suivre après Teddy Swims avec Mr. Know It All.

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3: On vient de nous informer de la présence de poids lourds arrêtés sur le bord de l'autoroute. L'un des poids lourds est en panne, un de ses confrères s'est arrêté et peuvent gêner la circulation. Ils sont sur la 36, direction Bonne-Paris dans le secteur de Mulhouse, kilomètre 15, après la sortie 15 de Belfort par route nationale Massevaux. Attention à ces véhicules donc sur le bord de l'autoroute, respectez le corridor de sécurité. Vous mettez sur la voie de gauche et laissez la voie de droite libre. Une fois que vous les avez dépassés, vous pourrez vous rabattre. Prenons désormais un petit peu de hauteur. Les autoroutes que vous empruntez permettent aussi à des pilotes d'avion de se repérer plus facilement. Un reportage de Marie Morlot.
4: Pour vous, l'autoroute sert à partir en vacances ou à rejoindre votre destination en voiture, en toute sécurité. Pourtant, elles sont un outil indispensable aux pilotes d'aviation légère. Alors en quoi une autoroute peut-elle être utile une fois dans les airs? Réponse avec Gérald Goulard, il est pilote instructeur à la Flight Academy de Tilchâtel, située tout près de l'A31 au nord de Dijon.
5: Aujourd'hui, nous on fait beaucoup de vols VFR, c'est-à-dire du vol à vue. Donc pour naviguer, on va avoir besoin de repères. Les plus évidents, les plus faciles pour nous sont très souvent les autoroutes. L'intérêt de l'autoroute, c'est qu'on peut cheminer. Ça s'appelle du vol au cheminement, c'est-à-dire qu'on peut suivre une autoroute pour aller dans une direction donnée. C'est même quasiment le principal repère pour nos pilotes. Ils sont très très visibles de loin, particulièrement. Le tracé est continu, donc on le repère facilement. Les échangeurs sont aussi très faciles à voir, c'est super important pour nos élèves.
4: Alors je crois que ces axes aussi ont d'autres atouts.
5: C'est aussi important de savoir qu'ils sont peu sensibles aux variations de saison, hiver comme été. Ils permettent de confirmer très rapidement leur position, si on se situe à droite, à gauche, à l'est, à l'ouest de ceci. Imaginons qu'un élève, nous sommes situés près de Dijon, souhaiterait aller vers Tours par exemple.
4: Eh bien justement, on ferait comment?
5: Vers Tours, c'est un sens est-ouest. Dans ces cas-là, il n'y a pas d'autoroute qui va relier Dijon à Tours, mais on sait que de nombreuses autoroutes vont être croisées. Et donc, on apprend à l'élève, en fonction de sa vitesse, estimer un temps de vol. Imaginons qu'il lui faut une demi-heure pour se retrouver vers l'autoroute A6, je crois, près d'Avallon. Et bien voilà, il va prendre son chronomètre, décoller de Dijon, voler une demi-heure, et il doit se retrouver perpendiculaire à l'autoroute A6, qui est facilement reconnaissable. L'autoroute a cette particularité d'être visible vraiment de très très loin. C'est un long bandeau qui est presque rassurant pour nos élèves, pour nos pilotes.
4: Et pas d'inquiétude, si un avion se retrouve en difficulté, il est très peu probable qu'il atterrisse devant vous. Ça, c'est plutôt dans les films.

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1: 19h30, je viens vers vous avec une information importante, c'est que cet accident qui a perturbé la circulation une bonne partie de l'après-midi et de cette fin d'après-midi sur l'A432, l'accident est terminé. C'est un accident qui s'est produit au niveau de l'aéroport Saint-Exupéry de Lyon. Eh bien, la circulation reprend son cours normalement dans les deux sens de circulation, fin des bouchons et des restrictions au niveau du kilomètre 25 de l'A432. Ailleurs, ça se passe relativement bien actuellement. La circulation s'est bien calmée, que ce soit à Lyon, que ce soit du côté de Paris, au niveau de l'heure de pointe. Dans le Haut-Rhin, par contre, prudence sur l'A36, on a deux poids lourds qui sont arrêtés, qui peuvent gêner un peu la circulation. C'est des poids lourds qui sont arrêtés au kilomètre 15 de l'A36, direction Beaune, après la sortie 15 de Belfort par route nationale Massevaux. Ils sont stationnés sur le bord de l'autoroute, en train de changer une roue, quelque chose comme ça. Donc prudence, vous éloignez bien, hein. Vous respectez le corridor de sécurité, même s'ils sont sur la bande d'arrêt d'urgence, vous laissez la voie de droite libre à la hauteur de ces véhicules arrêtés. Ailleurs, donc, pas d'autres difficultés, je compte sur vous pour être prudent. N'oubliez pas de faire des pauses de manière régulière sur autoroute, c'est tous les 2 heures, toutes les 2 heures, tous les 200 km, ou dès que vous avez des signes de fatigue. Fin point sur l'actualité générale avec France Info.
2: Chers et des lycées fermés aujourd'hui à cause de la chaleur.
3: À Montpellier, et 2 lycées ont renvoyé cet après-midi 3300 élèves à la maison. L'Hérault est en vigilance orange canicule jusqu'à demain matin 6h, comme 5 autres départements du sud. Des orages arriveront ensuite et enfin par l'ouest demain. Un randonneur retrouvé mort aujourd'hui au niveau du glacé des Gabiétous, 2e décès en 2 jours dans les Hautes-Pyrénées. La victime, âgée de 20 ans, était un habitué des randonnées en montagne. Les États-Unis optimistes, la Russie n'exclut pas une reprise des pourparlers avec l'Ukraine 4 ans et demi après l'invasion russe. L'émissaire américain de Donald Trump s'est rendu à Kiev et Moscou ces dernières heures. Et puis le tennisman français Arthur Géa peut entrer dans l'histoire ce soir à l'US Open. C'est le premier lucky loser repêché, donc après sa défaite en qualif, à pouvoir passer en quart de finale d'un grand chelem. Réponse à partir de 20h30.
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1: Et on voyage en musique avec le son de Teddy Bear. Voici Chaussures Roses sur Autoroute Info.

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8: Arrêté sur le bord de l'autoroute A36 direction Beaune, kilomètre 15. Attention, ils peuvent gêner un petit peu la circulation après la sortie numéro 15 aussi d'ailleurs de Belfort par route nationale Massevaux. Ailleurs, ça se passe bien, la situation est redevenue calme et c'est tant mieux. Côté musique, M, le roi des ombres, c'est à suivre après Katrina and the Waves avec Walking on Sunshine que l'on écoute tout de suite sur Autoroute Info.

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1: Il est 19h45 dans le département de l'Ain. Une voiture est tombée en panne sur l'A40 direction Paris, kilomètre 148. Un patrouilleur est sur place auprès de ce véhicule sur le bord de l'autoroute après la jonction avec l'A42. Gardez bien un corridor de sécurité en passant dans ce secteur. Vous avez aussi deux poids lourds qui sont en panne dans le Haut-Rhin sur l'A36 direction Beaune. C'est un poids lourd qui est en panne et puis l'autre s'est arrêté, un ami probablement du premier poids lourd. Ça se passe kilomètre 15 de la 36 direction Beaune après la sortie 15 de Belfort par route nationale Massevaux. Là aussi, prudence, on se décale pour respecter le corridor de sécurité. Sinon ailleurs, ça se passe plutôt bien, pas d'autres difficultés actuellement à vous indiquer. Il va y avoir des travaux en Rhône-Alpes, près de Lyon, à partir de 21h, fermeture de deux bretelles de jonction entre l'A432 et l'A42 en provenance de Grenoble et de l'aéroport de Lyon-Saint-Exupéry, fermeture de la bretelle pour aller sur l'A42 et depuis l'A432 en provenance de Villefranche-sur-Saône, fermeture de la bretelle pour aller direction Genève par l'A42. On vous tiendra au courant bien sûr de ces fermetures, vous aurez des déviations qui vous sont indiquées. Autre secteur où il va y avoir des travaux, d'ailleurs toujours secteur de Lyon, c'est sur la 89, elle va être fermée à partir de 20h et jusqu'à 6h du matin, à 89 direction Clermont-Ferrand, entre la sortie 39, celle de Lausanne, et la sortie 35, celle de Tarare-Est. La sortie 40 de la tour de Salvani sera donc obligatoire.
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1: Dans les prochaines minutes, cap sur Autun, en Bourgogne, pour découvrir sa cathédrale, témoin de près de 1000 ans d'histoire. Mais d'abord, Sound of Legend, voici une reprise électro d'un morceau des années 60, c'est San Francisco, sur Autoroute Info.

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0: 15e siècle. L'édifice a été construit au 12e siècle, mais il y a certaines parties qui ont été modifiées ou ajoutées par la suite, notamment la flèche en pierre qui a été construite à la fin du 15e siècle après l'incendie de la flèche originale.
1: On fait quelques pas pour se rendre devant le portail du Jugement dernier. Le décor date du 12e siècle et pourtant, il est aujourd'hui encore en excellent état.
0: C'est un des éléments de la cathédrale qui a échappé aux destructions, non seulement de la Révolution, mais aussi aux démolitions, parce qu'il y a une partie qui a été détruite en 1866. Mais ce décor du portail a échappé à la destruction parce que les chanoines ont tout simplement décidé de le plâtrer. Le décor est resté complètement masqué. Il n'y a que la tête du Christ qui dépassait, qui avait été bûchée et qui a été retrouvée par le chanoine Griveaux. Le chanoine connaissait cette tête qui était conservée dans les réserves. Il a un jour pris une échelle et il est allé voir si la tête correspondait avec le reste du cou du Christ. Et il a constaté qu'il s'agissait bien de la tête d'origine du Christ qui a été replacée sur le portail.
1: On pousse à présent la porte de la cathédrale avec Axel Goupy pour se retrouver à l'intérieur de cet édifice baigné de lumière.
0: La cathédrale est très claire. Elle a fait l'objet d'une trentaine d'années de rénovation. Une grande partie de ce qu'on voit, c'est vraiment du décor roman. On a notamment dans la nef un splendide décor de pilastres cannelés, de chapiteaux historiés avec énormément d'illustrations, de scènes bibliques. Un décor remarquable, mais pas seulement roman, puisqu'on a également un certain nombre d'ajouts, notamment du gothique flamboyant du 15e siècle. C'est le cas de la tribune d'orgue qui est absolument impressionnante avec ce décor de feuilles de chou. Et on voit aussi que dans toutes les chapelles latérales, les familles ont doté les chapelles de tableaux, de sculptures, d'éléments décoratifs du Moyen-Âge jusqu'au 19e siècle et même encore au 20e siècle.
1: Autun et sa cathédrale sont accessibles depuis l'autoroute A6 via les diffuseurs de Chalon-Sud, de Beaune ou de Pouilly-en-Ossoie.

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1: Peu importe si le chien des voisins a pissé dans mon jardin.
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2: Dans le Doubs, on nous signale un piéton dans le secteur de Besançon, vers le kilomètre 120 de l'autoroute A36. Piéton qui marche le long de l'autoroute, mais qui peut peut-être traverser les voies. Donc restez prudent, que vous alliez direction Beaune-Paris ou Mulhouse. Vous êtes dans le secteur de Besançon. Prudence avec un piéton, donc signalé vers le kilomètre 120. C'est vers la sortie 4, Besançon-Saint-Claude.

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1: Il est 20h, bon début de soirée à tous.
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1: Nous allons dans le Doubs avec la présence d'un piéton qui a été signalé sur le bord de l'autoroute A36 dans les deux sens de circulation vers le kilomètre 120. On est dans le secteur de Besançon vers la sortie 4 de Besançon-Saint-Claude. Soyez prudents. Hein, lorsqu'il y a un piéton comme ceci, vous réduisez votre vitesse. Vous ne vous arrêtez surtout pas, hein, même s'il fait du stop. C'est toujours extrêmement dangereux lorsqu'il y a des piétons le long de l'autoroute. Un patrouilleur va se rendre sur place. Sur la 36, direction Beaune, des poids lourds sont arrêtés, kilomètre 15, au niveau de la sortie 15. On est dans le Haut-Rhin, sortie 15, c'est à Belfort par route nationale, sortie aussi de Massevaux. Là, vous vous décalez sur la voie de gauche lorsque vous allez les dépasser. Et puis, eh bien, sinon, sur le reste du réseau, ça se passe bien, hein, actuellement. Pas de grosses difficultés, circulation redevenue fluide dans l'ensemble. Et côté météo, ça reste actuellement calme, avec des températures quand même qui reste élevée à cette heure-ci, notamment à Valence, 32 degrés, 31 à Grenoble actuellement. Et oui, on a des températures qui sont élevées, hein, aussi à 3, 27, 31 à Lyon. Bon, ça va descendre normalement demain dans la journée, mais pour l'instant, c'est encore un peu chaud. La musique, c'est Naïka avec One Track Mind tout de suite sur Autoroute Info.

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2: Un piéton est signalé sur la 36 dans le département du Doubs vers la sortie 4 Besançon-Saint-Claude. Il y aurait une personne marchant le long de l'autoroute. Vous êtes concerné dans les deux sens de circulation vers le kilomètre 120. Soyez prudent si vous passez par là. OMD, Anon Laguest à suivre dans les prochaines minutes dans la playlist d'Autoroute Info. Mais tout d'abord, j'ai demandé à la Lune. Il s'agit d'Indochine.

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1: Les 20h15, merci de nous avoir choisis. On vous accompagne sur la route 24h sur 24, 7 jours sur 7. Et on va dans le Doubs tout de suite, puisqu'un piéton a été signalé sur l'A36. Un patrouilleur est arrivé sur place. Alors le piéton ne veut pas sortir de l'autoroute. Ça reste donc dangereux. Les autorités vont se rendre sur place. A36, direction Mulhouse, c'est vers le kilomètre 119, après Besançon, Saint-Claude, la sortie 4. Et ce piéton continue de marcher. Le patrouilleur l'escorte, bien sûr. Vous vous décalez lorsque vous passez à côté de ce véhicule et de cette personne. Vous vous mettez sur la voie la plus à gauche possible pour vous éloigner de ce piéton. Et puis on a sur la 36 dans le Haut-Rhin des poids lourds arrêtés sur le bord de l'autoroute A36 direction Beaune au kilomètre 15 après la sortie 15 de Belfort, route nationale, par route nationale Massevaux. À l'instant même, j'apprends la présence d'un véhicule arrêté sur la 46 et qui pourrait gêner la circulation. Il est sur la 46, direction Marseille, kilomètre 16, dans l'entrée numéro 2.1. C'est celle de Montanet, Villars-les-Dombes. Donc, dans cette entrée, il y aurait un véhicule en panne qui peut gêner la circulation. Un patrouilleur s'y rend.
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1: Dans les prochaines minutes, nous visiterons une usine d'assemblage de voiturettes, les fameuses voitures sans permis. Mais d'abord, on écoute Dracula, c'est Tame Impala and Jenny sur Autoroute Info.

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1: Sur la 5, direction Nancy-Dijon, un obstacle a été signalé. C'est un cône de chantier qui est tombé sur la chaussée au kilomètre 37. C'est en Seine-et-Marne. Si vous êtes sur la 5, direction Nancy-Dijon, ça se passe après Montour au centre, la sortie numéro 17. Un patrouilleur va intervenir pour replacer l'obstacle. Les voitures sans permis sont de plus en plus plébiscitées, notamment par les jeunes. Le site de production du principal constructeur français est d'ailleurs visible le long de l'A41 Nord en Savoie, dans le secteur d'Aix-les-Bains. Un reportage de Paulin Caillard.
2: Aujourd'hui, je vous emmène à la découverte d'une usine d'assemblage de voitures sans permis. Je me suis rendu dans l'usine savoyarde d'Aixam, un constructeur de voiturettes français. J'y ai retrouvé Olivier Pelletier, le directeur général d'Aixam, qui, entre deux bruits de perceuse, m'a expliqué comment fonctionnait son usine.
3: Donc là, la première étape, donc vous prenez la coque. Ici, on va assembler d'abord les roues, hein, avec, vous voyez, toute la partie. Tout d'abord, on va assembler tout ce qui est train arrière. Puis au fur et à mesure, donc on a environ 30 étapes de fabrication de la voiture. Hein, et au fur et à mesure, on va apporter différents éléments supplémentaires. Donc sur cette ligne, par exemple, avec ses mains, on fabrique des modèles électriques, on fabrique des modèles thermiques. Et ce qui nous permet d'être totalement flexible quant à l'évolution du marché, ce qui était très important pour nous.
2: Mais récemment, il y a eu du changement. Avec le boom des voitures sans permis chez les jeunes, il a fallu réagir et s'adapter aux exigences de cette nouvelle clientèle.
3: Premièrement, on a complètement électrifié notre gamme. Puis, par contre, on a fait une nouvelle gamme qu'on appelle Minoto et qui est vraiment focalisée sur les jeunes, où là, on va plus aller à l'essentiel.
2: Une voiturette épurée, mais qui coûte quand même la bagatelle de 10 000 euros. À l'autre extrémité de la fourchette de prix, on trouve le haut de la gamme Aixam, qui est bien plus accessoirisé et personnalisable.
3: On a maintenant une gamme Aixam, qui est notre gamme plus traditionnelle, qui a vraiment tous les codes de la voiture, où on va avoir des accessoirisations très importantes. Donc on va avoir un choix de couleurs, on va avoir une caméra de recul, on va avoir des radars de recul, on va avoir des tablettes dedans, tous les attributs d'une vraie voiture. Ça, c'est plus pour notre population traditionnelle, et ça va faire des produits qui peuvent monter jusqu'à 20 000 euros.
2: L'assemblage est en grande partie fait à la main, et de bout en bout, une voiturette prend une trentaine d'heures de travail et passe par les mains de plus de 70 personnes.

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1: 20h30, on a des obstacles sur l'A5 en Seine-et-Marne, direction Nancy, vers le kilomètre 37. Des cônes de chantier ont été renversés. C'est après la sortie 17 de Montereau Centre. Un patrouilleur va aller les remettre sur place. Soyez prudents, bien sûr, dès que vous voyez son fourgon ou si vous passez dans le secteur et que vous voyez les cônes sur les voies, vous adaptez votre allure. Un poids lourd est en panne suite à une crevaison sur l'A46, direction Marseille. Celui-ci est au niveau de l'entrée 2.1 de Millionnet. Un patrouilleur est sur place sur la 46, c'est au kilomètre 16, direction Marseille. Il y a un piéton dans le Doubs sur la 36, direction Mulhouse, kilomètre 119. Piéton qui est escorté actuellement par un patrouilleur après la sortie 4 de Besançon à Saint-Claude. Et puis des poids lourds sont arrêtés sur le bord de l'autoroute A36, direction Beaune, kilomètre 15, vers la sortie 15 de Belfort par route nationale Massebo. La nuit, elle est en train de tomber. Avec le changement de saison, la luminosité change. Il faut s'assurer donc d'être visible à la tombée de la nuit. Hein. En effet, même si les phares de jour sont automatiquement allumés sur les véhicules les plus récents, parfois les feux de croisement, aussi appelés codes, s'activent tardivement. Alors, il vaut mieux contrôler les voyants sur le tableau de bord ou les activer de façon manuelle lorsque la visibilité baisse, comme c'est le cas actuellement, mais aussi lorsque les conditions météo se dégradent. Un obstacle vient d'être signalé dans le Rhône sur l'A46, kilomètre 12, direction Marseille. Soyez prudents, on est un petit peu plus loin que l'autre obstacle qui avait été signalé. Un patrouilleur va intervenir. Retour de la musique, Angèle, What You Want sur Autoroute Info.

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1: Il y a des débris de pneus sur l'autoroute A46 direction Marseille dans le département du Rhône au kilomètre 12. Ils sont sur la voie de droite et la bande d'arrêt d'urgence après un virage. Donc vous les voyez à la dernière minute. Soyez prudents si vous êtes après Neuville-sur-Saône, la sortie numéro 2. Vous allez passer vers le kilomètre 12. Décalez-vous au niveau du virage sur la voie la plus à gauche. Un patrouilleur va intervenir. Big Mountain, Baby, I love your way. C'est tout de suite dans la playlist d'autoroute.

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1: Sur l'A6, direction Paris en Côte d'Or, deux difficultés dans le même secteur. Il y aurait une roue sur les voies, kilomètre 280, et des véhicules arrêtés un peu plus tard, au kilomètre 279. On est après Beaune, la sortie 24. Soyez prudents, donc présence d'un obstacle sur les voies et un véhicule arrêté un peu après.

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1: Il est 20h45, il y a des véhicules qui sont arrêtés, un fourgon et sa remorque sont arrêtés. Apparemment, il s'agit d'une crevaison et une roue a été signalée sur la 6 en Côte d'Or, direction Paris. Au kilomètre 280, il y aurait l'obstacle. Au kilomètre 279, le véhicule arrêté au niveau d'un refuge. Un autre fourgon s'est également arrêté. Soyez prudents. Dans tous les cas, on est après Beaune, la sortie 24. Autre obstacle, c'est sur la 46. À 46 en direction de Marseille, kilomètre 12. Là, ce qui se passe, c'est que c'est dans un virage qu'il y a des débris de pneus sur la voie de droite et sur la bande d'arrêt d'urgence après le virage, situé après Neuville-sur-Saône, la sortie numéro 2. Et puis, on a un poids lourd en panne avec une route crevée sur la 46 direction Paris, un petit peu plus loin, dans la bretelle d'entrée 2.1 de Mionnet. Et un autre poids lourd sur la 36 direction Beaune, dans le Haut-Rhin, au niveau de la sortie 15 de Belfort, un tout petit peu après un dépanneur est sur place. On regarde du côté des travaux avec en Franche-Comté, dans le Jura, sur la 36 direction Mulhouse, une aire de service qui est actuellement en travaux et elle est fermée. C'est celle de Dole-Audelange, fermée durant 68 heures. Réouverture prévue jeudi 10 septembre vers 10 heures. Aucun stationnement n'est possible sur l'aire durant les travaux. 4 aires de service sont à proximité sur les autoroutes environnantes selon votre provenance. Et puis des travaux, il va y en avoir cette nuit au niveau de la Bourgogne et de la 6 Chalon-Centre. C'est la sortie 25.2. Elle sera fermée en entrée comme en sortie à partir de tout à l'heure, 21h jusqu'à 6h du matin. Une déviation sera en place.
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1: Retour de la musique dans quelques instants avec Counting Crows sur Autoroute Info.
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0: Quel plaisir de vous retrouver. Bonsoir à tous, bienvenue, il est 21h.
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0: Vous êtes prévoyant, vous avez bien fait de vous connecter sur Autoroute Info. Il y a des obstacles qui gênent la circulation. Tout d'abord en Bourgogne, sur l'autoroute A6, en direction du Nord, en direction de Paris, après le kilomètre 281. Attention, un pneu qui serait toujours sur les voies. C'est après le secteur de Beaune, une vingtaine de kilomètres après la sortie 24 pour Beaune. Et puis un petit peu plus loin, un fourgon qui est en panne sur bande d'arrêt d'urgence avec sa remorque. Il faut bien ralentir et activer les feux de détresse après le secteur de Beaune sur l'autoroute A6 en direction de Paris. Autre obstacle signalé, c'est du côté de Lyon, cette fois sur l'A46, le contournement est lyonnais quand on roule en direction de Marseille, c'est vers le kilomètre 12, et qu'il y a des débris de pneus qui sont sur la voie de droite. Attention, on les voit au dernier moment, c'est après un virage, c'est 3 km après la sortie 2 pour Neuville-sur-Saône. Et puis vous pouvez croiser des véhicules qui sont en panne sur bande d'arrêt d'urgence, ça occasionne des interventions le long des voies de circulation, comme par exemple sur l'autoroute A36 en direction de Beaune et de Paris après la sortie 15 pour Belfort vers le kilomètre 15 de cette autoroute A36. J'en profite pour vous dire qu'il faut bien respecter dans ces cas-là le corridor de sécurité, c'est-à-dire que vous laissez un maximum d'espace entre votre véhicule et l'intervention en cours sur le bas-côté. Et puis on a des zones de chantier qui occasionnent des fermetures nocturnes cette nuit, comme par exemple actuellement en Haute-Savoie, l'A40 qui est fermée jusqu'à environ 5h du matin en direction de Chamonix au niveau du diffuseur 20 pour Sallanches. Il faut suivre les déviations en place. Puis je vous rappelle aussi que l'A40 en direction de Chamonix est fermée entre la sortie 13 Saint-Julien-Genevois et la sortie 13.1 pour Archamps. On aura l'occasion d'y revenir sur tous ces chantiers qui occasionnent des fermetures nocturnes. Et avant le retour de l'information trafic, MC Solar et Zao, moi j'adore les deux ensemble, c'est maintenant sur Autoroute Info. Très belle soirée à tous.

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1: Très bon lundi soir avec Autoroute Info, ravi d'être avec vous. Et je vois qu'il y a des ralentissements en ce moment du côté de Belfort sur l'autoroute A36 quand on roule en direction de Mulhouse suite à la mise en place d'une zone de travaux. Ça ralentit, ça peut ralentir brusquement dès le kilomètre 35, c'est-à-dire peu de temps après la sortie 12B pour Belfort Centre sur 3-4 kilomètres. Ça ralentit du côté de Belfort. Autoroute A36, attention, donc ça peut freiner brusquement. Dans un instant, on fera le point complet sur les conditions de circulation, un point trafic bien plus détaillé dans un instant. Vous restez bien avec moi et tout de suite L5 pour les souvenirs après ce classique rock. On adore Red Hot Chili Peppers sur Autoroute Info.

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1: Ravi de vous retrouver, merci d'être avec nous. Vous avez bien raison d'écouter Autoroute Info en ce lundi soir. Et attention, des obstacles toujours signalés en Bourgogne sur l'autoroute A6. Après le secteur de Beaune, en direction du nord, en direction de Paris, après le kilomètre 281, une vingtaine de kilomètres après la sortie 24 pour Beaune, des débris de pneus qui gênent la circulation, peut-être même un pneu sur les voies. Donc attention, en plus de ça, il y a un fourgon qui est en panne sur bande d'arrêt d'urgence. Avec sa remorque dans le même secteur, c'est sur bande d'arrêt d'urgence. Le patrouilleur est sur place, donc attention. Après le secteur de Beaune sur l'autoroute A6. Et puis il faut bien ralentir et activer aussi les feux de détresse dans le centre du pays, dans le département de l'Allier, du côté de Vichy, sur l'A719, quand on roule en direction de l'A71. Après le kilomètre 2, il y a un animal écrasé qui gêne. Après la sortie 13 pour Ébreuil, à l'approche de la barrière de péage de Ghana. Ralentissement en ce moment du côté de Belfort sur l'autoroute A36 quand on roule en direction de Mulhouse. Ralentissement après le kilomètre 36 suite à la mise en place d'une zone de travaux. Attention, ça peut freiner brusquement. On a aussi un ralentissement en ce moment du côté de Lyon sur l'A89 puisque l'A89 est fermée jusqu'à demain matin 6h en direction de Clermont-Ferrand. Donc ça ralentit entre le diffuseur de Lausanne numéro 39 et Trar Est numéro 35 puisque la sortie 40 est désormais obligatoire. La sortie 40, la tour de Salvani. Sinon, à part ça, ça se passe bien. Et puis, côté météo, il a fait encore très chaud aujourd'hui. Bien au-dessus des normales de saison, vous en doutez. Demain, il fera encore jusqu'à 36 degrés en région Rhône-Alpes, avec un risque d'orage en région lyonnaise dans l'après-midi. Et on attend une nette baisse des températures à partir de ce mercredi. Ça va faire du bien.
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1: Dans un instant, on va vous présenter l'A43 Maurienne, une autoroute particulière qui relie la France à l'Italie. Et elles seront en concert en France, c'est vraiment un événement. L'événement de cette rentrée, ce sera après-demain à Paris, à l'Accor Arena. Elles viennent de Los Angeles, c'est le groupe de filles Katsai maintenant sur Autoroute Info.

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1: Très bon lundi soir et attention à cet obstacle, un pneu sur la chaussée qui gêne la circulation, c'est en Bourgogne sur l'autoroute A6 en direction du nord, en direction de Paris, après le kilomètre 281, c'est après le secteur de Beaune, une vingtaine de kilomètres après la sortie 24 pour Beaune, et puis un fourgon qui est en panne avec sa remorque sur bande d'arrêt d'urgence dans le même secteur, après le kilomètre 281, c'est là qu'il faut bien ralentir et activer les feux de détresse. Dans un instant, 21h30, on fera le point complet sur les conditions de circulation, vous restez bien avec moi sur Autoroute Info, et tout de suite, Joanne Osborne, ou encore Louane dans la playlist Autoroute Info spéciale rentrée. Et comme promis, on s'intéresse maintenant à l'A43 Maurienne qui serpente dans la vallée du même nom en Savoie entre Éton et le tunnel du Fréjus. Adeline Després s'est entretenue avec Alain Chabert, directeur général de la Société française du tunnel routier du Fréjus, qui exploite cet axe.
2: Ce sont 67 km d'autoroute qui permettent d'accéder au tunnel du Fréjus. De nombreux ouvrages d'art. Nous avons 5 tunnels sur l'autoroute, sans compter le tunnel du Fréjus, et une quinzaine de viaducs, plus de nombreux murs de soutènement. Donc, de nombreux chantiers pour maintenir tout cela en état et procéder aux réparations. C'est une autoroute magnifique. J'ai pas peur de dire que s'il y avait le concours de la plus belle autoroute du monde, l'autoroute de la Maurienne pourrait postuler avec de bonnes chances. C'est vraiment un cadre grandiose. Et par ailleurs, l'autoroute demeure une référence en matière d'insertion paysagère, puisque une très grande attention avait été portée lors du chantier, et c'est vraiment une belle autoroute.
3: Cette autoroute, c'est une autoroute d'altitude aussi. Il y a des spécificités, des contraintes?
2: Bien sûr. Alors avant tout, la viabilité hivernale. Le point le plus haut est à 1200 mètres, hein, puisque c'est la plateforme d'accès au tunnel du Fréjus. Donc nous avons une organisation concentrée sur la viabilité hivernale, avec donc les équipes d'agents routiers et les équipes d'exploitation qui sont très vigilantes, de sorte que le déneigement donc soit assuré de manière satisfaisante. Les équipes sont aguerries, mais ça demeure quand même une bataille, une vigilance de tous les instants pour pouvoir anticiper les épisodes météo. Et pour ça, on a donc des responsables très motivés et très présents sur le terrain.
3: Combien de personnes travaillent au sein de la SFTRF ?
2: 300 personnes, dont un petit tiers détaché au sein du groupement européen d'intérêt économique qu'on appelle le GEF chez nous, le groupement d'exploitation du tunnel du Fréjus, puisque donc le tunnel du Fréjus doit être exploité de manière unique par les deux concessionnaires. Donc la SFTRF est concessionnaire pour la moitié qui est en territoire français, et la CITAF, la société italienne du tunnel autoroutier du Fréjus, est concessionnaire pour la moitié italienne. Et en revanche, l'exploitation, donc la sécurité, la maintenance, sont assurées par un organisme unique détenu à 50% par la SFTRF et 50% par la CITAF.
3: C'est la spécificité, hein, et c'est pareil pour le tunnel du Mont-Blanc.
2: Tout à fait, c'est pareil pour le tunnel du Mont-Blanc.

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1: Très bon lundi soir, ravi d'être avec vous. Un nouveau point sur les conditions de circulation à 21h30. Attention à cet obstacle, c'est toujours d'actualité. C'est en Bourgogne, sur l'autoroute A6 en direction du Nord, en direction de Paris, après le kilomètre 281, après le secteur de Beaune. On est une vingtaine de kilomètres environ après la sortie 24 pour Beaune. Il y aurait toujours un pneu qui gêne la circulation et un petit peu plus loin, un fourgon qui est en panne avec sa remorque sur bande d'arrêt d'urgence. Le patrouilleur est sur place, il faut bien ralentir. Et puis on a des zones de chantier qui occasionnent des fermetures nocturnes. Tiens, puisque j'évoque l'autoroute A6, la Bourgogne, eh bien, sachez qu'en ce moment, il y a des bretelles de sortie qui sont fermées. Les bretelles de sortie et d'accès au péage 25.2 Chalon Nord qui sont fermées. Déviation par les sorties en amont ou en aval, selon votre provenance. Il faut passer par la 25.1 ou la 26. Il faut compter environ 15 à 20 minutes de temps de parcours supplémentaire. Et puis en région Rhône-Alpes, près de Lyon, fermeture de deux bretelles de jonction entre la 432 et la 42 en provenance de Grenoble et de l'aéroport de Lyon-Saint-Exupéry, fermeture de la bretelle pour aller sur la 42. Depuis la 432 en provenance de Villefranche-sur-Saône, fermeture de la bretelle pour aller en direction de Genève par la 42. Là aussi, il faut suivre les déviations en place. Sinon, à part ça, ça se passe bien. Il y a d'autres zones de chantier qui occasionnent des fermetures. J'aurai l'occasion, bien sûr, d'y revenir dans les prochaines minutes sur Autoroute Info. L'information trafic de retour dans un instant et tout de suite, l'actualité de ce lundi 7 septembre, les titres de France Info.
2: Et en pleine préparation du budget, Matignon porte plainte.
3: Le Premier ministre n'a pas apprécié les fuites dans la presse concernant l'épargne salariale. Pour l'instant, et toujours selon le cabinet du Premier ministre, il ne s'agit que de travaux internes suggérant que cette épargne salariale puisse être imposée. La présidente de la région Île-de-France, Valérie Pécresse, se dit à son tour très choquée alors que le personnel féminin de la Tour Eiffel a été tenu à l'écart samedi dernier à la demande d'un mouvement hindou qui visitait le monument parisien. L'élu dénonce de telles pratiques contraires aux lois de la République. Plusieurs centaines de personnes en fin d'après-midi devant le ministère de la Justice à Paris, une cinquantaine de manifestations en France devant les tribunaux. Les participantes et participants restent mobilisés ce jour où arrive devant l'Assemblée la loi intégrale contre les violences sexuelles et sexistes. 69 mesures et 3 milliards d'euros débloqués pour chaque année suivante.
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1: Et avant le retour de l'information trafic, le trio de Los Angeles, Temper City, le tube numéro 1 en ce moment. Bon voyage avec Autoroute Info.

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1: Et priorité à la sécurité sur Autoroute Info, alerte piéton en Bourgogne, dans le département de l'Yonne. Attention si vous empruntez la sortie à 22 pour Avallon quand vous êtes sur l'autoroute A6 vers le kilomètre 209. Dans un instant, le point complet sur les conditions de circulation. J'évoquerai quelques zones de chantier qui occasionnent des fermetures nocturnes et qui peuvent vous concerner. Et tout de suite, Maria Carré, après Gauthier, maintenant sur Autoroute Info. Très belle soirée à tous et restez prudents. 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
1: Excellent lundi soir, ravi d'être avec vous. Vous avez bien raison d'écouter Autoroute Info. Et attention, il y a un piéton toujours signalé en Bourgogne, dans le département de l'Yonne, dans la sortie 22 pour Avallon, quand vous êtes sur l'autoroute à 6 au kilomètre 209. Il faut bien rester prudent, il faut bien être concentré, bien ralentir. Vous en faites de même pour vous qui êtes dans le centre du pays, dans l'Allier, du côté de Vichy. Là, c'est un obstacle signalé sur l'A719, un animal écrasé qui gêne la circulation après le kilomètre 2 quand on est en direction de l'autoroute A60. Donc attention sur l'A719, après, un peu de temps après la sortie 13 pour Ébreuil, à l'approche de la barrière de péage de Ganna. Sinon, à part ça, ça se passe bien, mais on a beaucoup de zones de chantier qui occasionnent des fermetures nocturnes. Tiens, par exemple, en ce moment, le tunnel du Fréjus entre la France et l'Italie est fermé jusqu'à 6h du matin. Les conducteurs de poids lourds doivent s'arrêter donc obligatoirement sur l'aire du Rieussec. Je vous rappelle également, par exemple, qu'en Haute-Savoie, en région Rhône-Alpes, l'A40 est fermée, là aussi, jusqu'à 5h du matin en direction de Chamonix, au niveau du diffuseur 20 pour Sallanches. Il faut suivre les déviations en place. L'A40 qui est également fermée du côté de Bourg-en-Bresse en direction de Mâcon. Il faut emprunter la sortie 6 pour Bourg-en-Bresse pour la rejoindre 10 km plus loin, par le diffuseur 5 pour Viria.
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1: Et dans un instant, on ira en Saône-et-Loire pour découvrir les secrets de fabrication d'un accessoire que l'on porte tous au quotidien, mais je ne vous dis pas lequel, ce sera la surprise. Vous restez bien connectés à Autoroute Info en direct aussi sur l'application, est gratuite. Et tout de suite, c'est le grand retour de Pierre Demar, extrait de son album qui va sortir à la fin du mois. Il sera d'ailleurs en concert à Paris au mois de décembre à l'Olympia. Bon voyage, belle soirée avec Autoroute Info.

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1: Très belle soirée avec Autoroute Info. Et attention, on a beaucoup de zones de chantier cette nuit. Ça occasionne des fermetures nocturnes. Ça veut dire que vous devez sortir de l'autoroute et la récupérer un petit peu plus loin. Par exemple, en Auvergne, dans le Puy-de-Dôme, l'autoroute A71, la bretelle d'entrée 14 pour Gerza est fermée en direction de Paris. L'itinéraire conseillé, il faut passer par le diffuseur 13 Rion pour entrer sur l'A71 en direction de Paris. Yes, dans un instant, Gaëtan Roussel également dans la playlist Autoroute Info à 22h. On fera le point complet sur les conditions de circulation. Vous restez bien connectés avec nous. On a tous au moins une chaussette orpheline au fond du tiroir. Moi, j'en ai plus qu'une. À la manufacture Perrin, elle se fabrique bien en duo. Une production 100% française qui dure depuis plus de 100 ans. Immersion maintenant dans les coulisses d'un savoir-faire qui s'étend sur 5 générations avec Sarah Gabzi.
2: La chaussette permet de marquer son style et d'exprimer sa personnalité. À Montceau-les-Mines, en Saône-et-Loire, l'histoire commence en 1924. Damien Schneider, PDG de la manufacture Perrin.
3: Historiquement, comme dans toutes les régions minières, pendant que les hommes descendaient travailler à la mine, les femmes travaillaient essentiellement beaucoup dans les usines de textile. Montceau-les-Mines est une terre de textile dont la manufacture Perrin fait partie.
2: On pousse maintenant les portes de la manufacture pour découvrir les secrets de fabrication de cet accessoire. Première étape avec
4: Michel Chaudouet, je suis le responsable de la partie tricotage. Ici, c'est le démarrage de la chaussette, donc on réceptionne le fil et en plus, on va le transformer en chaussette.
2: La chaussette, elle passe combien de temps dans cet atelier?
4: Entre une minute et on peut aller jusqu'à 7 minutes pour fabriquer une chaussette. En fonction de la taille qu'on va faire et de la machine qu'on utilise, on peut en faire une douzaine à l'heure, comme beaucoup plus. Au niveau tricotage, on est à peu près une vingtaine de personnes. La plus grosse portion de temps, c'est au tricotage.
2: Autre partie essentielle de la conception, la fermeture des pointes avec Mirella.
5: Je prends la chaussette qui est ouverte, je la retourne dans un premier temps. Je la positionne sur la machine en faisant bien attention de la positionner correctement.
2: Et vous mettez combien de temps pour faire ça sur une chaussette?
5: Ça prend vraiment quelques secondes. Avec l'habitude, c'est vraiment très rapide, quoi.
2: Une fois la chaussette formée, passage obligatoire au contrôle qualité avec Christelle.
6: Alors on est à la finition, c'est la dernière étape avant l'envoi chez le client où on fait tout le packaging, les contrôles qualité. S'il y a un défaut, c'est de notre faute. Donc c'est à nous de faire très attention. Pour faire une chaussette, du moment où elle arrive chez nous, au moment où on l'envoie chez le client, il nous faut à peu près 2 jours de travail.
2: Des visites guidées de la manufacture sont proposées toute l'année. Damien Schneider.
3: Souvent, les visiteurs sont assez surpris de voir tout ce qu'il faut pour fabriquer une paire de chaussettes parce que c'est finalement un monde très spécifique avec des machines complètement différentes de tout ce que l'on peut voir ailleurs pour les autres types de vêtements. Et ce sont donc les vêtements qui demandent le plus d'opérations, de machines, d'intervention.
2: Vous savez maintenant tout, ou presque, sur la fabrication de cet accessoire du quotidien. Pour découvrir les usines de la manufacture Perrin, vous pouvez emprunter la 6 et la sortie 26 Montceau-les-Mines.

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1: Très bon lundi soir à tous. Merci d'être avec nous. Il est 22h.
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1: Tout se passe bien, sauf dans le département de l'Allier, dans le centre du pays, du côté de Vichy. Alerte obstacle sur l'A719. Quand on roule vers l'A71, il y a un animal écrasé qui gêne la circulation après le kilomètre 2. Après la sortie 13 pour Ébreuil, c'est là qu'il faut bien ralentir et activer le feu de détresse. Comme à chaque fois, les services de sécurité vont arriver sur place. Ils vont tout faire leur possible pour dégager la chaussée au plus vite. Et puis, on a beaucoup de zones de chantier actuellement qui occasionnent des fermetures nocturnes. Ça veut dire que vous devez sortir de l'autoroute pour y re-rentrer un peu plus loin. Par exemple, l'autoroute A40 est concernée. Tout d'abord, en région Rhône-Alpes, fermeture de cette autoroute A40 en direction de Chamonix au niveau du diffuseur 20 pour Sallanches. Déviation par la sortie 20. L'A40 qui est également fermée en direction de Chamonix entre la sortie 13 Saint-Julien-en-Genevois et la sortie 13.1 pour Archamps. Et puis enfin, du côté de Bourg-en-Bresse, elle est fermée en direction de Mâcon. Il faut emprunter la sortie 6 Bourg-en-Bresse pour la rejoindre une dizaine de kilomètres plus loin par le diffuseur 5 pour Viria. À chaque fois, vous retrouvez l'ensemble des fermetures nocturnes qui peuvent vous concerner sur la page Facebook Autoroute Info ou encore sur autoroute-info.fr. L'actualité de ce lundi 7 septembre, les titres de France Info.
2: Les violences sexistes et sexuelles. Karine Duriot-Diebold, question un peu concrète, parce qu'on a dit, Stéphane Vernet le rappelait tout à l'heure, cette loi, elle est remise sur le métier quelque part à la suite de l'affaire Liana.
1: On écoutera les titres de l'actualité un petit peu plus tard. Vous restez bien connectés à Autoroute Info et tout de suite, l'un des derniers tubes de la superstar Bruno Mars avant le retour de l'information trafic. Bon voyage, belle soirée avec Autoroute Info.

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1: Belle soirée à tous avec Autoroute Info. Et attention, on a beaucoup de fermetures nocturnes actuellement. Ça peut vous concerner, par exemple, si vous êtes du côté de Grenoble. À chaque fois, c'est suite à des zones de chantier en région grenobloise. La 480 qui est fermée, par exemple, en direction de Lyon, entre la sortie 7, Pont de Clé, et le carrefour du Rondeau. La bretelle d'entrée 5B depuis Ciciné en direction de Lyon est aussi fermée jusqu'à environ 6h du matin. On fera le point complet dans un instant sur Autoroute Info. Vous restez bien avec moi, connecté aussi en direct sur l'application Kim Carnes. Ça, c'est pour les souvenirs. Ça fait plaisir à beaucoup, beaucoup de monde, je pense. Bette David Ice, on adore ça. Et puis Escobar avec Emma Domas, c'est maintenant sur Autoroute Info.

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1: Très bon lundi soir avec Autoroute Info, ravi d'être avec vous. Et attention, vous pouvez croiser des véhicules qui sont en panne le long des voies de circulation sur bande d'arrêt d'urgence. C'est le cas par exemple dans le centre du pays, mais là attention, c'est un peu spécial. C'est un poids lourd, mais on ne sait pas exactement s'il est sur la voie droite ou sur bande d'arrêt d'urgence. Alors attention, les services de sécurité vont arriver sur place. Il pourrait y avoir gêne à la circulation. L'autoroute A71, il faut se méfier dans les deux sens, puisqu'on ne sait pas si c'est en direction de Paris ou en direction du sud ou en direction de Clermont-Ferrand. C'est vers le kilomètre 280 15 entre l'aire de l'Allier Solzay et la sortie 9 pour Vallon en Sully. Sinon, à part ça, tout se passe bien. Par exemple, sur l'autoroute A6, l'axe Paris-Lyon ou encore en région Rhône-Alpes. Mais on a des fermetures nocturnes suite à des zones de chantier. Par exemple, en région Rhône-Alpes, près de Lyon, fermeture de deux bretelles de jonction entre la 432 et la 42. Du côté de Lyon également, la 89 est fermée jusqu'à 6h du matin en direction de Clermont-Ferrand entre le diffuseur de Lausanne, le diffuseur 39 et Tarare. Est à 35, la sortie 40, la tour de Salvani est donc obligatoire.
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1: Au programme sur Autoroute Info, on a suivi le déroulement d'un contrôle technique. On va en parler dans un instant et tout de suite le dernier tube de la superstar américaine Taylor Swift. Bon voyage, belle fin de soirée avec Autoroute Info.

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1: Belle fin de soirée avec Autoroute Info et attention à cet accident avec gêne à la circulation. C'est du côté de Genève, l'autoroute A40 en direction de Chamonix après le kilomètre 65. C'est vraiment peu de temps après la sortie de 13 points pour Archan, une voiture sur le toit qui gêne sur la voie de droite, donc situation dangereuse. Et puis il y a beaucoup d'automobilistes qui s'arrêtent à la hauteur de cet accident par solidarité, mais vaut mieux pas s'arrêter quand c'est comme ça. Les services de sécurité vont arriver sur place d'un instant à l'autre. Donc continuez bien votre chemin pour éviter le suraccident. Attention donc du côté de Genève, l'autoroute A40. Et à 22h30, on fera le point complet sur les conditions de circulation. Je reviendrai aussi sur quelques fermetures nocturnes qui peuvent vous concerner suite à des zones de chantier. Jason Derulo dans moins de 2 minutes, aux zones également pour les souvenirs dans un instant. Et à votre avis, comment se déroule un contrôle technique? Hugo Amiot a pu suivre le déroulement de cet exercice si important.
2: Vincent Dumais est gérant de deux centres de contrôle technique Sécuritest sur Dijon. Il nous fait l'inventaire des différents points de contrôle.
3: Pour effectuer un contrôle technique, on a 133 points de contrôle technique qui se définissent en plusieurs familles. Les familles sont l'identification et après, on va faire l'ensemble des équipements de freinage, la direction, la visibilité, tous les feux, éclairage, signalisation. On va après s'atteler à contrôler l'ensemble des essieux, roues, pneus, suspensions. Les nuisances, tout ce qui est pollution, fuite d'huile, liquide de refroidissement.
4: C'est important de tout bien faire dans l'ordre.
3: Ce qui est important, c'est de tout faire. Il y a 133 points de contrôle. Et après, avec l'habitude, vous voyez, là, par exemple, j'ai contrôlé mes ceintures, mes sièges. Je fais le tour du véhicule, je regarde mes feux, la fixation de plaque. Je vais ouvrir le coffre, regarder le plancher.
4: Là, on teste quoi?
3: Alors là, on va tester le contrôle anti-pollution. On va pouvoir tester les émissions d'opacité des fumées pour un véhicule diesel. Donc l'appareil qu'on a là, c'est un opacimètre. Donc on introduit une sonde dans le pot d'échappement. Et on va regarder en fait les taux de fumée qui sortent du pot d'échappement. Et on va regarder par rapport à la norme du véhicule. Là, c'est 1,5 à ne pas dépasser. On va voir avec les accélérations si on est dans les normes. On est à 0,56, donc on est trois fois en dessous de la norme maximum. Donc là, c'est impeccable, le véhicule va pouvoir passer son contrôle.
4: Donc là, on a fait les 133 points.
3: Là, on a fait les 133 points, une petite usure anormale. Les disques de frein qui sont légèrement usés. Pour le reste, il n'y a pas de problème particulier, elle va pouvoir avoir son contrôle pour 2 ans. Pour terminer, on applique la vignette réglementaire sur le pare-brise pour que l'automobiliste soit en règle.
2: Si votre voiture est un véhicule neuf, le contrôle technique doit être fait dans les 6 mois qui précèdent son 4e anniversaire de mise en circulation. Ensuite, le contrôle doit être renouvelé tous les 2 ans.

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1: Et attention, Bourgogne, en Saône-et-Loire, des cônes de chantier qui se sont renversés dans une zone de travaux. Ça gêne la circulation. Il y en a un peu partout, des cônes de chantier. Donc attention, situation dangereuse. Du côté de Chalon-sur-Saône, l'autoroute A6, après le kilomètre 331, précisément, environ 5 km après la sortie à 26 pour Chalon-sur-Saône. C'est là qu'il faut bien ralentir et activer les feux de détresse. Les services de sécurité vont arriver pour dégager la chaussée.
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1: On voyage ensemble, on se lundi soir, 22h30, et attention, deux informations prioritaires, deux informations très importantes, puisque ce sont des situations dangereuses. Tout d'abord en Bourgogne, sur l'autoroute A6, en direction du nord, en direction de Paris, après le kilomètre 331, il y a des cônes de chantier, beaucoup de cônes qui se sont renversés dans une zone de travaux. Il faut bien ralentir, quelques kilomètres, 5 kilomètres, après la sortie 26, fléchée Chalon-sur-Saône, Montceau-les-Mines. Les services de sécurité vont arriver d'un instant à l'autre pour dégager la chaussée. Et puis, autre situation dangereuse, c'est du côté de Genève, en Haute-Savoie. L'autoroute A40, en direction de Chamonix. Une voiture accidentée sur la voie de droite. Elle est sur le toit, cette voiture. C'est après le kilomètre 65, précisément. C'est vraiment peu de temps après la sortie 13.1 pour Archant Technopole. Alors, il y a de nombreux automobilistes qui s'arrêtent pour voir ce qui se passe. Il ne faut pas s'arrêter. Il faut continuer, même si on a envie de prêter main forte, même si, par solidarité, on a envie il faut pas s'arrêter pour éviter le suraccident, bien sûr, et les services de sécurité là aussi vont arriver d'un instant à l'autre. Donc attention, autoroute A40 du côté de Genève, après la sortie 13 points pour Archant, vous vous décalez bien sur la gauche, vous ralentissez, vous activez les feux de détresse. Et puis pour être complet, dans le centre du pays, dans l'Allier, il y a un poids lourd qui gêne. Vous êtes sur l'autoroute A71, vous roulez en direction du sud, en direction de Clermont-Ferrand, et au kilomètre 295, vous souhaitez bifurquer sur l'A714 en direction de Guéret. Attention, au bout de cette bretelle d'accélération, il y a un poids lourd qui gêne la circulation. Il est en panne. Voilà, sinon, ça se passe bien sur les autres axes que je n'ai pas cités. L'information trafic, bien sûr, de retour dans un instant. On évoquera quelques zones de chantier qui occasionnent des fermetures nocturnes. Ça peut vous concerner. L'actualité de ce lundi 7 septembre, les titres de France Info.
2: Des lycées fermés aujourd'hui à cause de la chaleur à Montpellier et 7, deux lycées qui ont renvoyé cet après-midi 3300 élèves à la maison. L'Hérault est en vigilance orange canicule jusqu'à demain matin 6h comme 5 autres départements du Sud. En attendant la fin de cet été caniculaire, les pompiers seront en grève à partir de demain quand le gouvernement présentera lui son projet de loi pour moderniser la sécurité civile. Les pompiers réclament plus de moyens face au changement climatique. Un homme suspecté d'avoir violé une femme en direct sur les réseaux sociaux hier. Il a été interpellé en flagrant délit dans le Val d'Oise et placé en garde à vue. Et puis après Volkswagen et Renault, Fiat Chrysler renvoyé devant le tribunal correctionnel de Paris pour tromperie aggravée. C'est la suite du scandale du Dieselgate. Ces constructeurs accusés d'avoir caché le niveau réel de la pollution de leurs véhicules.
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1: Et avant le retour de l'information trafic, le dernier tube de Christophe Maé, extrait de son album Fête foraine, il sera un peu partout en France en tournée. Vous pourrez le voir par exemple à Dijon le 18 octobre. Bon voyage avec Autoroute Info.
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1: Lundi soir, et à cette heure-ci, deux situations dangereuses. Tout d'abord, en Haute-Savoie, sur l'A40, du côté de Genève, en direction de Chamonix, après le kilomètre 65. Une voiture accidentée sur la voie de droite, peu de temps après la sortie 13 points pour Archamps à Technopole. Et puis, sur l'autoroute A6 en Bourgogne, en direction de Paris, en direction du Nord, après le kilomètre 331, du côté de Chalon-sur-Saône. Il y a toujours ces cônes de chantier qui gênent la circulation dans une zone de travaux quelques kilomètres, 5 kilomètres après la sortie 26 pour Chalon-sur-Saône. Dans un instant, on fera le point complet sur les conditions de circulation. On évoquera quelques zones de chantier qui occasionnent des fermetures nocturnes. Vous restez bien avec moi. Et tout de suite, c'est Stromae. Stromae, l'un de ses plus grands succès après George Harrison.

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1: Quel plaisir d'être avec vous en ce lundi soir, lundi 7 septembre. Aujourd'hui, attention, danger et gêne à la circulation. C'est sur l'autoroute A40, toujours du côté de Genève, en direction de Chamonix, après le kilomètre 65. Une voiture accidentée qui se trouve sur la voie de droite. Après le kilomètre 65, c'est deux petits kilomètres après la sortie. 13 points pour Archamp. Attention, faut bien rester sur la voie de gauche. Enfin, faut vous décaler sur la voie de gauche tout en ralentissant et en activant les feux de détresse. Obstacle toujours signalé sur l'autoroute A6 en Bourgogne, en direction du nord, en direction de Paris, après le kilomètre 331. C'est peu de temps après la sortie 26 pour Chalon-sur-Saône, 4-5 kilomètres après cette sortie 26 fléchée Chalon-sur-Saône au Mont-Soleil-Mines. Des cônes de chantier qui se sont renversés dans une zone de travaux. Il y a des cônes de chantier un peu partout. Donc attention, ça gêne vraiment. Il faut bien ralentir là aussi. Et puis un petit peu avant sur cette autoroute A6, il y a une voiture qui est en panne. La voie de droite est neutralisée. C'est après la sortie 27 pour Tournu. On est à la proche du secteur de Chalon-sur-Saône après le kilomètre 354. On a beaucoup de zones de chantier qui occasionnent des fermetures nocturnes. C'est le cas par exemple du côté de Grenoble. La 480 qui est fermée en direction de Lyon entre la sortie 7 à Pont-Clé et le carrefour du Rondeau. Je vous rappelle également qu'en Savoie, le tunnel du Fréjus est fermé cette nuit entre la France et l'Italie. C'est d'ailleurs fermé dans les deux sens. Jusqu'à 6h du matin, les conducteurs poids lourds doivent s'arrêter sur l'aire du Rieusec. Je vous rappelle aussi que sur la 43, le diffuseur 11 Saint-Genis-sur-Guiers est fermé en entrée comme en sortie, là aussi jusqu'à 6h du matin.
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1: Allez, sur Autoroute Info, un reportage sur le mémorial des enfants d'Izieux. C'est dans le département de l'Ain. Il s'agit d'un lieu d'accueil et d'éveil à la vigilance qui entend délivrer un message universel et agir contre toute forme d'intolérance et de racisme. Et tout de suite, on se remet un petit peu dans l'ambiance du Mondial 2026 avec le dernier tube de la superstar Shakira sur Autoroute Info avant le retour de l'information trafic.

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1: Du côté de Paris, vous êtes sur l'autoroute A5B en direction de Melun. Attention, si vous souhaitez emprunter la sortie 13 pour Réau au kilomètre 4, il y a une voiture qui est en panne et qui gêne la circulation dans cette sortie 13. Le patrouilleur est sur place.

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1: Bienvenue sur Autoroute Info, si vous nous rejoignez, belle fin de soirée. Attention, en Bourgogne, l'autoroute A6 en Saône-et-Loire, vers le kilomètre 353, la voie de droite est neutralisée, une voiture est en panne 2 km après la sortie 27 pour Tournu entre Mâcon et Chalon-sur-Saône. Et un petit peu plus loin, toujours des obstacles qui gênent la circulation après le kilomètre 331, 5 km après la sortie 26 pour Chalon-sur-Saône. C'est dans une zone de travaux, il y a des cônes de chantier qui se sont renversés. Attention. Ah ah, super souvenir dans moins de 2 minutes avec Tech & Me, Pink également dans la playlist Autoroute Info. Et puis à 23h, on fera le point complet sur les conditions de circulation. Le long de l'autoroute A43, l'axe Lyon-Chambéry, un panneau touristique indique le mémorial des enfants d'Izieux. Alors, que se cache-t-il derrière cette grande maison et le sourire de ses enfants? Reportage Géraldine Mire.
2: Izieux, petite commune dans l'Ain, à la limite des départements de l'Isère et de la Savoie, située à une quarantaine de kilomètres à l'ouest de Chambéry. Sur les hauteurs de ce petit village, en pleine campagne, une grande maison à la façade blanche et au volet bleu ciel. Un cadre idyllique pour un contexte historique dramatique durant la Deuxième Guerre mondiale. Alexandre Nuc-Bourchat est le directeur de la maison d'Izieux.
3: Il s'agit d'un musée mémorial qui a ouvert ses portes au public en 1994, qui raconte l'histoire d'une colonie qui a été ouverte au printemps 1943 par Sabine et Miron Zlatin pour y recueillir des enfants réfugiés. Et en réalité, ils ont accueilli plus de 100 enfants qui étaient pour la plupart juifs et qu'il fallait mettre à l'abri des persécutions dont ils étaient les victimes. Ce lieu raconte aussi l'histoire de plus de 50 sauvetages et, à l'exception d'une petite fille, tous ceux qui étaient passés par cette maison et qui l'avaient quitté avant la rafle ont survécu. Donc c'est ce qui fait la spécificité de ce lieu. C'est à la fois le lieu d'une tragédie et aussi un lieu de sauvetage.
2: Avant ce terrible 6 avril 1944, lors de la rafle de la Gestapo de Lyon, ordonnée par Klaus Barbie, la colonie d'Izieux était surtout un lieu de vie.
3: Et c'est toujours un lieu de vie aujourd'hui, et c'est très important de le souligner, et c'est aussi ce qui fait encore une spécificité du lieu. On pourrait dire que c'est un lieu de mémoire de la Shoah, mais là où tous les autres lieux de mémoire de la Shoah ou presque sont adossés à des lieux très négatifs, des lieux de mort, des camps, quels qu'ils soient, ici, c'est une maison où des enfants ont pu vivre comme des enfants. Un lieu où on a pu redonner à ces enfants leur

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1: Belle fin de soirée à tous. Bienvenue, il est 23h.
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1: Une zone d'accident, c'est sur l'autoroute A40 du côté de Genève en direction de Chamonix. Après le kilomètre 65, la voie de droite est neutralisée. Peu de temps après la sortie, 13 points pour Archamps. En Bourgogne maintenant, l'autoroute A6 en direction du nord, en direction de Paris. Tout d'abord après le kilomètre 354, 2 km après la sortie 27 pour Tournus. La voie de droite là aussi est neutralisée suite à une voiture qui est en panne. Et un petit peu plus loin, après le kilomètre 331, il y aurait peut-être toujours des obstacles, des cônes de chantier qui se seraient désaxés puisqu'on est dans une zone de travaux, des cônes de chantier qui gêneraient toujours la circulation. Après la sortie 26 pour Chalon-sur-Saône, c'est là qu'il faut bien ralentir et activer les feux de détresse. Et puis on change complètement de région, on est maintenant du côté de Paris. Attention, si vous êtes sur l'autoroute A5B, vous roulez en direction de Melun, vous souhaitez emprunter la sortie 13 pour Réau, il y a toujours une voiture qui est en panne et qui gêne la circulation dans cette bretelle de sortie au kilomètre 4. Sinon, partout ailleurs ça se passe bien. Côté météo, un temps calme et sec. Il fait encore très très chaud aujourd'hui, bien au-dessus des normales de saison. Demain, il fera encore jusqu'à 36 degrés en région Rhône-Alpes, avec un risque d'orage en région lyonnaise dans l'après-midi. Et on attend une nette baisse des températures à partir de ce mercredi. Ça va faire du bien, un peu d'air frais. L'actualité de ce lundi 7 septembre, les titres de France Info.
2: Cher. Le Rassemblement National prend acte de la victoire de l'AFD en Allemagne, du bout des lèvres donc, puisque ni Marine Le Pen ni Jordan Bardella ne réagissent officiellement à ce succès régional de leurs ex-alliés d'extrême droite en Saxe-Anhalt. La Syrie pas loin d'achever la construction d'un réacteur nucléaire sous Bachar al-Assad, révélation de l'Agence internationale de l'énergie, qui se refuse toutefois à affirmer que le dictateur renversé en 2024 voulait fabriquer des armes avec ce réacteur. Comment sauver l'industrie du cinéma face aux plateformes de streaming et face à l'intelligence artificielle? Le cinéma mondial avait rendez-vous aujourd'hui près de Nice à Saint-Paul-de-Vence au sommet Lumière. Et puis Nantes aura attendu la 5e journée de Ligue 2 pour remporter un premier match. Victoire 1-0 contre Nancy. Nantes qui remonte à la 15e place d'un championnat toujours dominé par Saint-Étienne.
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1: Et avant le retour de l'information trafic, l'excellent Miles Smith maintenant sur Autoroute Info.

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1: Belle fin de soirée du côté de Genève, une zone d'accident, voie de droite neutralisée. C'est sur l'autoroute A40 en direction de Chamonix après le kilomètre 65, deux petits kilomètres après la sortie à 13 points pour Archamp à Technopole. Attention, ça ralentit un petit peu au niveau de cette zone d'accident. Ça peut freiner brusquement, soyez très attentifs. Donc dès que vous avez dépassé la sortie 13 points pour Archamp, dans un instant, on fera le point complet sur les conditions de circulation. J'évoquerai quelques fermetures nocturnes qui peuvent vous concerner suite à des zones de chantier. Mojo, la dance avec Lady, c'est après Niagara sur Autoroute Info.

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1: Belle fin de soirée avec Autoroute Info et attention à ces obstacles qui gênent la circulation entre Grenoble et Valence sur l'A49 en direction de Valence vers le kilomètre 58 à proximité de la sortie 7 pour Romans-Bourg-de-Péage. C'est là qu'il faut bien ralentir et activer les feux de détresse. Toujours une zone d'accident sur l'autoroute A40, c'est du côté de Genève en direction de Chamonix. La voie de droite est neutralisée après le kilomètre 65, deux petits kilomètres après la sortie 13.1 pour Archamps-Technopole. Et puis des obstacles aussi signalé toujours en Bourgogne, en Saône-et-Loire, du côté de Chalon-sur-Saône, l'autoroute A6 en direction de Paris, en direction du Nord, après le kilomètre 331. Ce sont des cônes de chantier qui se sont renversés dans une zone de travaux. Il faut bien ralentir quelques kilomètres, 5 kilomètres après la sortie 26 pour Chalon-sur-Saône. Autre obstacle toujours signalé, c'est dans le centre du pays, dans l'Allier, sur l'A71 en direction du Nord, en direction de Bourges, en direction de Paris, après le kilomètre 330. Un garde-boue de poids lourd qui gêne et qui empiète sur la voie de droite, c'est après l'aire de repos de Chantel en Bourbonnais. Voici les principales incidents en ce moment sur Autoroute Info. À chaque fois qu'on parle d'obstacles, il faut bien ralentir, bien sûr, activer les feux de détresse. Les services de sécurité vont arriver le plus vite possible pour dégager les chaussées.
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1: Dans un instant, on ira dans les coulisses du tunnel du Mont Blanc qui relie Chamonix à Courmayeur. On verra comment s'organise la sécurité à l'intérieur de ce tunnel transalpin. Et tout de suite, c'est l'un des plus gros tubes du moment. On l'écoutait tout l'été, on adore. C'est Oria sur Autoroute Info.

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1: Belle fin de soirée, attention à ces obstacles. L'autoroute A49 entre Grenoble et Valence. C'est en direction de Valence qu'il y a des objets qui gênent vers le kilomètre 58 à proximité de la sortie 7 pour Romans-Bourg de Péage. Autre obstacle toujours signalé, c'est en Bourgogne, cette fois en Saône-et-Loire, du côté de Chalon-sur-Saône. L'autoroute A6 en direction de Paris après le kilomètre 331 des cônes de chantier qui se sont renversés dans une zone de travaux quelques kilomètres, 5 kilomètres après la sortie 26 Chalon-sur-Saône. Snow Patrol dans un instant. Et puis il a un grand, grand classique reggae avec The King of the Reggae, forcément Bob Marley. Ce sera avant 23h30. Et puis à 23h30, on fera le point complet sur les conditions de circulation. On écoutera aussi les principaux titres de l'actualité de la journée. Les tunnels sont parmi les zones les plus surveillées sur la route, avec une fréquentation de 4000 véhicules par jour en moyenne. Celui du Mont-Blanc en est le parfait exemple. Curtis Stepnon nous emmène à la rencontre de ceux qui organisent la sécurité sous les Alpes.
2: Gianni, ascolta, posso entrare dalla pista di servizio sud per tornare a nord?
3: Bene.
4: En tant que responsable sécurité et trafic du tunnel du Mont-Blanc, Paolo Veratz est constamment en communication avec ses équipes, en surveillance 24 heures sur 24 pour intervenir sur les potentiels problèmes qui peuvent aller de simples pannes à des événements bien plus gênants.
2: Les événements les plus impressionnants, on les simule dans les exercices qu'on fait tous les ans. On en fait 4 trimestriels, plus un binational qui est géré par les préfectures. Et ça, c'est des exercices monstres, très, très, très impressionnant.
5: Et on se prépare au pire en espérant que ça n'arrive jamais en fait.
2: Et mes équipes, ils sont toujours en formation pour être toujours prêts pour chaque événement.
4: Un véhicule a été pensé dans le but de supprimer rapidement tout départ de feu. Il a été baptisé Artemis. David Giuliani, chef service sécurité incendie.
6: Nous avons 12 000 litres d'eau, une pompe qui est capable de générer 4 500 litres minute, deux lance-canons sur le pare-choc, donc qui sont capables de projeter soit de l'eau, soit de la mousse en quantité importante, de l'ordre de 2 000 litres minute. On est capable, avec un seul véhicule en autonomie complète, de remplir l'équivalent de 3 piscines individuelles de mousse.
4: L'entièreté du tunnel est truffée d'équipements électroniques pour alerter les services de sécurité dès qu'un véhicule s'arrête à l'intérieur. Erika Noro, responsable communication du tunnel du Mont-Blanc.
7: Dans le tunnel, nous avons un système de 160 caméras reliées à un système de détection automatique. Donc, dès qu'un véhicule s'arrête au niveau de la chaussée ou à l'intérieur d'un garage, les caméras le détectent. Et en temps réel, ça se déclenche une alerte au personnel parmi les radios pour intervenir immédiatement et donner une aide à l'usager qui est tombé en panne.
4: Au total, plus de 300 personnes travaillent sur les 12 kilomètres du tunnel du Mont-Blanc, soit 25 agents par kilomètre.

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1: En Bourgogne, attention, des chevreuils ont été aperçus à proche des voies de circulation sur l'autoroute A6. Des chevreuils qui pourraient traverser les voies de circulation à tout moment. Donc attention, dans les deux sens, ils ont été aperçus vers le kilomètre 202, c'est-à-dire entre la sortie 22 pour Avallon et la sortie 21 pour Nitry-Tonnerre-Montbard.

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1: Belle fin de soirée avec Autoroute Info, ravi d'être avec vous et priorité à la sécurité sur Autoroute Info, un accident qui vient de se produire dans le centre du pays du côté de Clermont-Ferrand sur l'autoroute A71 en direction du sud, en direction de Montpellier vers le kilomètre 384 de cette autoroute A71. On est environ 3 km après la barrière de péage de Clermont-Ferrand. Attention, il faut bien ralentir et activer les feux de détresse. On ne sait pas où se trouve cette voiture accidentée, si elle est sur les voies de circulation ou si c'est sur la bande d'arrêt d'urgence. Des obstacles toujours signalés sur cette autoroute A71 en direction du nord, cette fois en direction de Bourges et de Paris. Un garde-boue qui gêne la circulation sur la voie de droite, un garde-boue de poids lourd dans un obstacle volumineux. C'est après le kilomètre 330, après l'aire de repos de Chantelle en Bourbonnais. En Bourgogne, des chevreuils aperçus à proche des voies de circulation de l'autoroute A6, kilomètre 202. Attention dans les deux sens de circulation, des chevreuils qui, bien sûr, pourraient traverser les voies à tout moment. C'est entre la sortie 22 pour Avallon et la sortie 21 pour Nitry-Tonnerre. Et puis des obstacles également toujours signalés. Alors là, on change complètement de région. On est entre Valence et Grenoble. Autoroute A49 en direction de Valence. Des objets qui gêneraient toujours la circulation vers le kilomètre 58. C'est vraiment à proximité de la sortie 7 pour Bourg-de-Péage-Romans. Et puis, nouvelle information que j'apprends à l'instant, priorité à la sécurité sur Autoroute Info. Nouvel accident, toujours signalé sur l'autoroute A71, mais cette fois en direction du nord, en direction de Bourget de Paris, après le kilomètre 317. Attention, c'est à proximité de la sortie 11 pour Montmarault. Vous ralentissez, vous activez les feux de détresse. Restez bien prudent et concentré sur votre route. Voilà pour l'essentiel. L'actualité de ce lundi 7 septembre, les titres de France Info. On retrouvera les titres de France Info un petit peu plus tard. Vous restez bien avec moi sur Autoroute Info tout de suite. Avant le retour de l'information trafic, c'est l'excellent Teddy Swims. Bon voyage à tous.

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1: Belle fin de soirée avec Autoroute Info et j'en sais un peu plus sur l'accident qui s'est produit dans le centre du pays sur l'autoroute A71 en direction de Bourges et de Paris. Attention, si vous bifurquez vers l'autoroute A79 vers le kilomètre 318, c'est là qu'il y a un poids lourd qui est accidenté. Donc dans la bifurcation A71, A79, attention quand vous allez vers l'autoroute A79. Donc un patrouilleur va arriver sur place d'un moment à l'autre. À 23h45, on fera le point complet sur les conditions de circulation. J'évoquerai quelques zones de chantier qui occasionnent des fermetures nocturnes. Ça peut vous concerner, bien sûr. En attendant, Will Smith, ça c'est génial. Et c'est après The Weeknd. Bon voyage, belle fin de soirée avec Autoroute Info.

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1: Merci d'être avec nous en cette fin de soirée avec Autoroute Info. Soyez tous les bienvenus. Deux choses à vous dire pour vous qui êtes dans le centre du Puy sur l'autoroute A71. Tout d'abord, en direction du sud, après la barrière de péage de Clermont-Ferrand, 3 km environ après, il y a eu un accident. Une voiture impliquée dans cet accident, on ne sait pas où elle est. Les services de sécurité vont arriver sur place. On ne sait pas si c'est sur bande d'arrêt d'urgence, sur la voie de droite. Donc attention, il faut bien se méfier, bien ralentir après la barrière de péage de Clermont-Ferrand. Et puis toujours sur l'autoroute A71, mais dans un autre secteur, et puis surtout en direction du nord, cette fois en direction de Bourges et de Paris. Là, c'est un poids lourd qui gêne la circulation dans la bifurcation A71, A79. Donc attention, si vous bifurquez sur l'autoroute A79 vers le kilomètre 317. Sinon, à part ça, des chevreuils qui ont été aperçus proche des voies de circulation en Bourgogne sur l'autoroute A6, c'est vers le kilomètre 202. Il faut se méfier dans les deux sens de circulation des chevreuils qui pourraient traverser les voies à tout moment. On les aime bien, les chevreuils, quand ils sont en pleine nature, mais pas proche des voies de circulation. Attention, il y a un risque de les percuter, bien sûr. Donc là aussi, il faut ralentir et activer les feux de détresse dans les deux sens entre la sortie 22 pour Avallon et la sortie 21 pour Nitry-Tonnerre. Et puis enfin, sur l'autoroute A5B du côté de Paris, attention, si vous empruntez la sortie 13 pour Réau, il y a une voiture qui est en panne, le patrouilleur est sur place. Donc si vous êtes en direction de Melun, l'autoroute A5B, attention, dans la sortie 13 pour Réau, c'est au kilomètre 4 de cette autoroute A5B. Voilà pour l'essentiel. Et on a beaucoup de zones de chantier en ce moment qui occasionnent des fermetures nocturnes. Ça peut vous concerner, par exemple, si vous êtes en Bourgogne, fermeture de l'autoroute A6, de toutes les bretelles de sortie et d'accès au péage 25.2 à Chalon-Centre. Je vous rappelle également que du côté de Lyon, il y a la fermeture de deux bretelles de jonction entre l'A432 et l'A42. En région lyonnaise, toujours l'A89, elle, est fermée jusqu'environ 6h du matin en direction de Clermont-Ferrand entre le diffuseur de Lausanne, diffuseur 39 et le diffuseur 35 à Tarare-Est. La sortie 40, la tour de Salvani, est obligatoire. Et puis sur l'autoroute A40, là aussi, il y a des zones de chantier, des fermetures nocturnes. Par exemple, du côté de Bourg-en-Bresse, c'est fermé en direction de Mâcon. Il faut emprunter la sortie 6 à Bourg-en-Bresse pour la rejoindre une dizaine de kilomètres plus loin par le diffuseur 5 pour Viriat.
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1: Et dans un instant, cap sur la Bourgogne pour découvrir un château chargé d'histoire, la demeure du maréchal de Vauban à Bazoches. Et tout de suite, celui que vous pouvez retrouver en interview sur autoroutinfo.fr, il a plein d'anecdotes à vous dire sur ses voyages, sur l'autoroute aussi, c'est Jérémy Frérot. Maintenant, belle fin de soirée avec Autoroute Info.
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1: Belle fin de soirée avec Autoroute Info et attention, deux accidents sur l'autoroute A71 entre Bourges et Clermont-Ferrand. Le premier, c'est après la barrière de péage de Clermont-Ferrand, quelques kilomètres après, quand on va en direction du sud. On ne sait pas où se trouve la voiture accidentée. Les services de sécurité vont arriver sur place. Et puis plus au nord, et puis dans l'autre sens, en direction de Bourges, en direction de Paris, après le kilomètre 317. Attention, si vous bifurquez, vous êtes sur la 71, et vous bifurquez sur l'autoroute A79, dans cette bifurcation, il y a un poids lourd qui est accidenté et qui gêne la circulation. TLC, ça fait longtemps, un super souvenir, c'était dans les années 90. On va écouter ça dans moins de deux minutes. Cinzia Emilia également, ça c'est l'année 2000, tout le bonheur du monde, l'un des plus grands succès de Cinzia Emilia. Et puis à minuit, on fera le point complet sur les conditions de circulation sur Autoroute Info. Restez bien avec moi. En roulant sur l'A6 du côté d'Avallon, vous apercevez le panneau Bazoche demeure de Vauban. Mais qui était vraiment ce stratège hors pair, Amaury de Cigalas? Son descendant et propriétaire du château nous ouvre les portes et dresse son portrait. Un reportage de Roald Bilbo.
2: Vauban est né en 1633, il est mort en 1707. Vauban a eu une carrière purement militaire. Vauban est également un bâtisseur. On dit que Vauban a travaillé sur à peu près 300 places fortes.
3: Niché au cœur de la Bourgogne, le lieu offre un panorama à couper le souffle sur la campagne environnante.
2: Nous sommes aux portes du Morvan, en visibilité directe avec la basilique et la colline de Vézelay. Le château est installé donc à flanc de colline, avec une vue qui est complètement protégée.
3: Un château dont Vauban a pu faire l'acquisition en 1675 à la suite d'un fait d'armes très apprécié par le monarque Louis XIV.
2: À l'issue du siège de Maastricht, il a pris la ville en très peu de temps. Grâce à cette performance, Louis XIV a donné une somme d'argent à Vauban. C'est grâce à cette somme d'argent que Vauban a pu racheter Bazoche.
3: Poussons justement les portes du château pour nous rendre dans la grande galerie qui accueillait en son temps le bureau d'études de Vauban.
4: Et c'est là où les ingénieurs travaillaient sur les projets de place forte sur lesquels Vauban a pu travailler. Et dans cette galerie, vous pouvez voir l'armure de siège de Vauban. On constate sur cette armure notamment des impacts de balles, ce qui prouve bien que Vauban était à la fois un soldat et il allait au combat.
3: Vauban, génie militaire, mais aussi écrivain prolixe, on lui doit de nombreux écrits, dont un tout particulièrement remarqué par ses contemporains.
4: Son œuvre majeure, qui est son projet de dîme royale. Vauban veut créer un impôt proportionnel au revenu de chacun. Vauban va le lire au roi deux soirs de suite. Louis XIV applaudit Vauban, mais dit à Vauban, vous ne pouvez pas publier, malgré l'interdiction du roi, Vauban publie la dîme royale. Alors beaucoup ont dit que Vauban avait été disgracié par le roi, ce qui est faux, puisque Vauban tombe malade quelques mois après. Apprenant cela, Louis XIV dépêche son médecin personnel au chevet du maréchal. Vous comprenez bien que si le roi avait disgracié Vauban, il n'aurait jamais eu cette attention à son égard.
3: Le château de Vauban est accessible par la sortie 22 de l'autoroute A6.

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1: On voyage ensemble, soyez tous les bienvenus, il est minuit.
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1: Allez, ça se passe bien actuellement. Je vous rappelle simplement qu'un accident s'est produit du côté de Clermont-Ferrand. Alors, on sait un petit peu plus. C'est pas vraiment à l'endroit que je vous avais indiqué il y a quelques minutes. C'est bien du côté de Clermont-Ferrand. Mais attention, si vous êtes sur l'autoroute A71, vous roulez en direction du nord, en direction de Bourges et de Paris, et vous souhaitez bifurquer vers l'A710W. C'est dans cette bifurcation A71-A710 qu'il y a une voiture qui gêne la circulation. Le patrouilleur APRR vient d'arriver.

0: Arrivé sur les lieux et puis du côté de Paris, vous êtes sur l'autoroute A5B, vous roulez en direction de Melun. Attention si vous empruntez la sortie 13 pour Réau, là aussi il y a une voiture accidentée qui gêne la circulation dans cette bretelle de sortie 13 au kilomètre 4 de l'autoroute A5B. On a des zones de travaux qui occasionnent des fermetures nocturnes. Par exemple, cette nuit et la nuit de mardi à mercredi, les deux premières nuits de cette semaine, le tunnel du Fréjus entre la France et l'Italie est fermé jusqu'à 6h du matin. Les conducteurs poids lourds doivent s'arrêter sur l'aire du Rieusec. Je vous rappelle également que si vous êtes du côté de Bourg-en-Bresse, la 40 est fermée en direction de Mâcon. Il faut emprunter la sortie 6 Bourg-en-Bresse pour la rejoindre une dizaine de kilomètres plus loin. Vous arrivez par le diffuseur 5 à Viria. Et puis deux mots sur la météo, il a encore fait très très chaud aujourd'hui, bien au-dessus des normales de saison, vous vous en doutez. Demain, il fera encore jusqu'à 36 degrés en région Rhône-Alpes avec un risque d'orage en région lyonnaise dans l'après-midi. Et on attend une nette baisse des températures à partir de ce mercredi. Ça va faire du bien, un peu d'air frais. Vianney, son dernier tube dans un instant, un grand classique dance électro aussi avec l'un des plus grands tubes des Daft Punk, Evanescence, durant le prochain quart d'heure. Et puis en roulant sur l'autoroute A6 du côté d'Avallon, vous apercevez le panneau Bozoche, demeure de Vauban. Vous allez suivre ce reportage sur autoroute-info.fr. Et là, attention, avant de craquer pour une voiture d'occasion comme ce fut le cas pour moi cette année, eh bien mieux vaut garder la tête froide. Vérification indispensable, ça c'est sûr. Documents à examiner, pièges à éviter. Yves Martin de l'association de consommateurs Que Choisir Ensemble livre ses recommandations au micro de Jérémy Esclavard.
1: Première chose, c'est de discuter avec le vendeur, de lui poser des questions sur l'utilisation de sa voiture, les types de trajets effectués, l'entretien, demander s'il a toutes les factures et le livret d'utilisation.
2: C'est quoi la liste des documents à demander absolument?
1: Le premier document incontournable et obligatoire, c'est le contrôle technique. Il y a la carte grise, bien évidemment, le certificat d'immatriculation, le certificat de non-gage et un certificat de cession à remplir sur un
2: Avant tout achat, il faut bien entendu faire un contrôle visuel de la voiture.
1: Le premier point, c'est surtout d'acheter en plein jour. Sous la pénombre ou dans un parking, on peut ne pas voir certains défauts de la carrosserie. Faire le tour de la voiture, regarder les éventuelles bosses, l'usure des pneus, tout ce qui est visuel, y compris à l'intérieur, l'usure des caoutchoucs de pédales, des commandes. Et après, il y aura bien évidemment un essai à faire sur route.
2: Essayer la voiture avant de l'acheter, oui, c'est obligatoire.
1: Oui, bien sûr, parce que déjà, ça va permettre de se rassurer sur le type de voiture et que la voiture convient bien à son usage, se sent à l'aise à son volant. Ça permettra de déceler, par exemple, des défauts des suspensions, de la direction, des bruits de freinage, l'embrayage, le passage des vitesses.
2: Est-ce qu'il vaut mieux se tourner vers un professionnel ou un particulier? C'est quoi les avantages, on va dire, et les inconvénients de chacun?
1: Se tourner vers un particulier, le premier avantage, c'est le prix. Le prix d'achat est souvent moins élevé et effectivement, il peut y avoir un petit peu plus de risques. Il faudra être attentionné au moment de l'achat de la voiture. Vers un professionnel, où ce sera un tout petit peu plus cher, mais on est sûr d'avoir une garantie de 6 mois, voire 1 an, selon les propositions des professionnels.
2: Enfin, vous pouvez vérifier l'historique de la voiture grâce à Istovec. C'est un site officiel et gratuit du ministère de l'Intérieur. Il permet notamment de voir la date de première mise en circulation, les différents changements de propriétaire ou encore les caractéristiques techniques du véhicule.

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1: Ravi d'être avec vous, on voyage ensemble cette nuit, il est à minuit 15, on fait un nouveau point sur les conditions de circulation et ça se passe bien, sauf du côté de Clermont-Ferrand. Attention, il y a eu un accident tout à l'heure dans la bifurcation A71 A710 quand vous roulez sur l'autoroute A71 en direction du nord, en direction de Bourges et de Paris. Et puis je vous rappelle que du côté de Paris, si vous êtes sur l'autoroute A5B en direction de Melun, attention si vous empruntez la sortie 13 pour Réau, là aussi il y a une voiture accidentée qui gêne dans cette bretelle de sortie au kilomètre 4, la sortie 13 pour Réau. Sinon, à part ça, tout se passe bien, notamment sur l'autoroute A6, l'axe à Paris-Lyon, ou encore, par exemple, en région Rhône-Alpes, la 43 entre Lyon et Chambéry, par exemple. On a beaucoup de travaux en ce moment qui occasionnent des fermetures nocturnes. C'est le cas par exemple du côté de Grenoble, la 480 qui est fermée en direction de Lyon, entre la sortie 7, Pont-de-Clé et le carrefour du Rondeau, la bretelle d'entrée 5B depuis Cessin et direction Lyon est aussi fermée jusqu'à 6h du matin. Et puis je vous rappelle également par exemple que le tunnel du Fréjus est fermé dans les deux sens jusqu'à 6h du matin. Au bout de l'autoroute A43, les conducteurs poids lourds doivent s'arrêter sur l'aire du Rieusec.
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1: Et avant d'écouter Alex Warren ou encore Amy Stewart, direction Clermont-Ferrand, on va au musée de l'aventure Michelin. Une exposition retrace les 100 ans du célèbre guide vert. Reportage d'Emeric Violet.
2: Le voyage a toujours occupé une place importante chez les frères André et Édouard Michelin. Au début du XXe siècle, ils mettent en place un bureau d'itinéraire afin d'aider les automobilistes à se déplacer sur le territoire français. En 1926, Michelin compte plus de 150 000 demandes. Les frères vont donc créer un guide pour accompagner les usagers dans leurs déplacements. Maxime Barroso, guide à l'aventure Michelin.
3: Ce guide vert, donc, il va évoluer au fur et à mesure. On va retrouver à l'intérieur des sites touristiques à aller voyager. Mais à la base, du coup, ce sont des itinéraires qui sont proposés. On peut dire que le tourisme a en grande partie été influencé par Michelin.
2: Plus d'un million d'exemplaires du guide vert sont vendus chaque année. Michelin propose également des versions numériques pour une centaine de destinations. L'histoire du guide vert est à découvrir jusqu'à la fin de l'année à l'aventure Michelin.

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1: Minuit 30, le seul incident à 7h06, c'est du côté de Clermont-Ferrand. Vous êtes sur l'autoroute A71 du côté de Clermont-Ferrand. Vous roulez en direction du nord, en direction de Bourget de Paris. Attention, si vous empruntez la sortie 15 pour Clermont-Ferrand Nord, si vous souhaitez aussi rejoindre la 710W, il y a une zone d'accident dans cette bretelle de sortie, la sortie 15, kilomètre 385. Sinon, tout se passe bien sur l'autoroute A6, l'axe Paris-Lyon, pas de problème dans les deux sens, sur la 40, entre Mâcon et Chamonix, tout va bien. Néanmoins, il y a des zones de travaux qui occasionnent des fermetures nocturnes. C'est le cas sur cette autoroute A40, par exemple, du côté de Bourg-en-Bresse. Quand on roule en direction de Mâcon, il faut emprunter la sortie 6 Bourg-en-Bresse pour la rejoindre un peu plus loin, 10 km plus loin, par le diffuseur 5 pour Viria. Et puis, du côté de la Haute-Savoie, la 40 qui est fermée aussi en direction de Chamonix au niveau du diffuseur 20 pour Salanches. Il faut suivre les déviations mises en place. Et puis, côté météo, un temps calme et sec pour vous accompagner cette nuit. Il a encore fait très très chaud hier. Demain, il va encore faire très chaud, jusqu'à 36 degrés en région Rhône-Alpes, avec un risque d'orage en région lyonnaise dans l'après-midi. Et on attend une nette baisse des températures à partir de ce mercredi. Ça va faire du bien. Et avant d'écouter Adèle, Castillon ou encore Kylie Minogue, c'est le moment de faire la pause maintenant sur Autoroute Info. On fait cette nuit, on vous fait découvrir la gastronomie bourguignonne avec Jérémy Esclavard. Ça me donne faim, moi, déjà.
2: Pour commencer ce repas bourguignon, vous pouvez bien évidemment opter pour des escargots ou alors pour des gougères, ces sortes de petites bouchées aux gruyères faites à partir d'une pâte à choux, ou bien encore pour des œufs en meurette. Laurent Joly, chef à l'hôtel-restaurant Le Grand Café à Autun.
3: C'est un œuf poché, servi avec une sauce au vin rouge, accompagné de lardons, d'ail, de champignons. Et moi, ma petite pointe personnelle, je mets toujours un bout de chocolat dans ma sauce avant de servir mes œufs.
4: Pour ceux qui nous écoutent, qui veulent faire après cette recette, c'est facile à faire ou il faut déjà un bon petit niveau en cuisine?
3: Non, c'est faisable. Faisable avec de la patience. Le mieux, c'est de venir goûter.
4: Et là, par exemple, vous êtes en train d'en faire?
3: En amont, on a préparé notre sauce meurette qui est là et qui va aller napper nos œufs meurettes et on accompagnera de croûtons aillés aussi. Vous avez votre jaune qui se mélange à votre sauce et c'est un régal. C'est un des meilleurs plats qu'on ait en Bourgogne. Il faut absolument le goûter, quoi.
5: On enlève les œufs de la 3, s'il te plaît.
2: On continue ce menu avec la star de la région, le célèbre bœuf bourguignon. Il est d'ailleurs dans le top 10 des plats préférés des Français, selon de très nombreux sondages. Laurent Joly.
3: On prend des morceaux comme le paleron ou la macreuse, et moi je le fais mariner. Vous coupez vos morceaux de viande, vous faites mariner ça une nuit dans du vin rouge. Le lendemain, vous égouttez bien votre viande, et vous faites revenir vos morceaux. Une fois qu'ils sont bien colorés, vous les singez, c'est-à-dire vous les arrosez de farine, que vous mélangez, vous remettez votre sauce au vin rouge, et vous laissez cuire pendant 1h30, 2h, à feu doux, et accompagné aussi d'oignons, de carottes, de champignons, de tagliatelle ou d'une purée de pommes de terre. En fromage, vous avez les poisses, forcément, le brillat savarin. Et dans le Morvan, vous avez aussi la cabrache, une appellation locale qui est faite soit de vache, soit de chèvre, soit de brebis. Et en dessert, vous avez la tarte à la semoule qui était consommée beaucoup par les paysans à une certaine époque. Les desserts à base de pain d'épices qu'on peut faire, un fondant chocolat avec un petit coulis de cassis, par exemple, qui passe bien pour les fêtes. Ouais.
2: Ceci n'est bien évidemment qu'un échantillon de ce que propose la gastronomie bourguignonne. On aurait pu également évoqué le jambon persillé, le poulet Gaston Gérard ou encore la pochouse, un plat à base de poisson de rivière accompagné d'une sauce au vin blanc.

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1: On voyage ensemble cette nuit, ravi d'être avec vous et à minuit 45, attention si vous êtes du côté de Clermont-Ferrand, vous êtes sur l'autoroute A71, vous roulez en direction du nord, en direction de Bourges et de Paris, vous ne pouvez pas emprunter la sortie 15 pour Clermont-Ferrand nord ainsi que la 710 suite à une zone d'accident. Il faut donc emprunter la sortie 16 pour Le Brézé qui se trouve 3 km avant, sinon ça se passe bien, où que vous soyez, l'autoroute A6, l'axe à Paris-Lyon ou encore en région Rhône-Alpes, tout va bien, les conditions de circulation sont bonnes. Néanmoins, des zones de travaux qui occasionnent des fermetures nocturnes. Tiens, j'évoquais l'autoroute A6, eh bien, en Bourgogne, l'A6 est fermée sur les bretelles de sortie et d'accès au péage 25.2 Chalon-Centre. Déviation par les sorties en amont ou en aval, selon votre provenance. Il faut compter 15 à 20 minutes de temps de parcours supplémentaire. Je vous rappelle également, par exemple, qu'en région Rhône-Alpes, près de Lyon, il y a deux bretelles de jonction qui sont fermées entre la 432 et la 42, et puis enfin en région lyonnaise, la 89 qui est fermée également en direction de Clermont-Ferrand entre le diffuseur de Lausanne 39 et le diffuseur Tarare S35, la sortie 40, la tour de Salvani est donc obligatoire.
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1: Simone, Princesse, Cocotte ne sont pas les seuls surnoms utilisés pour sa voiture. J'en ai découvert de bien surprenants, je suis allé à votre rencontre.
2: Mon papa, à l'époque, appelait sa voiture Caroline. On partait en vacances avec notre Fiat 131, à l'époque, Caroline.
3: Et notre voiture, on l'appelle aussi la Vomito. C'est pour une anecdote un peu rigolote. On a été faire un petit tour dans les virages de Ramatuelle et mon petit garçon a rendu son petit déjeuner. Donc voilà, depuis, on l'appelle la Vomito.
1: Est-ce que vous donnez un surnom à votre voiture?
4: Quand elle marche, oui. Titine.
1: Et que vous rouliez avec votre voiture Caroline, la titine ou encore la vomito. Sur autoroute aussi, on roule à droite. Donc quand vous avez terminé votre dépassement, rabattez-vous. Et on respecte bien les limitations de vitesse. Maximum 130 km/h et 110 par temps de pluie. Bonne route.

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1: Mais attention, si vous êtes sur, si vous êtes du côté de la Saône-et-Loire, si vous souhaitez, à partir de Chalon-sur-Saône, rejoindre l'autoroute A6, il y a un poids lourd qui gêne la circulation dans le diffuseur 26 Chalon-sur-Saône avant de rejoindre l'autoroute A6.

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1: On voyage ensemble durant toute la nuit. Bienvenue, il est 1h.
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1: Et dans l'actualité trafic à cette heure-ci, du côté de Clermont-Ferrand, vous êtes sur l'autoroute A71, vous ne pouvez pas emprunter la sortie 15 pour Clermont-Ferrand-Nord ainsi que la 710W suite à une zone d'accident. Cette sortie est fermée au kilomètre 385 de la 71. Il faut donc emprunter la sortie un peu avant, la sortie 16 pour le brisé. Je vous rappelle aussi qu'en Bourgogne, attention, il y a un poids lourd qui est en panne dans l'entrée du diffuseur 26 Chalon-sur-Saône avant de rejoindre l'autoroute A6. Sinon, à part ça, tout se passe bien, vous circulez dans de bonnes conditions. Néanmoins, des zones de travaux occasionnent des fermetures nocturnes. C'est le cas par exemple du côté de Bourg-en-Bresse, la 40 qui est fermée en direction de Mâcon. Il faut emprunter la sortie 6 à Bourg-en-Bresse pour la rejoindre une dizaine de kilomètres plus loin par le diffuseur 5 Viria. Naïka, la chanteuse franco-haïtienne, dans moins de 2 minutes, pour rester un peu dans l'ambiance de l'été et des vacances. De Palmas et Imagine Dragons également durant le prochain quart d'heure. Et tiens, selon une étude réalisée par Direct Assurance,

0: les trajets en couple, en voiture, sont souvent électriques. Les explications de Paulin Caillard.
1: Pour la plupart d'entre nous, c'est agréable de faire de la route avec sa moitié.
2: Tu sais, Pierrot, je vais te dire un truc. On est bien. Le soleil à l'horizon, le moteur qui rugit. Tu me laisseras conduire, Pierrot.
1: Mais pour beaucoup, un trajet en voiture, c'est aussi l'occasion d'un crépage de chignon en règle. Selon une étude de Direct Assurance, 28% des couples déclarent se disputer régulièrement en voiture. Pour les parents, c'est encore pire, puisque les embrouilles au volant concernent un couple avec enfant sur deux. Et si ça se trouve, vous en faites partie. Auquel cas, vous allez sans doute reconnaître ces motifs récurrents de tension qu'a identifié l'étude. D'abord, le style de conduite.
3: Il bloque tout le monde, là! Bon, vas-y, double-le.
2: Je ne peux pas.
3: Double-le. Mais dépasse-le sur la gauche, là.
2: Je ne peux pas dépasser.
3: Loulou, double-le, je te dis. Non, mais c'est pas vrai, mais j'y crois pas.
2: T'es sûr que tu veux pas conduire, là?
3: Pour m'exciter au volant? Ah bah non, merci, je préfère me détendre, moi.
2: Ah ouais.
1: En tant que passager, on a tous déjà appuyé notre pied devant nous comme si on pouvait actionner une pédale de frein imaginaire. Et ce court, mais très intense instant de panique instinctive peut largement suffire à déclencher une prise de chou. Autre sujet épineux, l'itinéraire. C'est le fameux « Oh, bah moi je serais pas passé par là, c'est plus long ». C'est bon, on connaît, et évidemment, ça agace. Et pour terminer, bien sûr, les remarques du copilote.
4: « Mais surveille ton aile, fais tes angles morts, regarde le rétroviseur, mais que les nouilles !»
1: Ça, ça rend fou, et ça donne très envie de s'arrêter pour laisser notre voisin prendre le relais. Mais justement, ça c'est en fait assez rare. 8 fois sur 10, c'est la même personne qui conduit pendant tout le trajet. Dans une majorité des cas, ce sont des hommes, et quand l'étude interroge les femmes à ce sujet, 29% d'entre elles déclarent que si elles ne prennent pas le volant, c'est à cause de leur partenaire. Chiffre qui grimpe à 46% pour les femmes en couple avec enfants. On le rappelle, mais pour faire de longs trajets en toute sécurité, c'est important de savoir partager le volant et de faire des pauses toutes les 2 heures au moins.
2: Oh là là, je sens qu'on est bien parti là.
5: Et sur le toit, je me sens en attaque, hein, je peux conduire.
2: Allez.
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1: Attention, en Bourgogne, il y a un poids lourd qui est en panne et qui gêne la circulation dans la sortie 26 Chalon-sur-Saône quand on roule sur l'autoroute A6 au kilomètre 335.

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1: Et quel plaisir de voyager en votre compagnie durant toute la nuit. On est ensemble et attention, si vous êtes en Bourgogne, il y a un poids lourd qui gêne la circulation dans la sortie à 26, c'est Chalon-sur-Saône. Quand on est sur l'autoroute à 6 au kilomètre 335, c'est le seul incident à cette heure-ci à notre connaissance. Partout ailleurs, ça se passe bien, comme par exemple sur l'axe A40, sur l'autoroute A40, l'axe Mâcon-Chamonix. Puisque j'évoque cette autoroute à 40, il y a plusieurs zones de chantier qui occasionnent des fermetures nocturnes. Par exemple, si vous êtes du côté de Bourg-en-Bresse, la 40 est fermée en direction de Mâcon. Il faut emprunter la sortie 6 Bourg-en-Bresse pour la rejoindre une dizaine de kilomètres plus loin par le diffuseur 5 pour Viria. Fermeture également de l'autoroute à 40 plus au nord, là on est en Haute-Savoie en direction de Chamonix au niveau du diffuseur 20 pour Salange. Déviation par la sortie numéro 20 et par la route départementale 1206. Et puis je vous rappelle également que le tunnel du Fréjus entre la France et l'Italie est fermé jusqu'à 6h du matin. Elle le sera également, ce sera également fermé durant la prochaine nuit, la nuit de mardi à mercredi. Les conducteurs poids lourds doivent s'arrêter sur l'aire du Rieussec.
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1: Pour éviter les longues files d'attente les jours de fort trafic pour la charge d'un véhicule électrique, pensez au trip planner ou planificateur de trajet en français et à ne pas faire le plein complet. Le point sur ces conseils avec Adeline Després.
2: Qui veut voyager loin ménage sa monture, vous connaissez l'adage. En ce qui concerne les véhicules électriques, c'est exactement la même chose lorsque l'on fait de grands trajets sur autoroute. Jérôme Micheron, directeur du produit pour Peugeot.
3: Grâce à un trip planner bien programmé son parcours, le véhicule va s'adapter et ensuite, pas la peine de recharger jusqu'à 100%. On recharge à 80%. En plus, les trip planners s'ajustent en fonction de l'utilisation de la voiture et de la fréquentation des bornes. Et puis 80%, c'est une bonne recharge.
2: Maxime Fontanier est journaliste spécialisé dans les véhicules électriques. Il explique l'intérêt de cette recharge à 80%.
4: Pourquoi ? Parce qu'en fait, les 20 derniers pourcents mettront autant de temps que le 10-80%. C'est comme une bouteille d'eau, en fait. On met le robinet à fond au début, mais si on veut remplir, il faut réduire le débit. Au-delà de 80%, on perd du temps et on en fait perdre aux autres, surtout. En plus, c'est pas bon pour la batterie.
2: Mieux vaut donc s'arrêter plus fréquemment, mais moins longtemps. En véhicule électrique, il faut profiter de chaque pause, même de 5 minutes, pour recharger. Oui, je sais.

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1: 1h30, on voyage ensemble, ravi d'être avec vous sur la 48 en Isère, entre Lyon et Grenoble, en direction de Grenoble vers le kilomètre 87. Un poids lourd est en panne sur la voie la plus à droite, la voie réservée en transport en commun. Attention, c'est peu de temps après la sortie à 12 pour Vorep. Et puis on change complètement de région, on va maintenant en Essonne, en direction de Paris, l'autoroute A6 après le kilomètre 28. Une voiture est en panne, c'est après la sortie 10 pour Corbeil-Essonne. J'en profite pour vous rappeler l'importance de respecter le corridor de sécurité, c'est-à-dire de laisser un maximum d'espace entre votre véhicule et l'intervention en cours sur le bas-côté. Ça protège des vies, bien sûr, et c'est surtout obligatoire de le faire. Sinon, c'est passible d'une amende. Côté météo, en tant que calme et sec pour vous accompagner cette nuit. Et il a fait encore très très chaud hier, il fera encore chaud demain, bien au-dessus des normales de saison. Il fera jusqu'à 36 degrés en région Rhône-Alpes avec un risque d'orage en région lyonnaise dans l'après-midi. Et on attend une nette baisse des températures à partir de ce mercredi, ça va faire du bien. Et avant d'écouter Tove Lo avec Stromae, c'est le plus gros tube du moment, ou encore un souvenir rock avec U2, on part maintenant dans le département de l'Ain. Le domaine des saveurs Les Planons est composé d'une ferme bressade, d'un parc et d'un musée. De quoi découvrir les traditions de ce département de l'Ain. Jérémy Esclavard.
2: Le domaine des saveurs Les Planons est implanté sur un ancien domaine agricole de plus de 33 hectares. Après avoir flâné dans le parc et visité la ferme bressane, on pousse les portes du musée pour découvrir l'exposition permanente sur les us et coutumes de la Bresse. Devant nous se dressent plusieurs vitrines. Elles permettent de se faire une idée de ce que l'on va découvrir au fil du parcours de visite. Annabelle Arnaud, responsable de la programmation culturelle.
3: Donc des vitrines sur des objets qui vont nous rappeler les traditions via les costumes traditionnels, le folklore, les fêtes, les danses, le patois aussi, mais aussi le mobilier, puisque le mobilier bressan a aussi eu une place assez importante dans la culture, que ce soit le vaisselier, la fameuse armoire bressane qu'on retrouve aussi des fois chez nos grands-mères. Bien sûr, le matériel agricole, puisque nous sommes sur une ancienne exploitation. Et puis, des objets qui vont nous rappeler toute la spécificité gastronomique de l'Ain.
2: On s'est avancé un petit peu dans cette exposition permanente et où est-ce qu'on se trouve maintenant ?
3: Ici, on se trouve dans notre salle dédiée aux émotions bressan, qui est un savoir-faire typiquement local et qu'on retrouve encore aujourd'hui, qui ne s'est pas perdu, même si plus qu'un seul bijoutier à Bourg-en-Bresse réalise ses émaux. C'est un savoir-faire qui s'est répandu dans le monde entier.
2: Après avoir admiré ces magnifiques émaux bressan, on se rend avec Annabelle Arnaud dans l'espace dédié aux familles.
3: Ici, on pense à tous les publics. On est actuellement d'ailleurs dans l'espace des petits pois où on peut se costumer, dessiner, lire, jouer à des jeux de société à son rythme et en toute autonomie. L'idée, c'est de se mettre dans la peau des bressans, de pouvoir se prendre en photo et de s'amuser. On peut aussi jouer à la dinette ou au restaurant, puisqu'on aborde aussi cette thématique. Et puis à l'accueil, en prêt gratuit, vous avez aussi le sac défis saveurs en famille. Il y a 10 défis qui vous attendent, à la fois dans le parcours permanent, mais dans le parc et à la ferme, pour découvrir de façon ludique le site.
2: Le domaine des saveurs Les Planons se trouve entre Mâcon et Bourg-en-Bresse. Il est accessible notamment depuis l'aire de repos Musée de la Bresse, au kilomètre 191 de l'autoroute A40, direction Paris.

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1: 1h45, ravi d'être avec vous. On voyage ensemble durant toute la nuit et ça se passe bien, mais vous pouvez croiser des véhicules qui sont en panne sur bande d'arrêt d'urgence. À chaque fois, il faut bien respecter le corridor de sécurité. C'est obligatoire de le faire. Vous éloignez le plus possible de ces interventions en cours. Hein. Il y a le patrouilleur, les automobilistes, le dépanneur parfois qui sont sur place. C'est le cas par exemple en Essonne sur l'autoroute A6 quand on est en direction de Paris après le kilomètre 28, après la sortie 10 pour Corbeil-Essonne. Il y a une voiture qui est en panne. Et puis côté météo, tout va bien aussi. Il a fait encore très chaud hier. Il va encore faire très chaud demain jusqu'à 36 degrés, mais on attend une nette baisse des températures à partir de ce mercredi. Ça va faire du bien. On a beaucoup de zones de chantier qui occasionnent des fermetures nocturnes. C'est le cas, par exemple, en Isère, sur la 43, fermeture des bretelles du diffuseur 6 de Villefontaine jusqu'à 6h du matin. Je rappelle également, par exemple, que du côté de Bourg-en-Bresse, la 40 est fermée en direction de Mâcon. Il faut emprunter la sortie 6 Bourg-en-Bresse pour la rejoindre une dizaine de kilomètres plus loin par le diffuseur 5 pour Viria.
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1: Si vous avez acheté récemment un nouveau véhicule, vous devez commander une carte grise. Mais au fait, à quoi elle sert, la carte grise? Hugo Amiot nous répond.
2: Elle est obligatoire car elle permet la circulation et l'identification du véhicule pendant toute sa durée de vie. Elle fournit des informations essentielles comme le numéro d'immatriculation, les caractéristiques du véhicule, comme le nombre de chevaux, le type de carburant ou encore la capacité de chargement. Vous devez l'obtenir dans un délai d'un mois après l'achat du véhicule. Si vous ne présentez pas votre carte grise lors d'un contrôle routier, vous pouvez être sanctionné d'une amende de 135 euros. Vous pouvez également être amené à refaire cette carte grise dans des cas particuliers. Si vous changez d'état civil, si votre véhicule présente des changements majeurs comme le modèle énergétique ou en cas de perte ou de vol. Dans le cas où vous déménagez, il vous suffit de mettre à jour votre nouvelle adresse sur le site France Titre. Vous recevrez ensuite une étiquette à coller sur votre carte grise.

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1: Attention du côté de Besançon, quand vous roulez sur l'autoroute A36 en direction de Mulhouse, il y aurait des obstacles après le kilomètre 113, c'est après la sortie 4 pour Vesoul.

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1: On voyage ensemble toute la nuit, bienvenue, il est 2h.
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1: Et attention, alerte obstacle à signaler sur l'autoroute A36. C'est peu de temps après le secteur de Besançon en direction de Mulhouse, après le kilomètre 113. Un lynx écrasé sur la voie de droite. Et oui, il y a des lynx dans ce coin-là. Donc attention, on aime bien voir les lynx en pleine nature, mais pas sur les autoroutes et pas écrasés surtout. Donc forcément, c'est un obstacle volumineux, ça gêne. Autoroute A36, direction Mulhouse, après le kilomètre 113, hein, c'est-à-dire une dizaine de kilomètres environ. Après la sortie 4 pour Vesoul, Besançon, Saint-Claude. Sinon, à part ça, tout se passe bien sur l'A6 par exemple, l'axe Paris-Lyon, encore sur l'A40 entre Mâcon et Chamonix. Toutefois, quelques zones de chantier qui occasionnent des fermetures nocturnes. Et bien, puisque j'évoque l'autoroute A40, et bien c'est fermé du côté de Bourg-en-Bresse en direction de Mâcon. Il faut emprunter la sortie 6 Bourg-en-Bresse pour la rejoindre une dizaine de kilomètres plus loin par le diffuseur 5 pour Viria. Et puis, tiens, je rappelle également que sur cette autoroute A40, c'est fermé en région Rhône-Alpes, en Haute-Savoie, en direction de Chamonix. Au niveau du diffuseur 20 pour Sallanches, il faut suivre les déviations mises en place. Sensibiliser au métier dangereux d'agent autoroutier. C'est le but d'une opération qui s'est tenue le long de la 43. Vincent Serrano est allé tester des lunettes de réalité virtuelle pour se glisser dans la peau d'un patrouilleur.
2: Nous sommes sur l'aire du granier de l'A43, à proximité de Chambéry, et nous croisons Yann, automobiliste, venu faire la pause. Par hasard, il a découvert l'atelier de sensibilisation et ses lunettes de réalité virtuelle qui vous plongent dans la peau d'un patrouilleur le long de l'autoroute.
3: Génial, franchement génial, on est vraiment dedans. Je comprends maintenant les agents, les petites frayeurs, même les grandes frayeurs qu'ils ont, quoi.
4: Vous avez fait le pas de côté quand vous avez vu le camion approcher ?
3: Ouais, right. Pas le petit, hein, grand. Ouais, très bien fait même, ah ouais, je confirme.
2: Alors forcément, après ce retour d'expérience, j'ai voulu en savoir plus. J'ai testé ces lunettes en compagnie d'Aurore Brache, adjointe responsable du service pour la direction interdépartementale des routes Centre-Est.
5: C'est des lunettes qui vous permettent d'être vraiment à leur place, de tourner la